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2: Bonjour et bienvenue sur Radio One. Il est 5h. Et voici votre premier flash info avec Rodney Pierre-Louis. Bonjour Rodney.
3: Bonjour Ravi, bonjour à tous. Elodie Thomas sera opérée cet après-midi par une équipe de 13 spécialistes étrangers. Une intervention délicate mais qui suscite de l'espoir grâce à l'expertise mobilisée selon le docteur Ashwamed Dinasingh, directeur des services de santé publique. Des médecins spécialistes mauriciens porteront également leur concours à cette opération. Selon lui, toutes les dispositions nécessaires ont été prises afin d'assurer à la jeune femme les meilleurs soins possibles avant l'intervention. Elodie Thomas devra subir une évaluation médicale. Les spécialistes indiens se montreraient confiants quant à la prise en charge de cette opération délicate. Ce lundi 12 octobre, Rodrigue fête les 24 ans de son autonomie, une étape historique qui a marqué un tournant dans la gestion des affaires de l'île et dans sa capacité à prendre des décisions adaptées aux réalités et aux aspirations de la population. Depuis l'entrée en vigueur de l'autonomie en 2002, Rodrigue dispose de sa propre assemblée régionale chargée de gérer plusieurs domaines de la vie quotidienne, notamment le développement économique, les infrastructures et les services sociaux. Le Premier ministre Navin Ramgoolam devait être l'invité d'honneur de ces célébrations. Il sera finalement représenté par le vice-président de la République, Robert Ngley. Dans le cadre des consultations publiques sur la réforme de la Constitution mauricienne, le professeur Jimmy Harmon, chercheur indépendant dans les domaines des langues, des cultures et des identités, a soumis un rapport à la Constitutional Review Commission. Il plaide en faveur de la publication des statistiques officielles.

0: officielle sur l'ethnicité, estimant que ces données ont un rôle important à jouer dans la construction d'une société solide et durable, au-delà des seules considérations électorales. Jimmy Armand sera l'invité de Focus ce matin après le journal de 8h. Et à l'étranger, la compagnie aérienne Air France demande à son personnel navigant de 31 nationalités de se retirer de lui-même des vols à destination d'Israël. La société se plie ainsi à sa manière à une directive des autorités israéliennes après la tentative d'attentat du copilote du vol Fly Dubai le 30 septembre dernier. Dans cette directive sont pointées du doigt les nationalités de 31 pays n'ayant pas de relations diplomatiques avec l'État hébreu. Les doubles nationalités sont aussi concernées. Voilà pour ce flash. Merci de l'avoir suivi. Matin Bonheur, c'est tout de suite avec vous, Avi, et on se retrouve à 6h.
1: Merci beaucoup, Rodney Pierre-Louis.
2: Oh, on va faire un bon dieu.

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3: On est lundi le 12 octobre 2026 et voyons les prévisions pour les prochains 24 heures. D'ailleurs, il y a un assez fort anticyclone qui se rapproche graduellement des Mascarens par le sud-ouest. Toutefois, il fera beau ce matin et dans l'après-midi, sauf des ondes occasionnelles sur les hauteurs. Côté température, il fera entre 23 et 25 degrés sur le plateau central et entre 27 et 30 degrés sur le littoral. Le vent soufflera de l'est à sud-est à environ 20 km/h avec des pointes de 50 km/h. La mer sera agitée au-delà des récifs avec des houles du sud-ouest de l'ordre de 2 mètres. Le soleil nous dira bonjour à 5h42 et ira se coucher à 18h10. 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
1: Hello, bonjour et bienvenue sur Radio 1, les amis. On est lundi, cette nouvelle semaine qu'on entame ensemble sur Radio 1 avec vous, Avi, pour Matin Bonheur, entre 5h et 6h. Et là, il est 5h07. Bon réveil à vous et merci d'écouter la fréquence Liberté. On espère que ça va. Au week-end, il est bien passé. Tranquille. Et là, on est prêt à entamer cette nouvelle semaine, comme il se doit, avec beaucoup de courage, beaucoup de force et de positivité malgré les nouvelles qu'on entend, bah voilà, qu'on a entendu pendant le week-end, etc. Donc voilà, et en tout cas, je commence cette émission avec une pensée spéciale à la famille Thomas, voilà, et aussi donc à Elodie Thomas qui en ce moment donc voilà entre les mains des experts, mais aussi avec bien sûr la prière de tous les Mauriciens pour qu'elle voilà se rétablisse et elle soit hors de danger. Déjà, elle est hors de danger selon les infos qu'on reçoit, et courage en tout cas à la famille. Et là, on vous dit merci de prier, merci de rester unis malgré les différences, malgré ben qu'est-ce qui est là, ben tapas, etc., ben cafouillas, ben tentative de créer de la division. Donc merci de rester unis. On reste sage, on reste humble, on reste bien sûr unis, quoi qu'il en soit dans la vie. Donc les amis, il fallait pas laisser division. Vous pouvez nous envahir pour ça. Au contraire, nous touffler avec nos bonnes flairs, avec nos bonnes souris, avec nos rayons. Ok, merci beaucoup d'écouter la fréquence Liberté. On vous rappelle que vous pouvez nous appeler sur le 5853. Non, nous appeler sur le 210-890 plutôt au téléphone ou bien par WhatsApp, par message au 5853-7721. On vous attend. Et là, on commence cette émission avec une belle chanson, voilà, pour la famille. Bien sûr, la famille Thomas. Au mon âme, voilà, c'est par Jamsik. Du côté de La Réunion, bien sûr, d'écouter la fréquence Liberté, c'est Radio 1.

0: Madame CX, pour vous, sur Radio One. Merci d'écouter La Fréquence, Liberté. On arrive dans quelques instants pour les dédicaces au 5 8 5 3 7 7 21 par WhatsApp.
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Et il est 5h16 et la direction, les WhatsApp sur le 5853-7721. Bonjour Ali, bon lundi à toi et toujours à l'écoute. Bonne journée également et merci pour la chanson « Mon âme bénie l'éternel ». C'est Judith, c'est pour Elodie. Merci beaucoup Judith. Bon lundi à toi également. Également, bonjour à vie et toute l'équipe de Matin Bonheur. J'espère que vous allez bien. Est-ce que vous avez passé un bon week-end? Oui, ça va, tranquille. Moi, j'étais assez malade. Aïe, aïe, aïe. Mais ce matin, un peu mieux. Allez, courage. Une pensée à tous les peuples, à tout. Voilà. Le peuple mauricien, gardons notre calme et prions pour Elodie, Thomas et sa famille. N'oublie pas de jouer un jour à la fois par Chantal Paris. Gros bisous de la part de Monique du côté de Glen Park. Merci beaucoup, Monique. Gros bisous et courage également. Un petit coucou à notre amie qui s'appelle Laura du côté de Rivière des Anguilles. Nous dit bonjour à vie. C'est pour Angélique, Sylvana, Mamie et Marinette du côté de Chamonix, Cully du Verger de Caen-le-Vieux. Et bonjour aussi à tous les amis du matin. Et bonne semaine à vous tous. Laura du côté de Rivière des Anguilles. Un coucou également à Jane qui nous écoute du côté de Vacoix, qui dit voilà, il faut prier pour le pays. Voilà, également la situation de l'eau, etc. Et surtout à rester unis. Ok, merci beaucoup Jane pour ce message. Et en même temps, on fait un coucou à Marilyn, Nadège Lassos, et également Laura et Suzy de Chamonix. Merci beaucoup Jane, gros bisous à toi. Allez, on arrive dans quelques instants d'autres dédicaces au 5853-7721 et aux vos appels au 210-8910 tout de suite. C'est Bill Medley, The Time of My Life.

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0: Et direction le téléphone 210-8910, merci d'écouter Matin Bonheur. Josette, bonjour.
3: Bonjour,
0: ça va Josette?
3: Ça va, merci.
0: Tu peux la santé correcte?
3: Un peu, oui.
0: Un peu, ici des gaziers, un petit peu.
3: Oui.
0: Ah, ça me qui bien pour autant là. Et au week-end? Oui. Week-end, oui. Comment est passé, Josette?
3: Bien tranquille.
0: Tranquille?
3: Oui.
0: Tu as la maison pas sorti?
3: Non, j'étais à la messe.
0: Ah, ok, d'accord.
3: Puis, c'est tout.
0: C'est tout?
3: Oui.
0: C'est même tout, ok. Et puis, depuis quelle heure vous vous êtes levé ce matin?
3: Depuis 5h15.
0: 5h15. Oui. C'est automatique ça, n'est-ce pas?
3: Tout le temps, ça vient.
0: De temps en temps?
3: Pas de temps en temps, tous les jours.
0: Ah, ok.
3: Des fois, je reste. J'écoute la radio, je reste tranquille.
0: Ok, d'accord, tranquille. Okay.
3: Oui, et puis je lève, je.
0: Comme une bonne affaire, etc.
3: Oui, une bonne affaire.
0: Ah oui, normal.
3: Oui.
0: Allez, je vous ai dit, moi.
3: Oui, dis-moi. Parce qu'aujourd'hui, c'était triste pour moi.
0: Ok, triste.
3: Parce que j'ai perdu ma soeur. Et? Aujourd'hui, ça fait un an.
0: Ok, d'accord. Un jour spécial pour vous, bien sûr.
3: Pour ma famille, pour Dieu. Parce que je m'attachais beaucoup à ma soeur.
0: Ok. Elle s'appelait comment, votre soeur?
3: Geneviève. On l'appelle Marie-Claude, mais on. Son vrai nom est Geneviève.
0: Ok, d'accord.
3: Oui.
0: Mm-hmm.
3: Et elle a deux filles.
0: Et
3: j'ai des périodes. Et Annabelle.
0: Ok.
3: Très attachée à la maman.
0: Hein?
3: Et les deux filles sont sûrement mariées, mais restent toujours avec leur maman.
0: La maman, ma vie.
3: Oui.
0: Mm-hmm.
3: Et je voudrais demander l'indice de. D'ancien, well.
0: Oui. Quelle chanson?
3: Quelle chanson? Comme Elle était jeune, vous savez.
0: Ok, d'accord.
3: Quelle chanson? Parce qu'elle aime bien danser. Elle aimait bien la vie.
0: Elle aimait bien la vie. Il n'y a pas de problème, on va passer une chanson pour
3: et
0: elle.
3: Oui, je voudrais penser à Micheline. Toujours triste.
0: Ok,
3: je
0: oui.
3: Bonne santé. Enfin. Tout ce qu'il y a de mieux pour elle, parce que je vois qu'elle est triste même. Elle a perdu sa fille,
0: ah oui.
3: Mais sa santé aussi.
0: Ben courage, en tout cas, reste soudé, surtout reste en contact avec Micheline. Enfin, il y a beaucoup d'amis, Micheline et Régis, il y a beaucoup d'amis à travers Maurice et par la radio également, et à toutes les radios surtout. D'embrasser bien faux, nous demandons de rester soudés, rester en contact avec Micheline et Régis.
3: Je suis de tout cœur, famille et Thomas.
0: Oui.
3: Je connais comme un peu.
0: Mm-hmm.
3: Pour la famille, je connais.
0: Oui.
3: Oui, c'est sûr. La famille Thomas.
0: D'accord.
3: Et oui.
0: Ah oui, courage.
3: Et puis, c'est pour Sylvia, le maître. Et aussi pour tous mes amis, tous ceux qui me reconnaissent. Et là, je reste dessus encore.
0: Oui.
3: Lauriane et Brigitte. Et toute la famille, et tout le groupe Geneviève. On a, à cause de ma soeur, on a formé un groupe.
0: Oui, un groupe WhatsApp, vous avez dit.
3: Oui.
0: Bien de ça, oui, oui.
3: Oui.
0: Le groupe Geneviève. En tout cas, merci. Oui.
3: Enfin, je suis triste. Je me prépare pour aller à la messe.
0: À la messe. Vous connaissez, on a beaucoup d'émotions dans votre voix ce matin.
3: Oui, oui.
0: Allez, me demande courage. Et rassurez-vous.
3: N'oubliez pas de passer le disque.
0: Il n'y a pas de quoi. Il n'y a pas de quoi. On va passer la chanson pour elle.
3: Oui.
0: Et moi, pour vous dire, tenez bien, ferme, ok, courage.
3: Oui.
0: La côtiété, il donne meilleure place. Plie bien qui nous l'a.
3: Oui, d'accord.
0: Oui.
3: Mais la séparation.
0: C'est ouais, c'est vrai. C'est dur.
3: Oui.
0: C'est dur. Mais contente-nous, Enzo, nous pourrons retrouver nos camarades.
3: Je pense à mes petits-fils.
0: Mm-hmm.
3: Mathieu, Maël, de plein de papayes.
0: Oui.
3: La famille Hélène, tous ceux qui me reconnaîtra, je vous dis bonjour et bon lundi à vous.
0: Merci beaucoup, Josette.
3: Merci, bonne journée à vous.
0: Bonne journée, merci à vous aussi, bonjour. Et courage et gros bisous, ok?
3: Ok.
0: Embrasse bien fort.
3: Bien sûr.
0: Allez, bye bye Josette.
3: Bye bye.
0: Bye bye les amis. Donc, la séparation, c'est pas évident. C'est vrai, nous vous invitons avec. C'est comme ça. Mais tout le temps, nous aimons penser que là où la personne est, il y a une meilleure place qu'il nous. Certainement, meilleure place qu'il nous. Et aussi, il m'a dit, rejoignez qui, Enzo ou l'autre, nous pourrait rejoindre nos bons camarades. Voilà. Tout ce qui nous fait plaisir, nous pourrait rejoindre nos autres. c'est ça la vie, nous, un trajet, nous, de voyage sur cette terre. On fait le maximum qu'on peut à aimer, à soutenir, à partager, faire quelque chose qui est bon, parce qu'il ne pas vivre éternellement, nous, la terre, ok? Un moment, nous passer, nous finir, donc, faire ce qu'il y a de meilleur dans votre vie. Et aussi aimer les uns et les autres, ok? Donc, faut pas nous faire du mal, faut pas nous faire du tôt. À quoi sert, en fait, tout ça, bon affaire, là? Quand nous pas vivre longtemps, et surtout, donc, nous n'en compte pour rendre aussi, hein? Des bons ça, créatifs, là. Les finales, vous nous salatez là. En tout cas, merci d'écouter la fréquence Liberté. On arrive dans quelques instants sur le WhatsApp, sur le 5853-7721. On vous dit de rester connecté également au 210-8910. On va prendre les appels. Merci d'écouter la fréquence Liberté.
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0: Il est 5h30.
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0: Caribbean Queen, Amélie Ocean pour vous sur Radio 1, il est 5h36. Au téléphone, nous avons Maryse, bonjour.
1: Bonjour Harry.
0: Comment est Maryse, correct?
1: Ça va et vous?
0: Allez là, correct, la famille correct.
1: Oui.
0: Ben oui. Alors, dis-moi un coup de week-end, comment est passé?
1: Week-end, dans la messe samedi, après-midi, moi, avec mon garçon.
0: Oui.
1: Et puis, retourner, préparer dîner, regarder la télévision, écouter la radio, dormir, et puis l'ordinaire, à la maison même.
0: Maison même?
1: Oui, autrement, vous allez bien bonner hier, mon garçon, dans le travail.
0: Ok.
1: Vous allez vivre, puis manger, vous dites?
0: Ah.
1: Oui.
0: Et la qui on cuit comme ça?
1: Pourquoi les nids du riz quand il y a le travail le dimanche? Parce que les matins, là, pour y a le travail le matin, il y a beau du pain. Mais le soir, ils mangent ce du riz, ils comptent ce du riz. Mais moi, j'étais quand même réunis, on prépare se manger, si j'y allais, n'allais.
0: N'y allais tout.
1: Oui, on a un carré poulet avec du pois.
0: Oh non.
1: Ça, c'est une bonne d'amour.
0: Joli.
1: N'allais avec ce vin du pain. Ah. En fait, tout en avait, il n'allais ce fruit.
0: Mais ça allume bien, il gagne courage, mais travaille, ça.
1: Il gagne avec maman.
0: Ah, mais tout pas l'eau. Allez, dis-moi un coup dédicace, Maryse.
1: Mais pour vous et toute l'équipe, et puis la famille que je suis de tout cœur avec eux, ainsi que la famille.
0: Oui.
1: Et pour Marie-André, tous mes enfants, mes petits-enfants, et mes petits-enfants.
0: Oui.
1: Toute ma famille et tous mes amis, pour vous et toute l'équipe, bonne journée.
0: Merci beaucoup, Maryse.
1: Allez, bye bye.
0: Allez, bye bye. Merci d'écouter la fréquence Liberté. Quelques dédicaces sur le 5-853-7721. On nous dit bonjour à vie. Je souhaite une très bonne fête de l'autonomie à tous les Rodriguez et spécialement à la famille François. Merci beaucoup. Eh ben oui, c'est vrai. Donc, la fête de l'autonomie, elle nous a fait un besoin d'y être très important. Si vous apprenez l'exemple au côté développement et manière de vivre, vous apprenez l'exemple de Marc-Marie Rodriguez. En tout cas, chapeau à vous les amis. Et ce que vous faites, c'est magnifique. Gros bisous à vous tous, nos amis qui nous écoutent du côté de l'île Rodrigue. Notre ami Gilbert dans la place nous dit bonjour, vie correct, correct, oui, ça va. Alors, on a beaucoup de cafouillages qui va arriver à Maurice, au moins une bonne nouvelle, qui ou pauvre, qui ou riche, c'est une première demande pour une tank pour gagner 15 000 roupies comme grant. Oh, ben ouais, c'est vrai, donc voilà, mais c'est moi, vous avez rempli le lit, c'est moi. Hein. Alors, pour marquer l'événement, si nous capables passer la chanson pompée de Gary Victor, ben oui, on va passer ça dans quelques instants. Puis à pompe des lieux là, pour capables gagner un petit peu, comment dire, courage. Et aussi pour la famille Lola, Victor, l'active, ma sœur Gilberte, et sans oublier Heidi, my friend from Okikulpa. Bonne journée, allez, courage, merci beaucoup d'écouter la fréquence Liberté, on arrive dans quelques instants, voilà, Gary Victor. Pomper Lydia. On est lundi, oui, pas week-end, là. On est lundi, mais nous pomper, hein, nous pomper ça à la fosse, là, nous capables, vraiment, on se relie pendant toute cette semaine.

0: Carré Victor pour vous sur Radio 1, il est 5h41. Au téléphone, nous avons Sandra. Bonjour Sandra.
1: Bonjour Avi.
0: Ça va Sandra?
1: Ça va bien vous?
0: Super, en pleine forme. Sandra, rappelez-nous de quel côté?
1: Sainte-Croix.
0: Sainte-Croix, tout près avec nous. Allez Sandra, on vous écoute.
1: Oui, ça va bien, ça va bien. J'ai une très bonne journée hier avec mon mari Daniel.
0: Maman.
1: On est voyant en fête hier, okay. Sur Canada, on est bien amusé.
0: Bien bon, oui.
1: Maintenant, je voudrais bien présenter mon mari Daniel.
0: Oui, Daniel. Quand il était là, Daniel, là, il aime là.
1: Oui, vous avez répété, s'il vous plaît.
0: Allez, ouais, passe-moi les.
1: Ah, s'il vous plaît. Daniel, je vais présenter mon cachet. Daniel, c'est Ariel.
0: Allez, j'arrive. Ça n'a plus de téléphone, moi. Allez, allez. Allô, bonjour, Daniel.
2: Allô, bonjour, Ariel.
0: Bonjour, ça va, correct?
2: Ah, ça va,
0: ben super, en tout cas, Sandra, bien content. On voit une téléphone, moi, c'est une dédicace pour. Ah, ben super. En tout cas, God Salamoula, bien solide, soudé, et continue vivre comme ça même, ok?
2: Ah, oui, merci.
0: Il n'y a pas de quoi. Merci beaucoup, Daniel. Allez, continue.
2: Bon, bonne journée. Allez.
0: Bonne journée. Allez, allez, Daniel, mon copier.
1: Alors, Harry.
0: Oui, oui, Sandra, dis-moi.
1: Je vais vous donner la gitane pour Daniel.
0: La gitane.
1: Figaro.
0: Ok, d'accord. Allez, moi, pour Rodsai, écoute là. Si vous gagnez, donc, passez-moi par 6h10, sinon demain, ok?
1: Harry, Harry.
0: Oui.
1: Danser canaux avec à l'époque là.
0: Radiamant écoute.
1: Ou avec un grand de l'esprit, il vous rappelle ça?
0: Oui, oui, mon camarade là, ouais.
1: Ouais.
0: C'était moi, ouais, ouais.
1: À l'époque ça.
0: À l'époque en tout cas, bah oui, bah, tout ça fait à l'époque qui bouffait. Hein.
1: Ah, bon. S'il vous plaît, Harry.
0: Tiens-moi.
1: Pourquoi je pense que je t'ai enlevé
0: le. Allez, moi, pour elle, il n'y a pas qu'un tracas. Ok, Sandra.
1: Ok, bonne journée. Harry.
0: Bonne journée, merci Sandra et merci beaucoup à Daniel. Bye bye.
1: Bye bye.
0: Bye, merci. Bonne journée bye. À vous aussi. Également, 218-910, nous avons notre ami qui s'appelle Rada. Bonjour Rada.
3: Bonjour Harry.
0: Imania Rada.
3: Ça va.
0: Ça va.
3: Oui, ça va très très bien.
0: Oui, week-end bien passé.
3: Oh God, yes sir.
0: Oh, qui ne fait comme ça?
3: En famille, une personne journée en famille.
0: Oui, ok, bah oui, bien bon.
3: Une grande chose, ça. Hein.
0: Mais normal.
3: À quoi tu fais une journée ensemble, causer, rire, manger, boire. Une grande affaire, hein.
0: Une autre affaire, ça.
3: Oui, oui.
0: Ah oui, bien, ma dire, ils sont ensemble, solides, etc.
3: Oui, oui. Ouais,
0: ça, qu'un de son côté peut bouder.
3: Oui, oh, oui, oui, oui.
0: Allez, dis-moi une dédicace pour qui, hein.
3: Moi, de Manuel Zolidis.
0: Oui, Zolidis.
3: Pour la famille Valaïdon de l'Escalier.
0: Oui.
3: La famille Bolaram de la route Boisserie Mouka.
0: Oui.
3: La famille Anna Malé de Batsmaré. La famille Anamali de Suyac, la famille Vaudapen, la famille Mouchalou, la famille Ragaven, la famille Saminaden, la famille Omougom et la famille Kumara Sami de Vakwa, la famille Vaide Lingom de Forestal, et aussi pour la famille Anamali de Cité l'Oiseau Floréal, de la part de Sevami, Rada et toute la famille Anamali de Chamouni.
0: Et un problème. Merci beaucoup, Rada.
3: Abbé,
0: oui.
3: Sans oublier Annabelle de Widel.
0: Ah, il ne fallait pas oublier Lilo.
3: Il
0: ne
3: fallait pas m'oublier. J'ai une camarade sincère.
0: Ouais.
3: Oui.
0: Une amitié sincère.
3: Oui,
0: ça y a tiré.
3: Mais j'avais vu dire.
0: Oui.
3: Moi, dans la scène t-shirt, mon parti connaît le là, n'écrit Annabelle. Le mot regarde t-shirt, n'écrit Annabelle.
0: Maman, extra.
3: Content.
0: Coïncidence.
3: Oui, alors, j'ai quelques liens comme un winner, ça m'emmène mon tricot. Moi, allez, mon t-shirt, moi, allez.
0: Maman.
3: Mais Annabelle, une surprise.
0: Annabelle, bien contente, là. Nous, quand il y a eu la caisse avec Annabelle, au lit, là.
3: Oui, oui, oui.
0: Allez, bye bye, Rada.
3: Allez, bye, bonne journée.
0: Bonne journée, ciao.
3: Allez, bye.
0: Les amis, il est 5h40. On arrive dans quelques instants avec la météo des plages et ensuite les chansons et les dédicaces au 5853-7721.
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0: Et ce sera essentiellement beau pour ce matin et dans l'après-midi. Ben, côté ouest, sud, le ciel dégagé. Il fera entre 27 et 30 degrés sur le littoral. La mer sera agitée au-delà des récifs avec des houles du sud-ouest de l'ordre de 2 mètres. Les marées hautes prévues à 13h10 et demain à 1h51. Marées basses à 7h13 et 19h48. Et enfin, le soleil ira se coucher à 18h10.

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3: Et cette chanson dédiée à Tony qui nous écoute en ce moment. Il n'y a pas que les grands qui rêvent.

0: La voix de Mélodie pour vous sur Radio 1. Merci d'écouter la fréquence Liberté. Et là, on nous signale qu'on a du mal à nous entendre du côté du sud, à Rivière des Anguilles, il y a des interférences. Également, notre amie Roselyne nous dit même, en fait, donc voilà, il n'y a pas de son, j'écoute sur le net. Ah oui, on a déjà passé le message. Merci beaucoup, Roselyne. Allez, deux autres dédicaces au 5853-7721. On dit bonjour, Avi, comment ça va? Joyeux anniversaire de mariage à Gilbert Richelet Gassi qui fait leur 24 ans de mariage et tout ce qu'il y a de mieux dans sa vie. God bless. Merci beaucoup, Christine. Également, on souhaite un petit coucou à notre ami qui s'appelle, bien sûr, Georgie, mon grand frère, voilà, Eddie Watts de Valleji, de la part de Primrose. Gros coucou également à Marie-France du côté de Cœur Pipe qui nous dit un très bon lundi à ses enfants, petits-enfants et toute la famille. Bonne semaine à vous tous. Heidi du côté de Cœur Pipe nous dit, voilà, nous sommes tous, tous des croyants, allons prier pour Elodie qui va subir une intervention aujourd'hui, demandons pour qu'elle survive et surtout qu'elle reste en bonne santé. Il faut être soudé. Merci beaucoup. Et voilà. Aujourd'hui, eau coulée va, l'eau va couper. Et heureusement qu'il y a un réservoir. Merci beaucoup, Heidi, du côté de Cœur Pipe. Stella nous dit bonjour à vie pour mes deux cousines, Jessica, la belle, Dercy de Cassie, qui a fêté ses 43 ans hier. Ainsi qu'à sa sœur Cindy, la belle, Alette, de Quatrebonne, qui a fêté ses 45 ans. Aussi, prions, pour l'harmonie qui, règne dans notre pays. Union de prière pour Elodie Thomas, de la part de la famille Sora de Flic en Flac. Merci. Bonne journée. Et là, au téléphone, nous avons Marie-Loud. Bonjour, Marie-Loud.
1: Bonjour, Abri.
0: Ça va, Marie-Loud?
1: Ça va, oui.
0: Correct. Au week-end, il est bien passé, Marie-Loud?
1: Pardon?
0: Au week-end, il est bien passé, Marie-Loud?
1: Au week-end, je suis passé à la messe samedi et dimanche.
0: Oui.
1: C'est vraiment un grand plaisir. J'ai la première communion avec tous mes enfants. Il est bien passé.
0: OK.
1: Samedi et dimanche, c'est la baptême de petits-enfants.
0: Oui.
1: Il est bien passé avec tous les 4 et 16 enfants.
0: OK.
1: Il est bien content d'amener un gâteau pour nous, une coupe de nous manger.
0: Oh, non. On
1: a mangé dans la rue là-bas.
0: Vrai. Ben, on est bon, ligne téléphone, moi.
1: Et aussi, je demande ça pour Jean-Sylvie qui habite Pointe-Piment.
0: Oui.
1: Qui vient sur l'anniversaire samedi.
0: Oui.
1: Je suis venu pour ta bonne anniversaire, toi avec ta famille Lani, ta fille Anita et ton fils Sylvio.
0: Ok.
1: Et ta belle fille Quincy, des Pointe-Piment.
0: Ok.
1: Et toute la famille Roméo, demandée par Mario, des triolets, reste comment tu étais plus dans mon âme préférée.
0: Oh, ma âme préférée.
1: Toujours comme au chanteur, tu es là. Non, je n'ai pas assisté à l'anniversaire, mais quand même, nous pensons toi. Maintenant, ans, il est passé tout de suite pour composer. Alors, nous pensons aujourd'hui. Et Steve et Rio.
0: Oui.
1: Et. Ah, ils ont publié tout.
0: Ah, grave.
1: Tout Banzan,
0: oui.
1: C'est là, je n'ai pas publié.
0: Ça va, comprends ça, pas gasté.
1: Et toute l'équipe de Radio One.
0: Merci.
1: Avec nous tous les matins.
0: Merci, Marie-Loud.
1: On va aussi, non, on va pas capable de manger tout. Et je vais l'inviter. On va pas comment vous dire ça. Ah, mais, on pense tout le temps dans mon métier, à ce que je pense, moi.
0: Ah oui, bien sûr.
1: Et donc, allez, nous verrons dans là, nous la vie pas pareil. Une mémoire bien différente aussi, moi, je dis ça comme ça.
0: Et là, en contre, ces mémoires raccourcies, où l'amour peut grandir dans les cœurs. Ça me pour autant. Merci beaucoup, Marie-Loud.
1: Oui. Et ah,
0: oui.
1: Content,
0: oui. Ok. Allez, demain, nous mettons, ok. Allez, bye bye. Bonne journée. Oui, il n'y a pas de quoi. Avec plaisir, nous blaguer, nous.
1: Demain, nous ne va retrouver pas que nous.
0: Non, nous ne pouvons pas gagner un tracas. C'est qui bon Dieu n'est chrétien. OK.
1: Allez, bye bye.
0: Allez, bye bye. Allez, on arrive dans quelques instants avec Gaou, le gitane pour vous, pour Sandra et Daniel qui nous écoutent en ce moment. Et aussi d'autres dédicaces au 5853-7721.

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1: Ensemble, nous, bah, médecin, merci beaucoup à Rosemée. Également, coucou à notre ami qui nous dit bonjour, c'est Yo, hein, voilà, qui nous dit ça. Et coucou à Josiane qui nous dit coucou à ma famille, tous mes amis, bon lundi, très bonne semaine. Pensez du jour, certains croient que la vie commence 40 ans, d'autres 50 ou 60, mais pour moi, la vie commence chaque matin quand je me lève. Merci à vie, bisous Josiane. Bah oui, vous avez tout à fait raison, Josiane. Également, une chanson pour ceux qui travaillent au bazar de Maïbourg, voilà. Madvi, Anil Gaitri, Sarika, Melou, Avishka, Rina, Virou et Suetan, Maya, Shezad, Anju et Soubi. Merci beaucoup les amis. Et je vous laisse avec cette chanson de Survive, Eye of the Tiger. Merci d'écouter la fréquence Liberté. Arrive dans quelques instants Louana pour le Wake Up Show. Bye bye et bonne journée.

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2: Bonjour et bienvenue. Lundi, nous sommes le 12 octobre. Ready One, il est 16h. Le premier morceau info avec vous ce matin, Rodney Pierre-Louis, bonjour.
3: Bonjour Luana, bonjour à tous. Élodie Thomas sera opérée cet après-midi par une équipe de 13 spécialistes étrangers. Une intervention délicate, mais qui suscite de l'espoir grâce à l'expertise mobilisée, selon le docteur Ashwamed Dinasingh, directeur des services de santé publique. Des médecins spécialistes mauriciens apporteront également leur concours à cette opération. Selon lui, toutes les dispositions nécessaires ont été prises afin d'assurer à la jeune femme les meilleurs soins possibles. Avant l'intervention, Élodie Thomas devra subir une évaluation médicale. Les spécialistes indiens se montreraient confiants quant à la prise en charge de cette opération délicate. Ce lundi 12 octobre, Rodrigue fête les 24 ans de son autonomie, une étape historique qui a marqué un tournant dans la gestion des affaires de l'île et dans sa capacité à prendre des décisions adapté aux réalités et aux aspirations de la population. Depuis à l'entrée en vigueur de l'autonomie en 2002, Rodrigue dispose de sa propre assemblée régionale chargée de gérer plusieurs domaines de la vie quotidienne, notamment le développement économique, les infrastructures et les services sociaux. Le Premier ministre Navin Ramgoolam devait être l'invité d'honneur de ces célébrations. Il sera finalement représenté par le vice-président de la République, Robert Inglé. Dans le cadre des consultations publiques sur la réforme de la Constitution mauricienne, le professeur Jimmy Armand, chercheur indépendant dans les domaines des langues, des cultures et des identités, a soumis un rapport à la Constitutional Review Commission. Il plaide en faveur de la publication de statistiques officielles sur l'ethnicité, estimant que ces données ont un rôle important à jouer dans la construction d'une société solide et durable au-delà des seules considérations électorales. Jimmy Armand sera l'invité de Focus ce matin après le journal de 8h.

0: Et pour l'actualité à l'étranger, la compagnie aérienne Air France demande à son personnel navigant de 31 nationalités de se retirer de lui-même des vols à destination d'Israël. La société se plie ainsi à sa manière à une directive des autorités israéliennes après la tentative d'attentat du copilote du vol Fly Dubai le 30 septembre dernier. Dans cette directive sont pointées du doigt les nationalités de 31 pays n'ayant pas de relations diplomatiques avec l'État hébreu. Les doubles nationalités sont aussi concernées. Voilà pour ce flash. Merci de l'avoir suivi. À vous, Loana, pour le Wake Up Show.
1: Merci, Rodney Pierre-Louis. L'info revient tout à l'heure à 6h30 pour le sommaire également. L'actu sport avec Avi.
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1: Ready One 6h04 et pour cette météo aujourd'hui, ce sera un lundi au soleil. Voilà comment on les aime. Essentiellement beau ce matin également dans l'après-midi, mais par contre quelques ondées occasionnelles quand même attendues vers la partie haute de l'île, vers Curepipe et les alentours là aujourd'hui selon Météo Maurice. Mais voilà, j'espère qu'il y a quand même de belles couleurs et de belles éclaircies ce matin pour vous, chers Curepipiens. Sinon maximal en journée de 23 à 25 degrés vers les hauteurs et de 27 à 30 degrés aujourd'hui. Attendu vers les régions côtières, il fera très très beau avec un vent qui nous vient de l'est-sud-est à une vitesse de 20 km/h et on attend aussi ses pointes de 50 km/h alors que la mer elle est agitée au-delà des récifs et des houles venant du sud-ouest de 2 mètres, une marée haute dans l'après-midi à 13h10, marée basse tout à l'heure en matinée vers 7h15, un lever du jour, bah oui, un peu plus clair, un peu plus tôt depuis 5h42, le coucher à 18h10 en vous souhaitant surtout un très très bon et lundi, un bon réveil, ce qu'il faut retenir également, un assez fort anticyclone se rapproche graduellement des Mascareignes par le sud-ouest et nous suivons cette actualité de très très près. Sinon, très bon lundi, merci d'être avec nous ce matin. 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
1: Il est 6h07, allez bien, bonjour tout le monde et c'est parti pour une nouvelle semaine. Bienvenue ce matin dans votre Wake Up Show. Nous sommes le lundi 12 octobre 2026. Et ben oui, on applaudit cette nouvelle journée, cette nouvelle semaine et accueillons ensemble, ben oui, ce nouveau lundi avec courage et détermination. Là aujourd'hui, la Woosteam pour vous transmettre la panache du lundi. Permettez-moi, prêt à l'action avec l'équipe solaire à vos côtés là ce matin. Le tandem de la rédac Rodney Pierre-Louis pour les points infos et Avi s'occupe du sport tout à l'heure, 6h30 et 7h30. De l'autre côté de la vitre, c'est Kinsley à la technique. Tout correct, Kinsley, bien sûr. Et ben oui, dès les bras en l'air. Yes. Également Hélène qui s'occupe de vous pour les différents jeux et cadeaux. Et là, des cadeaux, il y en aura pour tout le monde en cette semaine spéciale. Bonjour Hélène.
2: Bonjour Louana, bonjour Kinsey, bonjour aux auditeurs.
1: Comment ça va?
2: Très bien, merci. Nouvelle semaine avec vous, Louana.
1: Bah oui, non, allez, nous m'en lit. Yes, comme il se doit. Donc, soyez au taquet hein, pour les meilleurs cadeaux pour vous ce matin dans votre Wake Up Show. Moi-même, Louana, on est ensemble pour le meilleur des réveils. Et la Woosteam qui vous souhaite un très, très bon début de semaine. 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En musique, là aujourd'hui, allez, chacun sa route. Bah oui, façon tonton David pour vous souhaiter bonne route, très bon lundi et bienvenue ce matin dans votre Wake Up Show.

musicale ce matin, Tonton David. Vous savez quoi, il aurait fêté ses 59 ans aujourd'hui. Oui, hélas, décédé, c'était en février 2021. Oui, ce matin, chacun sa route, chacun son chemin. Et soyez surtout prudents sur les routes. Là, ce matin, on est ensemble avec vous. Très très bon lundi avec la Woos Team. S'il y a des examens aujourd'hui, on vous souhaite bonne chance. Allez, mon Zoli, vous autres. Donc, on vous embrasse très très fort. D'ailleurs, depuis 13 ans, chaque matin, 60 secondes de chrono, le grand quiz de culture générale qui vous offre. Eh ben oui, encore une fois, ce jackpot à hauteur de 10 000 roupies à décrocher en une minute. Vous nous appelez, vous vous inscrivez, vous répondez surtout à nos questions pour encaisser les 10 000 roupies et le tout se fait en une minute. C'est plausible, hein? Combien parmi-vous gagne justement ça 10 000 roupies là? Donc vous avez pu faire péter l'oseille, bah oui, l'argent, les 10 000 roupies de Ready One en une minute, 30 secondes pour chaque questionnaire. Alors, la première étape, comme toujours, c'est la question inscription, 60 secondes de chrono. Aujourd'hui, nous recherchons ce célèbre personnage mutant aux griffes d'antamantium et aux facteurs guérisseurs. Un certain Hugh Jackman a incarné pour la première fois sur grand écran ce célèbre personnage. C'était en l'an 2000 pour le film X-Men. Et la question du jour, donc, de quel mutant s'agit-il là aujourd'hui, incarné par Hugh Jackman dans la saga X-Men là aujourd'hui? J'espère que vous allez trouver la bonne réponse. Attention, il risque de sortir les griffes. Griffes en métal, hein. Il fait swing. Voilà, comment il sort comme ça dans sa main. Dans sa main, en fait, hein, tout simplement. Donc, vos bonnes réponses à balancer dès maintenant au 8810 Intel, 83 83 Mighty. Le WhatsApp de Radio One également, 58 53 77 21. Le 210 8910 aussi, oui, pour l'inscription du jour avec Hélène qui vous attend au standard ce matin. Nous recherchons ce personnage X-Men interprété depuis l'an 2000 par l'acteur Hugh Jackman et lui, on l'adore bien évidemment, donc je vous souhaite bonne chance pour les rendez-vous tout à l'heure, 7h40 le duel, la grande finale pour les 10 000 roupies, bah oui, après 7h50, 60 secondes de chrono avec notre partenaire Super U également et qui vous offre 500 roupies de bon d'achat. Ce sera notre finaliste du jour, 60 secondes de chrono, alors rendez-vous tout à l'heure et surtout, bonne chance tout le monde.

0: Eh bien oui, tout quitte se déroule long feeling et dans le bon feeling surtout de ce lundi Wake Up Show. Merci de vous caler les fréquences du meilleur des réveils là ce matin. En vous souhaitant surtout un joyeux lundi. Le soleil est bel et bien présent en ce moment sur la capitale et au grand rendez-vous, hein, Wake Up Show. Il est temps de passer à notre jeu de mots du jour. 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C'est tout ça qui est bizarre. 8 sachets hénin pouzotte, de quoi vous gâter. Donc, à vous de trouver aujourd'hui les deux mots ce matin. Ces deux mots sont issus de la langue anglaise qui désigne le fait de dévoiler volontairement ce qu'on appelle son orientation sexuelle ou alors son identité de genre à son entourage. Il est capable la famille, il est capable les amis, les collègues, bref, toutes les personnes autour de soi ou encore au public au général. Ouais, là c'est très people en fait et l'un des faits à ça. Voilà, tout simplement. Et ce processus individuel, c'est un choix strictement personnel avant toute chose. Chaque personne décide s'il y a envie de faire lit et chaque personne décide si elle souhaite justement le faire et quand et à qui et de quelle manière aussi. Donc, il reste un choix strictement personnel. Je vais me tourner vers le WhatsApp de Radio One pour voir si vous avez trouvé. Alors là, pas du tout, ce n'est pas self-confidence. Non. Attention, vous avez encore du temps pour nous balancer votre bonne réponse là aujourd'hui. Ça peut se faire aussi à tout âge, hein, sous différentes formes. Il est capable de prendre une conversation avec un camarade proche ou par lettre avec pour ne pas trop choquer les parents aussi ou de façon totalement publique quand on a absolument rien à perdre et qu'on a envie de se sentir bien dans sa peau. Quels sont ces deux mots en anglais? Au total, 9 lettres. Il faut compter 6 lettres pour le premier mot et que 3 petites lettres pour le deuxième mot. On va voir si vous allez trouver là ce matin. Bah écoutez, bah oui, ça y est, ça prend forme justement pour notre jeu de mots du jour avec notre partenaire Agilis qui vous offrira tout à l'heure après 6h45 le super pack cadeau et ce matin Orient Gold pour toutes les marques alimentaires que nous vous offrons en vous souhaitant bonne chance. 58 53 77 21 pour la bonne réponse. Ce qui nous amène à 6h21, nous revenons après une courte pause pub pour les avis d'essai présentés par Hélène en vous souhaitant un très très bon lundi, merci d'être avec nous. À tout de suite.
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1: On nous prie d'annoncer le décès de Monsieur Kaisinaden Kounousami Pile. Décès de Monsieur Kaisinaden Kounousami Pile, ex-employé de Inodis habitant au numéro 363 avenue Olier 4 Bornes, âgé de 65 ans. Le convoi sortira de la chapelle Ordan d'Elienson à Route Royale Beaubassin aujourd'hui à 13h15 pour se rendre au crématorium de Côte de Gode à Bertou. Décès de Madame Bidwanti Ramdos. Décès de Madame Bidwanti Ramdos, née Rambash, âgée de 64 ans, aussi connue sous le nom de Rupwanti. Le convoi sortira de chez son fils à Roche-Noire aujourd'hui à 9h pour se rendre au crématorium de Roche-Noire. Décès de Madame Heidi Travailleur. Décès de Madame Marie Heidi Travailleur, née printanière, âgée de 95 ans, aussi connue sous le nom de Mamadi. Le convoi sortira de la chapelle Ordan de Moura, Route Royale, Petite Rivière, aujourd'hui à 10h15 pour se rendre à l'église de Sainte-Croix pour lui et de là au cimetière de Saint-Jean. Et le décès de Monsieur Edmond Tranquille. Décès de Monsieur Edmond Tranquille, âgé de 66 ans, aussi connu sous le nom d'Edmond. Le convoi sortira de chez son épouse à Impasse Lagesse Forestside Cupip, aujourd'hui à 10h30 pour se rendre à l'église de Sainte-Thérèse d'Avila à Cupip et de là au cimetière de Bigara. À toutes ces familles endeuillées, Radio One présente ses plus vives sympathies.
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0: du Hit Radio 1, c'est Alex Warren avec Emerald Eyes pour vous sur Radio 1 en ce lundi 12 octobre. Bah oui, c'est une nouvelle occasion pour souhaiter un joyeux anniversaire à vous les balances du jour. 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
2: Merci d'écouter Radio 1, très bon réveil. Il est 6h30. Voyons le sommaire et à la une aujourd'hui en ce lundi. Rodney Pierre, lui, nous parlons bien évidemment d'Élodie Thomas et elle sera opérée enfin cet après-midi par une équipe de 13 spécialistes étrangers.
3: Une intervention délicate qui suscite néanmoins de l'espoir. Les autorités sanitaires assurent que toutes les dispositions ont été prises pour lui offrir les meilleurs soins possibles. Et dans le sillage de cette affaire, la police Fighters Union dénonce le manque d'équipements adaptés pour les policiers. Ajit Fokia réclame des pistolets à impulsion électrique évoqués à plusieurs reprises. 24 ans d'autonomie à Rodrigue, les jeunes réclament un développement à la hauteur de leurs aspirations, l'approvisionnement en produits de première nécessité et une meilleure représentation politique figurent parmi leurs priorités. Réforme de la Constitution, Jimmy Harmon plaide pour la publication de statistiques sur l'ethnicité et une évolution du Best Lose System. Il sera l'invité de Focus ce matin. Et puis Arabie Saoudite, nouvelle attaque contre l'aéroport de Riyad hier, des blessés signalés, cela au lendemain d'un assaut qui a fait 13 morts.
2: Merci Rodney Pierre-Louis, on vous retrouve tout à l'heure à 7h pour le Grand Journal.
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4: Allez, on est parti pour l'actu sport. Avis, nous parlons foot. Manchester City frappe fort à Anfield.
5: Manchester City a envoyé un message fort en première ligue louanin. Les Citizens ont écrasé Liverpool 3-0 hier à Anfield, grâce notamment à Haaland, Doku et Cherki. City poursuit son parcours parfait avec 6 victoires en 6 rencontres. Et dans les autres résultats, Chelsea a surclassé Bournemouth 5-1. Arsenal a battu Leeds 2-1. Tandis que Manchester United et Tottenham se sont neutralisés 1-1 partout. Et ce soir, Newcastle affrontera Coventry City. En Espagne, le FC Barcelone poursuit son sans-faute après sa victoire 3-0 contre Getafe. Le Real Madrid a dominé pour sa part Villarreal 1-0. Formule 1, Max Verstappen a remporté hier le Grand Prix de Singapour, signant sa 2e victoire consécutive. Le pilote Red Bull a devancé Charles Leclerc et Kimi Antonelli. Ce dernier conserve une avance de 102 points au championnat du monde et pourrait décrocher son premier titre dès le prochain Grand Prix des États-Unis. Tennis, Zheng Qingwen est devenue la première chinoise à remporter le tournoi WTA 1000 de Pékin après sa victoire face à Mira Andreeva en 2-7, 7-5, 6-4. À Shanghai, grosse surprise avec l'élimination du numéro 4 mondial Ben Shelton, battu par le français Arthur Guéant. Par mon cyclisme à présent, à seulement 20 ans, le français Paul Sexas a remporté samedi le Tour de Lombardie, devenu le plus jeune vainqueur de l'épreuve. Hier, le norvégien Per Strand Hagenes s'est imposé sur Paris-Tours devant Jasper Stuyven et Christophe Laporte. Football tient le plan local après leur défaite 3-0 contre le Ghana jeudi dernier. Les Ladies de Do disputeront demain le match retour des éliminatoires olympiques à Accra. Chez les moins de 23 ans, les Babies de Do quittent les éliminatoires de la CAN après une nouvelle défaite 4-1 contre le Zimbabwe. Et enfin, VTT, le Colline Merteau se déroulera de vendredi à dimanche à Vernet. Plus de 400 participants sont attendus avec notamment des coureurs étrangers. Et toujours en cyclisme, Maurice prépare les championnats d'Afrique prévus du 20 au 25 octobre au Kenya. Alexandre Maire figurera parmi les représentants mauriciens. Voilà la fin de ce journal des sports. Merci de l'avoir suivi. La suite avec vous, Luana.
4: Merci beaucoup, Avi. Et vous serez de retour tout à l'heure après 7h30.
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4: Voyons les températures aujourd'hui. On se lundi très ensoleillé. Ben voilà, on se fait une belle bronzette en studio ensemble avec vous. Et aujourd'hui, la température de 23 à 25 degrés attendue vers les hauteurs et de 27 à 30 degrés. Les régions côtières, un beau temps, de belles couleurs, un magnifique soleil, même si un assez fort anticyclone se rapproche graduellement des Mascareignes par le sud-ouest. Mais bon, ça c'est pas pour tout de suite, mais nous allons profiter de ces belles périodes ensoleillées. Très bon lundi.
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4: Allez, parti. forcément dans l'aventure de cette nouvelle semaine Wake Up Show. Merci déjà de vous réveiller avec nous là ce matin, le meilleur des réveils en ce mois anniversaire Wake Up Show. Oui, 13 ans, vous êtes 13 ans qui nous avec Zot, 13 ans, vous pouvez faire nous confiance. Merci justement de votre fidélité. Également à nos partenaires, nos plus fidèles, je vais cadeau pour vous gâter encore aujourd'hui, à l'instar de Nescafé Make Your World. Oui, un moment pour vous, une tasse là ce matin qui fume peut-être, bah oui, ça petit pas enfin, enfin ça bon pas enfin, Rome Café là qui peut faner pas tout, c'est le cas. En studio en ce moment, et là tout s'illumine comme chaque matin. On laisse opérer la magie Nescafé, rien que pour vous. 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J'ai la question du jour pour vous, ça va être facile là aujourd'hui. Alors dites-nous, selon vous, quel chiffre vertigineux, permettez-moi, représente le nombre de tasses de Nescafé dégustées chaque jour dans le monde? Donc quel est ce chiffre vertigineux? Je vais vous aider. Est-ce que vous pensez que c'est 47 millions de Nescafé dégustés chaque jour dans le monde, ou alors 470 millions de Nescafé dégusté chaque jour dans le monde? 47 millions ou 470 millions. Donc là, nous pécose Nescafé on a daily basis, tous les jours, et ce qui diminue dans le monde entier. Est-ce qu'il nous consomme 47 millions ou 470 millions? Vous nous balancez votre bonne réponse. 58, 53, 77, 21. 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

0: Tivoli, New. Eh ben oui, c'est Shaitan, hein, le titre de cette chanson qui nous vient du film Jayla No. 2. Très attendu, hein, pour cette fin de semaine, Jayla, avec, pour ce deuxième volet avec Rajnikanth. On aura l'occasion d'en reparler sur Radio 1. Les rendez-vous qui arrivent avant 7h. Attention, point d'azote horoscope du jour, bien sûr. 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Il y a Hélène avec vous au standard. Et puis, ce matin encore, peut-être que vous venez de nous rejoindre. Donc, 60 secondes chrono, bien sûr. Comme chaque matin, notre grand quiz de culture générale. 60 secondes de chrono pour ce jackpot à hauteur de 10 000 roupies. À décrocher, donc, en une minute. Voilà qui lance bien une journée. D'ailleurs, depuis 13 ans, chaque matin, notre grand quiz de culture générale récompense, d'une certaine manière, votre culture générale. Voilà. Avec les bonnes réponses, notre dernier grand gagnant, c'était Stéphane du côté de Cœur-Pipe. C'était le 1er octobre dernier. Il avait pu faire péter l'oseille, rien que ça. Donc revenons sur la question inscription ce matin. Donnez-nous le nom de code super héroïque de Logan. À la base, il s'appelle Logan. Voilà. Mais on recherche son personnage à la fois détestable, mais tellement, tellement attachant. Ce super-héros aux griffes, joué par Hugh Jackman dans la franchise cinématographique X-Men. Ah là là, vous êtes. On a reçu Deadpool. Il est vrai que dans le dernier Deadpool, il y a eu cette bagarre avec, justement, ce personnage joué par Hugh Jackman en voiture. Donc, Deadpool et Tintz, voilà, tu es largué dans le tout. Avec des punchlines, hein, qui va très très fort, mais ça n'a rien à voir avec Deadpool. Mais non, mais pas du tout. Come on, là nous X-Men, mais l'an 2000, c'est là que démarre l'aventure pour l'acteur Hugh Jackman dans ce rôle. Et attention, parce que quand il est vénère, bah il sort les griffes. De qui s'agit-il ce matin? Vos bonnes réponses au 88 10 Amtel, 83 83 Mighty, le WhatsApp de Radio 1, 58 53 77 21, le 210 8 9 10. Oui, je suis sûr que vous avez trouvé la bonne réponse. Inscription pour 60 secondes chrono tout à l'heure à 7h40, le duel. Et la grande finale pour les 10 000 roupies après 7h50. 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
0: Allez, Radio 1, il est 6h44, notre rendez-vous santé cette semaine. Nous poursuivons ce mois d'octobre rose dédié au cancer awareness et à la prévention, bien sûr, du cancer du sein, entre autres. Et la rubrique santé s'intéresse cette semaine à notre quotidien. C'est-à-dire, nous pouvons être pas une dernière étude scientifique qui ne circulait, donc, dans les magazines santé, 2005-2026. Certains de nos gestes de tous les jours qui méritent, justement, toute notre attention. Par exemple, on commence avec la boîte repas, nous Tupperware, vous êtes. Eh ben oui, qu'on a tendance à faire réchauffer au bureau. Je le fais aussi, hein. Moi, je vais pas m'en cacher. C'est vrai que c'est beaucoup plus facile. Alors, on pense souvent que le pictogramme, c'est-à-dire compatible micro-ondes, protège notre santé. Mais il indique seulement que la boîte ne va pas fondre. C'est-à-dire, très souvent, nous trouvons une boîte Tupperware plastique, inécrit et microwave safe. C'est écrit, hein, c'est mentionné. D'ailleurs, c'est un premier affaire qui nous redé aussi quand on a Stéphane Tupperware. Alors que c'est pas safe pour notre santé, c'est safe dans le but où plastique n'est pas pour fun quand nous pouvons mettre l'idée dans le micro-ondes. En réalité, réchauffer votre plat, yes, 3 à 5 minutes, que je trouve énorme, hein, quand même. Nous, c'est 30 secondes, c'est une minute, parce que tout du monde fait l'arqué, pour capable, sauf nous manger. Donc, de 3 à 5 minutes, bah, ça libère des millions et des millions de microplastiques et des perturbateurs qui viennent collent dans nos manger, en fait. Et ces molécules dans l'organisme favorisent le développement de ce qu'on appelle de tumeurs hormonodépendantes, comme le cancer du sein. Et là, ça peut toucher tout le monde. Madame comme monsieur, attention. Donc le réflexe santé, prenez surtout le réflexe de transférer systématiquement votre nourriture. C'est vrai, vous pouvez ramener, hein, depuis la case, vous prenez de manger, mettez dans un Tupperware en plastique. Après, quand vous serez sur votre lieu de travail, et vous ramenez aussi et the petit bol en plastique là, en verre là bien sûr, ou alors une assiette tout simplement. Et là, avant de réchauffer votre manger, vous prenez les, vous mettez dans votre plat en verre, et là vous réchauffez ce qu'il faut. Et il est capable un plat aussi céramique, hein. Donc ouais, comme ça on est tranquille. Tout sauf plastique. Tout simplement, les amis. Après, il y en a beaucoup qui fait les rêves aussi, c'est quand on va dire, vous êtes tiers, vous êtes mangé dans votre bol en plastique. Vous êtes mettez-li dans un bol en céramique ou en verre. Vous êtes souffle-li bien. Maman, c'est fumant quand ça sort. Le dé, ventor. Là, vous êtes reprends, vous êtes mangé. Chaud. Vous êtes mettez-li dans votre bol plastique. Ah ben ça aussi, ça n'aide pas du tout, du tout, du tout, du tout. En fait, c'est la chaleur, le contact de la chaleur avec the bowl plastique qui, comme on dit, ben, il provoque justement, il libère tout ça par une molécule, ben, micro plastique, il ne va pas trouver. Hein. Au contraire, ça ne va même pas atténuer le goût de notre repas. Pas du tout. Parce que, voilà quoi, on ne les voit pas. Mais attention quand même, prend toujours sa réflexe. À la Stéseban, bol en verre, ban Tupperware en verre. Voilà, c'est beaucoup mieux. Et croyez-moi, je devrais en faire autant aussi. Bon, maintenant, si vous ramenez une salade, vous autres, on va pas passer une salade en micro-ondes, hein, bien sûr. Ou alors une salade de pâtes aussi. On passe pas au micro-ondes. Là, vous pouvez éventuellement le laisser dans votre bol en plastique. Ça dépendra de l'aliment que vous avez qui, bizin, passe au micro-ondes. Là, vous êtes mettez dans votre bol en verre. Ben voilà, donc quelques réflexes comme ça. On va en parler toute cette semaine dans votre week-end. Show, Octobre Rose, à l'occasion de notre rubrique santé.

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4: 6h50, c'est parti pour notre jeu de mots du jour avec notre partenaire Agilis, hein, bah oui, que nous aurons le plaisir de retrouver aussi tout à l'heure après 8h30. Bref, on s'intéresse à notre jeu de mots, fallait trouver ces deux mots anglais et il est temps d'accueillir notre first winner de cette semaine, de ce lundi, le premier appel vers le standard. On se dirige de quel côté, Hélène?
5: Et du côté de Phoenix, nous accueillons Christelle.
4: Christelle, bonjour.
6: Bonjour Louana.
4: Bonjour, bienvenue, comment ça va?
6: Ça va très bien et vous?
4: Ça va très très bien. On n'est pas stressé là ce matin, Christelle, non?
6: Non, ça va.
4: Parce que c'est votre première fois ce matin, Christelle.
6: En effet, c'est la première fois.
4: Oh là là, et on adore les premières fois sur Radio 1. Bienvenue! Bienvenue! Christelle, alors, dites-nous, on est debout depuis quelle heure?
6: On est debout depuis 5h30.
4: D'accord, on se réveille tôt, on va bosser?
6: Oui, on va bosser.
4: Et on quitte la maison à quelle heure?
6: À 6h20.
4: Ah, on a déjà quitté la maison.
6: On est déjà en route pour le boulot.
4: D'accord, et vous êtes dans quel secteur, la journée qui démarre tôt? Ah bah oui, ah là là, oui, ça c'est... Ouh, ça c'est un autre délire, hein. À chacun son délire, bien sûr. Et quel est votre... Vous êtes dans quel domaine précisément? C'est-à-dire dans quel département, voilà.
6: La réception.
4: Ok, Manzoli, d'où votre belle voix, ma très chère Christelle. Permettez-moi ce matin. Alors, Christelle, revenons à notre jeu de mots du jour. Dites-nous, quels sont les deux mots comptant au total 9 lettres?
6: Alors, le mot c'est « coming out ».
4: Bien sûr, mais bien sûr, bravo. 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
6: Merci Louana.
4: Merci à vous, je vous embrasse, bonne journée.
6: Bonne journée, bonne semaine.
4: Merci, ciao, bye bye et bon courage pour le boulot. Belle semaine à vous également. 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We Coming Out, gros plan sur la journée marquée par la journée mondiale justement du coming out. À la base c'était hier, mais je dis que le coming out ça peut être à tout moment, n'importe quel jour. Déjà qu'est-ce que ça veut dire? C'est une journée dédiée à la visibilité, au respect, à la liberté d'être soi-même. L'idée c'est de rappeler que chacun devrait pouvoir vivre son orientation ou son identité de genre sans crainte du regard des autres, bien sûr. Mais attention, faire son coming out, c'est un choix 100% personnel. Chacun va à son propre rythme, voilà. Et c'est aussi l'occasion pour nous tous là de nous rappeler l'importance d'être des oreilles attentives, hein. Bah oui, ça me plie un peu autant là. Et être aussi des personnes bienveillantes pour ceux qu'on aime, pour ceux qui ont envie aussi de partager avec nous, c'est important. Allez, rendez-vous tout à l'heure pour un autre pack cadeau avec notre partenaire Agilis.
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4: Radio One, il est 6h54. Et ben oui, c'est parti pour l'anniversaire du jour avec notre partenaire Bento Sushi. Et la balance du jour est une personne diplomate, aimable, équilibrée, mystérieuse aussi par moments. Et poursuivons vers le standard. Hélène, qui est notre bœuf des stars du jour.
5: Et nous accueillons Rachel ce matin du Palma.
4: Bonjour Rachel.
10: Bonjour Loana.
4: Oh, bienvenue sur Radio One. Voilà une voix toute douce qu'on adore là ce matin. Rachel, on est en congé aujourd'hui.
10: Oui, je suis en congé aujourd'hui.
4: C'est Hélène qui me casse au sommeil grand matin, hein?
10: Oui.
4: Ouais, mais bon, allez, c'est pour la bonne cause. Surtout, on est ravis de vous avoir avec nous ce matin. Ouais. Et Rachel, et en plus, un birthday, un Monday birthday, vous êtes en congé. Rachel, nous sommes le 12 octobre et Rachel fête ses 31 ans aujourd'hui. Happy birthday! Ouais. Nous vous souhaitons tout le meilleur avec de gros bisous doux et des bisous fous. On va remercier Mirella.
10: Merci beaucoup, c'est gentil.
4: Elle nous écoute d'ailleurs en ce moment, on l'embrasse très très fort. C'est votre belle-maman, c'est ça?
10: Oui, exactement.
4: Ah ben, à la Lila, donc gros bisous doux et bisous fous. Et le plaisir, grâce à l'inscription de Mirella, de vous offrir un ticket resto de 500 roupies chez Bento Sushi, Rachel. Merci. On vous embrasse, c'est votre cadeau ce matin. Et puis bah, allez, réployez Rachel, ok? T'as un téléphone là, c'est toujours mon téléphone nous là, sinon.
10: Super,
4: je vous embrasse. Ciao, bye bye. Bonne journée encore une fois. Joyeux anniversaire à vous tous. Les balances du 12 octobre.
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4: Allez, on se lundi 12 octobre, on est parti ensemble avec vous pour un nouveau départ. On va démarrer avec vous, les béliers, oui, dans la zone astrale là ce matin. Donc, bélier, nouvelle semaine, nouvelle énergie, passez à l'action sans attendre. Les taureaux, démarrez tout doucement là, tranquille pour vous. Pas oublier votre café, bien sûr, en premier lieu, et votre sérénité qui vous mènera très très loin. Les gémeaux, votre curiosité en éveil, laissez-vous surprendre aussi par moments. Hein. Les cancers, entourez-vous de ceux qui comptent vraiment pour vous. Les lions et votre confiance inspire les autres. Vous savez quoi? Sachez aussi montrer l'exemple. Les vierges, planning clair, la semaine s'annonce sous les meilleurs auspices pour vous. Les balances, votre sens du dialogue ouvre une porte, alors saisissez-la. Pas la porte, mais la chance, bien sûr. Scorpion, vos objectifs sont clairs. Avancez avec assurance également. Les sagittaires, un vent de liberté. Souffle sur votre journée, c'est ce qu'on pense bien, voilà, pouvoir en profiter aujourd'hui pour vous, amis Sagittaire. Les Capricornes, votre sérieux est remarqué, une belle opportunité peut-être se dessine pour vous, pour faire avancer les choses. Les Verseaux, osez sortir, oui, des sentiers battus, là, votre idée mérite d'être entendue. Et les Poissons, et vous avez aussi une sensibilité, mais qui est un atout, il n'est pas une faiblesse, c'est un atout, voilà, faites-lui confiance et puis bah soyez diplomate aussi hein, dans vos propos en vous souhaitant une excellente journée tout le monde. Jerry, la

0: Docteur Yaro à l'instant, à Tchiki pour vous sur Radio 1 et dans quelques secondes, le grand journal. C'est aussi une nouvelle semaine pour les meilleurs cadeaux. Et là, je m'adresse à vous, chers mélomanes. Le 23 octobre est prévu le concert du rappeur sud-africain Stogiti. Oui, pour la première fois à Maurice. Lui, ancien leader de To Me and the Volume, collaborateur du collectif français d'ailleurs Chinese Men. Stogiti, il fera escale à Port-Louis au café du Vieux Conseil pour l'Anomai Tour. Donc, dans le cadre de sa toute première soirée, Sakifo Maurice. Oui, c'est l'événement là, puis lance ça qu'il faut Maurice. 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
0: Lundi 12 octobre, merci d'écouter Radio 1, il est 7h. Le grand journal avec vous, Rodney Pierre-Louis, pour démarrer ce matin à la une, l'affaire Élodie Thomas. La CIDI resserre l'étau autour des forces de l'ordre.
2: Des policiers de l'IRS et de la DSU ainsi que des soldats de la SMF de nouveau dans le viseur des enquêteurs. Les images de vidéosurveillance pourraient entraîner d'autres inculpations pour non-assistance à personne en danger. Élodie Thomas sera opérée cet après-midi par une équipe de 13 spécialistes étrangers. Une intervention délicate qui suscite néanmoins de l'espoir selon le ministère de la Santé. Rodrigue fête ses 24 ans d'autonomie ce lundi. L'approvisionnement en produits de première nécessité et une meilleure représentation politique figurent parmi les priorités des jeunes. Réforme de la Constitution, Jimmy Harmon plaide pour la publication des statistiques sur l'ethnicité et une évolution du Best Loser System. Il sera l'invité de Focus ce matin. Et puis Arabie Saoudite, nouvelle attaque contre l'aéroport de Riyad hier. Des blessés signalés, cela au lendemain d'un assaut qui a fait 13 morts. Voilà la une de cette édition. Bonjour et bienvenue dans ce journal. La CID de la Western Division met les bouchées doubles pour ficeler l'enquête sur les incidents liés à l'approvisionnement en eau de vendredi soir à Caen-le-Vieux, au cours desquels Élodie Thomas a été grièvement blessée au cou par une balle tirée par le sergent Gautam Singh Tokur, inculpé samedi pour possession d'une arme à feu dans l'intention de mettre la vie d'autrui en danger. Celui-ci a été suspendu de ses fonctions hier. C'est également le cas pour trois autres policiers pour non-assistance à personne en danger. D'autres têtes vont tomber. Nous écoutons tout de suite le point de Velmounia.
3: Les soldats de la Special Mobile Force présents au moment des faits seront de nouveau entendus. Il s'agit notamment d'un sergent qui aurait affirmé n'avoir rien vu et rien entendu, alors que les images de vidéosurveillance qui ont été partagées sur les réseaux sociaux ce week-end démontrent le contraire. Ces images auraient également révélé que deux équipes de la Divisional Support Unit et de l'Emergency Response Service ont quitté les lieux aussitôt après que le sergent Gautam Singh Tokur a fait usage de son Smith & Wesson. Il venait alors de tirer sur le minibus de Rudy Sawayan qui portait déposer le personnel du Winners de Tribeca à leur domicile. Ces agents pourraient être inculpés de non-assistance à personne en danger. Le chauffeur du minibus a déclaré que ces derniers l'ont ignoré et qu'il a dû contacter le numéro d'urgence de la police après avoir constaté que la caissière de 27 ans s'était affalée sur son siège après avoir été atteinte par une balle.
2: Élodie Thomas qui sera opérée cet après-midi par une équipe de 13 spécialistes étrangers. Une intervention délicate mais qui suscite de l'espoir grâce à l'expertise mobilisée selon le docteur Ashwamed Adina Singh, le directeur des services de santé publique. Des médecins spécialistes mauriciens apporteront également leur concours à cette opération. Selon lui, toutes les dispositions nécessaires ont été prises afin d'assurer à la jeune femme les meilleurs soins possibles. Avant l'intervention, Élodie Thomas

0: devra toutefois subir une évaluation médicale. Les spécialistes indiens se montreraient confiants quant à la prise en charge de cette opération délicate. Un suivi médical rigoureux sera ensuite essentiel à son rétablissement, souligne le docteur Ashwamed Adinasingh. Il est au micro de Vince Bryan.
1: Je ne gagne pas de scan, je peux suivre ce scan. Je ne gagne pas de scan, aucun problème. Je suis capable de faire des. Moi, je viens directement dans la salle d'opération. Et demain, ce qu'à soir, je peux finir faire OPAD. Nous vous trouverons un petit peu mieux. Mais il y a une condition que nous avons besoin de nous sur les temps pour les healer, les assez promettants, qui les pour guérir. C'est ça qu'il nous capable de dire. Définitivement, presque les précautions sur la colonne vertébrale, c'est ça qui nous prend beaucoup de précautions. Alors, ça concerne qui nous est une bonne topmost neurosurgeon, topmost interventional radiologist, et bien spine surgeon, le prévenu pour faire tout.
0: Et dans le sillage de cette affaire, Ajit Fokir de la Police Fighters Union déplore l'absence de pistolet à impulsion électrique, pourtant évoqué à plusieurs reprises, qui permettrait aux policiers de faire face à certaines situations dangereuses sans recourir systématiquement à une arme à feu. Alors que la question de ces équipements est débattue depuis quelque temps, il souligne les limites des moyens actuellement disponibles, notamment les gaz lacrymogènes, pour gérer des situations où les policiers estiment devoir agir en état de légitime défense. Il est au micro de Shriya Senassi.
2: Nous, bien sa grande, ce qui finit arrivé, nous portons du lait avec la famille, mais pas si vous arrivez à faire comme ça. Normalement, il y a beaucoup de précautions à prendre. Quand il y a des gens parmi les gens d'une direction qui fait des appartements trigger entre non-lethal weapon et lethal weapon et un gap là. Alors, comme un gaz fini, nous pouvons bien servir une zone fatale. Au milieu de ça, nous te dire qu'il est bizarre et non, un physique après l'établir. Mais, tu dis pour gagner, il y a pour, en fait, discalier un pays. Si tu es dans ta zone là, pas tu peux dans ta incident là.
0: Rodrigue fête son autonomie aujourd'hui, ce lundi 12 octobre. Après 24 ans, Rodrigue a connu de nombreux progrès. L'île reste toutefois confrontée à plusieurs défis, notamment l'approvisionnement en eau, les services de santé, les retards dans l'acheminement des produits de première nécessité, les pénuries de carburant, le chômage ou encore l'exode des jeunes vers Maurice ou à l'étranger. À l'occasion de cette journée de célébration, trois jeunes font part de leurs aspirations pour une île Rodrigue plus prospère et épanouie. Un sujet signé Clyde Augustin et Emmanuel Marchal.
3: Alexandre Claire souligne que la population rodriguaise souffre des retards dans l'approvisionnement en produits de première nécessité, notamment le riz, la farine et le lait. Alors que l'agrandissement de l'aéroport est évoqué ces derniers temps, il estime que le développement du port devrait être une priorité. Pour sa part, Federica Manon, jeune autiste, est d'avis qu'il est essentiel que Rodrigue préserve son authenticité. Elle plaide ainsi pour une meilleure valorisation de la culture rodriguaise.
4: Et la transmission, c'est la côté de Tintiel-Limon. Beaucoup ça, dans le droit du monde, on a été dans sa guerre, comme cause, que ce soit la musique, la danse, même le niveau compte. Ça aussi, c'est pour être de la culture rodriguaise.
3: De son côté, Jean-Daniel Jolique affirme que l'autonomie devrait également permettre à Rodrigue d'être représenté au Conseil des ministres.
5: Et moi, je suis certain que nous avons l'autonomie par les banzilles Hollande qui trouvent dans Finlande, avec possibilité pour gérer le territoire maritime, le système éducatif, et gagner participe dans un espace régional et international.
3: L'autonomie ne devrait pas se limiter à un mot. Il faut donner à Rodrigue les moyens de l'exercer pleinement afin de favoriser le développement de l'île et de sa population, en particulier celui des jeunes.
0: Dans le cadre des consultations publiques sur la réforme de la Constitution mauricienne, le professeur Jimmy Armon, chercheur indépendant dans les domaines des langues, des cultures et des identités, a soumis un rapport à la Constitutional Review Commission. Il plaide en faveur de la publication de statistiques officielles sur l'ethnicité, estimant que ces données ont un rôle important à jouer dans la construction d'une société solide et durable, au-delà des seules considérations électorales. Il souhaite également une évolution du best-lose système qui devrait, selon lui, prendre en compte l'ensemble des composantes de la société mauricienne. Il est au micro de Danib.
6: Finina de tout temps, débat le best-lose système. On va dire on les lit, on va dire nous gardons les, mais seulement nous ajoutons les autres qui se. C'est là qu'il y a un système proportionnel, tout en garantissant ce qui peut se faire à l'époque, mais déjà maintenant, inclure par exemple un élément comme un gender, femme, un jeune, un disabled, et donc un best user système qui évolue, qui est plus représentatif de nos sociétés au moment qui nous était, au moment où nous continuons d'évoluer. Et ça, il faut dire, on devrait laisser aussi évoluer, ne pas fermer du monde de ma case.
0: Jimmy Armand qui sera l'invité de Focus après le journal de 8h.
7: Radio One, il est 7h09. Nous revenons après la courte pause pub et nous prendrons la direction de l'île Sœur. À tout de suite.
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7: La suite de ce journal, Rodney Pierre, lui, Python de la Fournaise. Les signes d'une possible éruption se multiplient, mais sans menace imminente.
0: Effectivement, l'activité du Python de la Fournaise s'intensifie à La Réunion. Selon l'Observatoire volcanologique, 222 séismes superficiels et 60 séismes profonds ont été enregistrés en septembre. Une nouvelle phase d'inflation du volcan est également observée depuis début août, accompagnée d'une hausse des émissions de CO2. Ces signes pourraient traduire une mise sous pression du réservoir magmatique. Toutefois, une éventuelle éruption n'est pas imminente. Cette phase peut durer plusieurs semaines, voire plusieurs mois, ou s'interrompre sans déboucher sur une éruption. Et puis, comme je vous le disais en titre, les Houthis du Yémen ont revendiqué hier de nouvelles frappes contre des infrastructures saoudiennes, dont les aéroports de Riyad et de Dammam, ainsi que des installations énergétiques d'Aramco. Une attaque contre l'aéroport de Riyad samedi a déjà fait 13 morts et 309 blessés selon un bilan provisoire. Une nouvelle frappe hier a provoqué un incendie au terminal 4 et fait plusieurs blessés. La coalition militaire menée par Riyad promet une réponse ferme au Yémen. Les Houthis dénoncent 124 frappes aériennes saoudiennes depuis samedi, notamment sur la capitale Sanaa. Voilà, nous sommes arrivés à la fin de cette édition. Merci de l'avoir suivi. La suite du Wake Up Show, c'est tout de suite avec Luana.
7: Merci Rodney. Vous serez de retour tout à l'heure après 7h30 pour l'infotitre.
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2: 7h12, bah oui, ce lundi au soleil, avec de très belles couleurs, un très très beau soleil partout à travers l'île, mais bon quand même, les quelques ondes passagères attendues aujourd'hui vers les hauteurs. Et ce vent qui nous vient de l'est-sud-est à une vitesse de 20 km/h, également quelques pointes de 50 km/h, la mer, elle reste agitée au-delà des récifs, des houles venant du sud-ouest de 2 mètres, marée haute, 13h10 dans l'après-midi, marée basse, là, à l'instant, 7h10, également à 19h45 ce soir, et un magnifique coucher de soleil au rendez-vous à 18h10. Très bon lundi avec Radio One. 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
3: Allez, en vous souhaitant surtout un excellent lundi 12 octobre à l'écoute de votre Wake Up Show. Merci, là, oui, d'être avec nous pour bien démarrer la nouvelle journée, la nouvelle semaine. Et forcément, nous parlerons de notre grand quiz de culture générale. 60 secondes au chrono ce matin, en une seconde, pour le super jackpot à hauteur de 10 000 roupies. Et ce, depuis 2013, hein. Et ben oui, depuis 13 ans. Déjà notre big quiz chaque matin pour vous. Et comme toujours, comme chaque matin d'ailleurs, une question inscription. Le personnage joué par Hugh Jackman. Non, ce n'est pas Deadpool. Pas du tout. Je vais vous aiguiller, hein. Surnommé l'arme X. Quel membre emblématique des X-Men, justement, reconnaissable à ses trois griffes rétractables à chaque main. Et ce rôle a rendu l'acteur Hugh Jackman mondialement célèbre. Alors, quel est, oui, qui est ce super-héros X-Men? Ça commence par la lettre W. Voilà, à vous de trouver le reste, les amis, pour la bonne réponse. À balancer dès maintenant, 8810 Samtel, 83 Mighty, le WhatsApp de Radio 1, comme toujours à votre disposition, 58 53 77 21. Si vous trouvez le X-Men joué par l'acteur australien Hugh Jackman ce matin, donc bonne chance. 210 8910, il y a Hélène également avec vous au standard. Rendez-vous tout à l'heure, 7h40, le duel et la grande finale pour les 10 000 roupies après 7h50. 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Bon allez, bonne chance à vous tous. Il est 7h15, on est on time pour la courte pause pub. On se retrouve dans quelques instants pour l'infotrafic. Là aujourd'hui, en ce lundi, les précisions du constable Soukaï. Je vous dis à tout de suite.
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3: Il est 7h20, nous sommes sur les routes avec vous en ce lundi. Les précisions du constable Soukai. Heureusement, pas d'accident à signaler, pas d'obstruction, pédancane, l'auto, panne ou en bus en panne ou whatever. Par contre, les ralentissements, eh ben oui, on les servit encore aujourd'hui. Wooton pour faire Phoenix Saint-Jean comme toujours. Et puis bah également en sortant de Beaubassin, Coromandel en direction de Grande Rivière aussi, même si ça avance lentement par moment, réduit Bagatelle vers Sorèze aussi, donc en direction de la capitale sur l'autoroute M1 en ce moment. Vous êtes nombreux aussi, soyez prudents toujours sur les routes, n'oubliez pas de garder vos distances de sécurité ou encore la bretelle vers le ponçage, soyez prudents toujours et merci d'être avec nous là ce matin. Anything on the road, amis patrouilleurs 58 53 77 21, vous sortez du nord de l'île, ça coince un peu à partir de Richter jusqu'à la place de l'immigration. Bonne route.
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0: C'est la chanteuse Jenny à l'instant number one depuis 6 semaines du Hit Radio One. Et bah oui, elle s'accroche à cette première place du podium. Merci de vous brancher le Wake Up Show en ce lundi. Nous vous souhaitons d'ailleurs une très très belle semaine. Parlons de l'événement du 23 octobre prochain. Sur scène, le rappeur sud-africain Stogie T. Il débarque à Maurice pour sa tournée. Il sera au Café du Vieux Conseil, bien sûr sur la capitale. Et il faut savoir en fait que cette soirée marque le lancement de Ça qu'il faut Maurice. Oui, ça va démarrer au son du hip-hop sud-africain. Billet à 600 roupies sur Party App. Et comme toujours, bah oui, c'est cadeau dans votre Wake Up Show. J'ai 2 billets pour vous là ce matin. Les dernières minutes pour les inscriptions en tapant Ça qu'il faut Maurice. Zot prénom, vous avez ça, l'eau 58 53 77 21. Allez, faites vite pour les inscriptions, je dis bien Ça qu'il faut Maurice, Maurice M-O-R-I-S, hein. Ça qu'il faut Maurice, votre prénom au 58 53 77 21. Et vous avez quoi, on va dire, les dernières 15 minutes hein, pour vous inscrire. Faites vite et bonne chance.
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0: Allez, avant de boucler la troisième demi de votre Wake Up Show, nous sommes bien le 12 octobre et c'est la journée mondiale de l'arthrite aujourd'hui. Contrairement à l'arthrose qui est due à l'usure, l'arthrite, c'est une inflammation des articulations qui peut toucher tout le monde. Oui, c'est comme tout du monde. Jeunes comme moins jeunes, les seniors, les adultes, les 30, les 40, les 50 ans, les 10, 20 ans aussi, ça peut toucher tout le monde. Et l'arthrite se traduit par des douleurs, une raideur également au réveil, là comme ça, ou encore un gonflement, nous est une gonflée par exemple. Aujourd'hui, croyez-moi, si ça grince un peu là au réveil, on prend son temps. Voilà, faut prendre le temps de s'étirer en douceur, les amis. Donc c'est aussi important, c'est pour remettre en place nos nonos, à la lila, pour nous capables, vous me dire, bien sortir du lit et attaquer la journée. En journée aussi, prenez quelques petites secondes pour faire 2-3 petits étirements. Encore plus si vous êtes assis donc à votre poste au boulot, donc de 9 à 17 heures, vous êtes assis tout le temps. Trouvez quand même ces quelques petites minutes de temps à autre en journée pour relâcher les muscles, hein, vous détendre. Et faire un petit stretching, ça fait toujours du bien. Et puis moi je dis, heureusement, il y a des traitements, il y a un traitement adapté, il y a des mouvements tout doux qu'on peut faire, d'ailleurs il existe des applications, ou encore sur YouTube, il y a tellement de vidéos les exercices par rapport à l'arthrite, donc vous aurez tout ce qu'il faut sur YouTube, et c'est gratos. Sinon il y a la marche, bien sûr, ou encore la natation. Oh, là, c'est encore mieux. Là, ça fait bouger tout le corps. Donc, ça permet surtout de soulager la douleur au quotidien. C'est aussi la mission de votre Wake Up Show. Bah oui, on est là pour vous accompagner. On arrive dans 3 petites minutes avec le rappel des titres. Le point sport, la météo, les températures du jour. Il fera très chaud encore aujourd'hui. Et puis, vous êtes ready pour notre grand quiz de culture générale. 60 secondes chrono avec les 10 000 roupies. Je vous dis à tout de suite, 7h27.
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9: 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Nous interrompons ce programme pour un breaking news sur le scandale chez Bamerys Motors, représentant des marques Hyundai, Volvo, Ford.
10: Volkswagen et Genesis, nous rejoignons notre envoyé spécial sur place pour une déclaration de la direction.
11: Suite aux récentes allégations de prix scandaleux au sein de l'entreprise, Bamerys Motors prend l'entière responsabilité des offres qui ont été proposées à la population récemment. Dans son effort de totale transparence et dans le but de ne pas discriminer les retardataires, la direction invite sa fidèle clientèle à consulter les sites internet des marques respectives pour prendre connaissance du détail des prix honteusement bas pratiqués. Nous prenons aussi l'engagement de les maintenir jusqu'à épuisement du stock.
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3: Merci d'écouter Radio 1, 7h30. Et Pierre-Louis, l'affaire Élodie Thomas, la CID resserre les taux autour des forces de l'ordre.
4: Des policiers de l'IRS et de la DSU ainsi que des soldats de la SMF de nouveau dans le viseur des enquêteurs. Les images de vidéosurveillance pourraient entraîner d'autres inculpations pour non-assistance à personne en danger. Élodie Thomas sera opérée cet après-midi par une équipe de 13 spécialistes étrangers. Une intervention délicate qui suscite néanmoins de l'espoir selon le ministère de la Santé. Rodrigue fête ses 24 ans d'autonomie ce lundi. L'approvisionnement en produits de première nécessité et une meilleure représentation politique figurent parmi les priorités des jeunes. Réforme de la Constitution, Jimmy Harmon plaide pour la publication de statistiques sur l'ethnicité et une évolution du Best Lose System. Il sera l'invité de Danny Hip pour le Focus ce matin. Et puis, Arabie Saoudite, nouvelle attaque contre l'aéroport de Riyad hier. Des blessés signalés, cela au lendemain d'un assaut qui a fait 13 morts.
3: Merci Rodney Pierre-Louis pour toutes ces précisions. On vous retrouve tout à l'heure à 8h pour le Grand Journal.
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4: Allez, c'est parti pour l'actu sport. Nous parlons foot, Premier League, Manchester City. Et Vlan a frappé très très fort à Anfield à vie.
5: Manchester City a envoyé un message fort en Premier League Loana. Les Citizens ont écrasé Liverpool 3-0 hier à Anfield, grâce notamment à Haaland, Doku et Cherki. City poursuit son parcours parfait avec 6 victoires en 6 rencontres. Et dans les autres résultats, Chelsea a surclassé Bournemouth 5-1. Arsenal a battu Leeds 2-1. Tandis que Manchester United et Tottenham se sont neutralisés 1-1. Et ce soir, Newcastle affrontera Coventry City. En Espagne, le FC Barcelone poursuit son sans faute après sa victoire 3-0 contre Getafe. Le Real Madrid a dominé pour sa part Villarreal 1-0. Formule 1, Max Verstappen a remporté hier le Grand Prix de Singapour, signant sa 2e victoire consécutive. Le pilote Red Bull a devancé Charles Leclerc et Kimi Antonelli. Ce dernier conserve une avance de 102 points au championnat du monde et pourrait décrocher son premier titre dès le prochain Grand Prix des États-Unis. Tennis, Zhang Qingwen est devenue la première chinoise à remporter le tournoi WTA 1000 de Pékin après sa victoire face à Mira Andriva en 2-7, 7-5, 6-4. À Shanghai, grosse surprise avec l'élimination du numéro 4 mondial Ben Shelton, battu par le français Arthur Guillard. Parlons cyclisme à présent. À seulement 20 ans, le français Paul Sexas a remporté samedi le Tour de Lombardie, devenu le plus jeune vainqueur de l'épreuve. Hier, le norvégien Per Strand Hagenes s'est imposé sur Paris-Tours devant Jasper Stuyven et Christophe Laporte. Football tient le plan local après leur défaite 3-0 contre le Ghana jeudi dernier. Les Lady de Do disputeront demain le match retour des éliminatoires olympiques à Accra. Chez les moins de 23 ans, les Baby de Do quittent les éliminatoires de la CAN après une nouvelle défaite 4-1 contre le Zimbabwe. Et enfin, VTT, le Colline Mertoux se déroulera de vendredi à dimanche à Vernet. Plus de 400 participants sont attendus avec notamment des coureurs étrangers. Et toujours en cyclisme, Maurice prépare les championnats d'Afrique prévus du 20 au 25 octobre au Kenya. Alexandre Maire figurera parmi les représentants mauriciens. Voilà la fin de ce journal des sports. Merci de l'avoir suivi. La suite avec vous, Loana.
4: Merci beaucoup, Avi, pour toutes ces précisions. En vous souhaitant une excellente journée. On revient demain avec vous, Avi. Un matin bonheur, 5h-6h. Bonne journée.
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4: 7h35 et nous voyons les températures là aujourd'hui, en ce lundi, chaud devant, bah oui, avec un soleil qui sera au rendez-vous, même si quelques gouttes de pluie attendues vers les hauteurs. Le centre affichera cette maxi variant entre 23 et 25 degrés aujourd'hui et de 27 à 30 degrés attendus vers les régions côtières. Fera chaud, hein, donc sur la capitale, voire presque les 31 degrés plein midi. Très bon lundi, merci d'être avec nous, belle journée tout le monde.
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0: 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Moi, je rajoute qu'on boit pas qu'on dit aussi. M&S, par bah oui, pour reprendre. Renel Trapieux, à l'instant pour vous, dans votre Wake Up Show. Et dans le rythme même de cette semaine, parlons de ça qu'il faut, Maurice. La première édition est prévue le 23 octobre prochain par Culture Events. L'équipe passionnée, donc, derrière les mythiques ça qu'il faut, Music Festival ou encore les Francofolies. Et bah, l'équipe ouvre un tout nouveau chapitre à Maurice pour réunir toute la richesse même de l'Afrique et de l'océan Indien sur une seule et même scène. Donc ce sera chez nous le 23 octobre prochain, les amis. Et cette première soirée avec Stogity, véritable légende du rap ou encore du hip-hop africain. Merci à vous tous d'avoir joué avec nous là ce matin. L'on se dirige de quel côté, Hélène?
1: Et direction Cupib, nous accueillons Olivier.
0: Olivier, bonjour.
2: Bonjour Luana.
0: Bonjour, comment ça va?
2: Ça va bien et vous?
0: Ça va très bien, Olivier. Lundi cordonnier là ou un lundi travail là?
2: Non, je suis off aujourd'hui.
0: Ah, ben voilà. Je me disais bien. Vous avez cette voix de détente, c'est-à-dire vous peinez la voix lundi.
2: ouais.
0: Je vous taquine. Olivier, merci d'avoir joué avec nous. Dites-moi quel était le mot de passe du jour.
2: Ça qu'il faut mourir.
0: Oui. C'est lundi, il est en décalage horaire. En plus, il est off. Olivier, bravo. Vous remportez les deux entrées pour le concert Stogity, vendredi 23 octobre. Nous joignons dans Café du Vieux Conseil. À l'occasion, soirée, lancement. Ça qu'il faut, Maurice, Olivier.
2: Merci beaucoup.
0: Merci d'avoir joué avec nous. Je vous souhaite une excellente journée.
2: Merci à vous aussi.
0: Merci, ciao, bye bye. Et puis, surtout, belle semaine et bon lundi off à vous ce matin. Ça qu'il faut, Maurice, dans la place toute cette semaine dans votre Wake Up Show. Donc, soyez au rendez-vous demain matin sans faute.
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1: Et place à notre grand quiz de culture générale, 60 secondes de chrono. Les choses sérieuses démarrent aujourd'hui, maintenant, cette semaine, pour faire péter l'oseille, bien sûr, à hauteur de 10 000 roupies, la minute même qui vaut cette belle cagnotte, et ce depuis 13 ans. Avant d'accueillir nos challengers qui sont déjà calés, voilà, en retour sur l'inscription du jour, fallait trouver ce matin ce personnage Wolverine, ou Wolverine comme ils disent, joué par Hugh Jackman, l'acteur et chanteur australien, lui, Forever Wolverine, hein. Donc Hugh Jackman, il fête ses 58 ans aujourd'hui, d'où ce clin d'œil, on se 12 octobre, donc happy birthday. Envoyez un petit message tout à l'heure, donc pour souhaiter un joyeux anniversaire, 58 ans à Hugh Jackman. Avec la bonne réponse Wolverine, il est temps d'accueillir nos challengers. Nous sommes du côté de Baie du Tombeau et c'est Orphélie qui est avec nous. Orphélie, bonjour.
4: Bonjour Louana.
1: Bonjour, bienvenue, comment ça va?
4: Je vais très bien, merci, et vous?
1: Bien, Orphélie, c'est votre première fois?
4: Oui, ma toute première fois.
1: Et bien sûr, on adore les premières fois sur Really One. 60 secondes chrono, vous êtes la bienvenue ce matin.
4: Merci, c'est gentil.
1: Vous faites face à Michel, du côté de Rodrigue. Oh yo, on est parti très loin. Du côté de Rosil. Quoique, on aurait pu. Hein. Michel, bonjour.
5: Bonjour Louana.
1: Bonjour. Bonjour à Michel Monarvoyou, bien loin Rodrigue. Hein, oui. Donc vous allez bien, Michel?
5: Ça va.
1: Merci d'être de retour ce matin. Et Michel, vous revenez après un an, c'est ça?
5: Oui, à peu près.
1: Ouais. Donc on est ravis de vous retrouver là aujourd'hui, Michel et Orphélie. Donc vous aurez chacun ces 30 secondes pour répondre à nos 5 questions culture générale. Ok. Ça va aller très très vite. Faut pas hésiter, faut dire passe si vous bloquez sur une question. Ça marche?
4: Okay.
1: Une proposition aussi, on laisse sortir, on ne sait jamais, c'est peut-être la bonne réponse. Et Michel, vous qui revenez après un an, vous savez comment ça se passe, 60 secondes de chrono. Peut-être un conseil pour Orphélie, sa première fois?
5: Oui, la première qui répond, je vais essayer. Tu n'as pas la bonne réponse.
4: Okay.
5: Et merci. Sinon, on dit à passer en...
1: Ben voilà, Michel a tout compris, génial. C'est bon, c'est capté Orphélie, hein?
4: C'est capté.
1: Génial, très bien.
4: Merci, à vous de même.
1: Alors Orphélie, on vous retrouve dans quelques instants, c'est avec Michel que nous allons démarrer, ordre alphabétique oblige.
4: D'accord.
1: Michel, est-ce que vous êtes prêt?
5: Oui.
1: Oui, quand il faut y aller, hein. Le chrono va démarrer à la fin de la première question. Michel, nous parlons mythologie. Fils de Zélie et d'Alcmène, quel héros a accompli les fameux 12 travaux impossibles imposés par Eurysthée?
5: Hercule.
1: Bien sûr, par quel nom désigne le petit de l'éléphant?
5: L'éléphant.
1: Oui, de quelle célèbre tragédie de William Shakespeare est tiré Être ou ne pas être, telle est la question.
5: Othello.
1: Non, la ville Wellington est la capitale. Non plus. La ville Wellington est la capitale de quel pays?
5: Je ne sais pas.
1: Quel acteur comique et talentueux est connu pour ses rôles dans Ace Ventura ou encore The Mask?
5: Jim Carrey.
1: Oui, Wellington.
5: Nouvelle-Zélande.
1: Oui, c'était Nouvelle-Zélande, mais c'est arrivé après le gong. Aïe, aïe, aïe, Michel. Et de quelle célèbre tragédie de William Shakespeare est tiré être ou ne pas être, telle est la question. C'est Hamlet.
5: Hamlet, ok.
1: Bah oui, précisément. Vous avez 3 points ce matin, donc vous restez avec nous, Michel.
5: Ok, d'accord. Merci.
1: Pour une première fois, pour un retour, après un an là, on est toujours bon, Michel. Hein, 3 points, bravo.
5: Merci.
1: Orphélie.
4: Oui.
1: À votre tour.
4: D'accord.
1: Le chrono va reprendre à la fin de la première question. C'est parti, c'est bon ?
4: C'est bon.
1: Allez, let's go. Orphélie, dites-moi quel roman célèbre de Victor Hugo met en scène le personnage de Jean Valjean ?
4: Pas.
1: Comment s'appelle le célèbre plombier à la casquette rouge des jeux vidéo Nintendo ?
4: Mario.
1: Oui, quelle ville a été choisie comme capitale fédérale en 1908 comme compromis entre Sydney et Melbourne ?
4: Canberra.
1: Yes, quelle est la racine carrée de 81 ?
4: 9.
1: Oui, dans quel jeu retrouve-t-on un roi, dame, fou, tour, cavalier, pion ?
4: Les dames.
1: Oui, quel célèbre roman de Victor Hugo met en scène le personnage de Jean Valjean ?
4: Passe.
1: C'était Les Misérables.
4: Ok.
1: Mais bravo ! Orphélie, 4 points ce matin.
4: Merci.
1: Bah écoutez, Michel ! Mon cher Michel, on vous tourne les talons là aujourd'hui. Je prends la direction avec Orphélie pour la finale.
5: D'accord, on n'y a pas de souci.
1: Bah écoutez, merci, c'est très gentil. J'espère que vous reviendrez bientôt et si on peut se retrouver avant fin 2026, Michel.
5: D'accord, on va essayer.
1: Ça marche ? Allez, très bien. Je vous souhaite une excellente journée, Michel.
5: Merci à vous tous.
1: Merci, ciao, bye bye. Ben voilà, Michel qui est de retour après un an. Il a joué, il nous a fait un 3 sur 5. Mais c'est Orphélie qui va passer en finale avec ses 4 bonnes réponses ce matin. Orphélie ? Oh là là, première fois, première finale, maman, là-dedans même. C'est un peu comme Stéphane aussi, hein, qui avait joué avec nous le 1er octobre. Première fois, première participation et il avait remporté les 10 000 roupies. Pas mal ça, Zodi, là, Ophélie. Hein. Bon, c'est tout le bien qu'on vous souhaite. D'abord, je vous donne les 3 thèmes du jour. Un questionnaire cinéma, musique et je rajoute corps humain. Je vous laisse le temps de la réflexion, Ophélie. Donc, je répète, cinéma, musique, corps humain. Alors, on m'envoie, on me fait comprendre que... à la question. Ophélie, vous êtes avec moi ?
4: Oui.
1: Dans quel jeu retrouve-t-on roi, dame, fou, tour, cavalier, pion ? C'est échec et dame. Voilà, les deux. On prend les deux, les amis. Hein. Donc, ça a été validé par le panel. Oui, mais elle nous a donné là, d'ailleurs la bonne réponse, d'où les 4 points ce matin. Donc, vous avez retenu les 3 thèmes, Orphélie ?
4: Oui.
1: Allez, très bien. On se retrouve, il est 7h50 après la courte pause pub pour cette grande finale. À tout de suite.
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1: Pas de finale encore, là, les amis. Attention, hein. L'Académie française nous a appelés. Direct. Eh ben oui. Et ils ont eu raison, justement, pour cette aventure aujourd'hui. 60 secondes chrono. On rectifie tout de suite, bien évidemment, à la question dans quel jeu retrouve-t-on dame, roi, fou, tour, cavalier et pion. La bonne réponse qu'il fallait accepter, c'est échec. Mais bon, le panel avait accepté les deux, voilà. Mais bah après rectification, merci beaucoup à l'Académie qui nous a appelés pour nous dire que aux échecs, donc chaque pièce, roi, dame, fou, cavalier, pion, ça a une forme unique avec des règles qui se déplacent spécifiquement parce que le but c'est de capturer le roi adverse, d'où échec et mat, ça on est d'accord. Puis après dame, le but est de capturer, de bloquer tous les autres pions de l'adversaire. Donc voilà. Les mains là-haut. Du coup, on retrouve Michel.
21: Oui, oui.
1: Oui, Michel. Bah écoutez, nous devons procéder à un tie-break. Parce que vous étiez à égalité.
21: D'accord.
1: D'accord. Orphélie. Orphélie, on s'est parlé hors antenne, donc ça va. Hein, on a compris la situation. Merci d'ailleurs de votre compréhension ce matin. Et donc, ça va, Orphélie ?
22: Oui, ça va.
1: Et là, on me dit, fallait que ce soit l'Académie qui vous le confirme, quand même, bien sûr. Bah écoutez, comme ça, on est sûr, n'est-ce pas ? Orphélie et Michel, l'épreuve du tie-break, c'est maintenant. Une seule et même question pour vous départager là aujourd'hui. Ça va aller très très vite. Et vous connaissez le principe, Michel et Orphélie ?
21: Oui, oui.
1: Alors, rapidement, donc, je vais vous poser une question tie-break. Puis la régie va activer les 5 secondes et ce sera à vous de nous donner votre prénom d'abord et votre réponse pendant les 5 secondes. On va faire un petit test sans les 5 secondes. Hein. Michel et Orphélie, quelle est la racine carrée de 81 ?
22: Orphélie.
1: Voilà, donc vous avez compris. Michel, par contre, je vais vous demander de baisser votre radio. Je ne sais pas s'il y a une radio qui joue chez vous.
21: Oui, oui, oui.
1: Oui, parce que ça, ça risque de vous perturber, hein, donc... Ça va, c'est bon.
21: D'accord,
1: voilà.
21: C'est bon.
1: Michel et Orphélie, hurlez votre prénom et votre réponse. Je vous souhaite bonne chance pour l'épreuve du tie-break ce matin, en ce lundi. Alors, Michel et Orphélie, dites-moi, quel est le nom précis donné à une modification d'un projet de loi ?
21: Amendement. Michel Amendement.
1: C'est bon, il a eu le temps de revenir sur son prénom. Et la bonne réponse qui était bien sûr amendement. Tout ça s'est fait en 5 secondes. Je me tourne vers le panel qui me confirme que oui. Et si Michel n'avait pas donné Michel après, ou pas, tu vous passes en finale, bien sûr. Ouf, Orphélie !
22: Oui.
1: Ma douce, bah écoutez.
22: Encore une fois.
1: Mais la bonne réponse, c'est bien sûr amendement ce matin. Orphélie, c'était une première fois et particulière pour vous, hein, cette première fois ce matin. J'espère vous retrouver bientôt.
22: Oui.
1: Oui, ça marche.
22: À bientôt, oui.
1: Allez, génial.
22: On vous embrasse très très fort à toute l'équipe.
1: Merci.
22: Bonjour, bonne journée.
1: On vous embrasse également très très fort et que surtout Orphélie Facebook nous signale que c'est votre birthday aujourd'hui, c'est ça ?
22: C'est mon birthday today.
1: Ah ben très bien, joyeux anniversaire. On aurait adoré hein, de vous de faire péter l'oseille, mais voilà, ce sont des choses qui arrivent. Je vous embrasse, Orphélie. Bonne journée.
22: Merci. Bonne journée. Au revoir.
1: Bonne journée. Ciao. Bye bye. Ouh, Michel !
21: Oui.
1: Long couteau, ça, Michel, hein ? Attention.
21: Oui.
1: Alors, les trois thèmes du jour, cinéma, musique et corps humain, votre choix.
21: Ok, tout de suite, tout de suite ?
1: Tout de suite, tout de suite, non, allez là.
21: Corps humain ?
1: Oui.
21: Et musique, musique.
1: Musique en deux, très bien. Corps humain en premier. Ça va aller très vite, 10 questions, 10 bonnes réponses et les 10 000 roupies. Michel, le chrono à la fin de la première question. Corps humain. Michel, dites-moi, pour cette grande finale, dans le sang, quelle protéine présente dans les globules rouges transporte principalement l'oxygène des poumons vers les tissus ?
21: Plaquette ?
1: Non. Quelle hormone permet de faire baisser la concentration de sucre dans le sang ?
21: L'insuline ?
1: Oui. Comment appelle-t-on les cellules du système nerveux qui protègent les potentiels d'action ?
21: Neurones.
1: Oui, ça même. Quel est le plus grand organe du corps humain recouvrant toute la surface extérieure ?
21: La peau.
1: Yes. Quel organe est principalement responsable de la filtration du sang et de la production de l'urine ?
21: Les reins.
1: Oui. Comment appelle-t-on ses principales oxygènes ? Des poumons.
21: Globulement.
1: Comment ?
21: Globulement.
1: Non.
21: Le rouge.
1: Mais...

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1: 5 sur le questionnaire corps humain et moi ça je dis bravo. Michel, merci d'avoir joué avec nous ce matin. Michel, j'ai le plaisir de vous offrir le voucher shopping de 500 roupies chez notre partenaire Super U.
2: Merci.
1: Je vous souhaite une excellente journée, Michel. Comme quoi, hein, et c'est un happening chaque matin, 60 secondes chrono. On se dit à très vite.
2: D'accord, merci beaucoup.
1: Merci beaucoup, Michel. Eh bien oui, on vous embrasse très très fort et passez une excellente journée à Orphélie aussi, du côté de Baie du Tombeau. Donc en plus, elle fête son anniversaire aujourd'hui, ça allait être particulier pour elle, mais elle reviendra certainement. Et pour 60 secondes chrono, on va tout mettre en place, les idées claires. Nous, on se tourne vers le journal qui arrive dans quelques secondes. Merci à vous tous de votre fidélité, de votre attention, surtout à 60 secondes chrono. Nous avons rendu à César ce qui appartient à Michel ce matin. Ben oui, donc également Orphélie, c'est-à-dire ce tie-break. Allez, rendez-vous demain, 60 secondes chrono.
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1: Merci d'écouter Really One en ce lundi 12 octobre. Belle matinée, il est 8h01. Pour cette nouvelle édition Info avec vous, Rodney Pierre, lui au sommaire ce matin. Maurice au bord d'une crise sociale, la colère populaire et la défiance envers les institutions inquiètes.
6: Les événements de Caen-le-Vieux ravivent les frustrations et font craindre une escalade. Des observateurs appellent à l'apaisement, avertissant que les plus vulnérables seraient les premières victimes d'une telle crise. Elodie Thomas sera opérée cet après-midi par une équipe de 13 spécialistes étrangers. Une intervention délicate qui suscite néanmoins de l'espoir selon le ministère de la Santé. 35,7 millions de roupies pour des glucomètres. Health Focus Limited écarté par le ministère de la Santé malgré une offre inférieure de plus de 10 millions de roupies. Rodrigue fête ses 24 ans d'autonomie ce lundi. L'approvisionnement en produits de première nécessité et une meilleure représentation politique figure parmi les priorités des jeunes. Et puis, présidentielle 2027 en France, Raphaël Glucksmann désigné candidat de la gauche social-démocrate au terme de la primaire. Voilà la une de cette édition. Bienvenue dans ce journal. Les tensions s'accentuent dans le pays sur fond de colère populaire, de mobilisation citoyenne et d'une confiance de plus en plus fragile envers les institutions. Si les frustrations exprimées sont compréhensibles, une crise sociale plus profonde pourrait avoir de lourdes conséquences pour le pays. Jusqu'où cette escalade peut-elle aller et qui en paiera le prix? Pour plusieurs observateurs, une telle situation ne profite ni à la population, ni au pays. Les premières victimes seraient les plus vulnérables. Il souligne ainsi l'importance de préserver la paix sociale sans pour autant ignorer les frustrations et les inquiétudes exprimées sur le terrain. Écoutez ce compte-rendu de Vince Bryan.
7: L'observateur Faisal Djiroubarkhane tire la sonnette d'alarme face au risque d'une crise sociale dans un contexte marqué par des frustrations accumulées et un ras-le-bol grandissant. Selon lui, les récents événements survenus à Caen-le-Vieux n'ont fait que révéler ce malaise.
8: Avec une accumulation de problèmes a débouché sur une perte de confiance dans la gestion du pays. Sans une réaction gouvernementale appropriée, les conséquences seraient multiples et catastrophiques pour l'économie, pour la stabilité sociale.
7: Pour Bernard Saminaden, la colère actuelle trouve ses origines dans des problèmes persistants et des cris de détresse trop souvent ignorés. Selon lui, le coup de feu survenu à Caen-le-Vieux n'a fait qu'aggraver une situation déjà tendue.
9: Mais on ne peut pas blâmer une personne particulièrement, mais il faut quand même que le cri du cœur des gens soit pris en considération. On parle du problème de Madame Thomas. Pour ne pas mettre le couteau dans la plaie, c'est quelque chose d'extrêmement grave.
7: Il faut manquer de patriotisme pour vouloir enflammer le tissu.

0: social, affirme Yvan Martial.
1: Il faut être manqué totalement de patriotisme pour vouloir. Maurice connaisse la situation qui a été celle de Madagascar ou au Népal. C'est pas le moment chacun de tirer la couverture à soi. Il faut ensemble travailler à une solution.
0: La situation appelle à la vigilance. Nul ne pourra prétendre qu'il n'était pas prévenu. L'histoire nous enseigne jusqu'où de telles dérives peuvent mener, vers l'abîme, avec des conséquences dévastatrices. Comme le rappelle un célèbre adège, ceux qui ne connaissent pas l'histoire sont condamnés à la revivre.
2: L'avocat de la famille Thomas, Maître Amavalaiden, se rendra ce lundi à l'Independent Police Complaints Commission pour consigner une plainte contre le sergent Gautam Singh Thokour qui a ouvert le feu sur Elodie Thomas et d'autres policiers présents à Caen-le-Vieux vendredi soir. Le principal témoin de cette affaire sera Rudy Subrayen, le chauffeur du van qui transportait la victime. Maître Amavalaiden affirme avoir déjà pris contact avec Satish Fogou, le président de la commission. L'homme de loi indique également qu'il fera appel à plusieurs médecins du secteur privé afin de veiller au rétablissement d'Elodie Thomas qui devrait subir une intervention chirurgicale aujourd'hui. Une équipe médicale spéciale en provenance de l'Inde a été sollicitée pour cette opération. Maître Amavalaiden est au micro de Danip.
3: Mon cause avec M. Satish Fogou, qui est à la tête de la commission IPCC, deux heures, nous permettent M. Subrayen, le chauffeur du van en question, devant la commission pour faire ce complaint. Et m'espérer la commission faire très très vite et me faire certaines demandes. Et après qu'il me fait des demandes là, officiellement, moi vous communique avec la presse. Deuxième, nous conscients qu'il ben docteur est venu midi. Moi, c'est que mauvais père, parce qu'il d'après mes renseignements, m'espérer qu'il peine aucun cover, management of public opinion at highest level et tout qu'il pouvait faire dans la transparence. De toute façon, nous aussi, nous payons un docteur qui est capable de stand-by.
2: Elodie Thomas sera donc opérée cet après-midi par une équipe de 13 spécialistes étrangers. Une intervention délicate, mais qui suscite de l'espoir grâce à l'expertise mobilisée, selon le docteur Ashwamed Dinasing, directeur des services de santé publique. Des médecins spécialistes mauriciens apporteront également leur concours à cette opération. Selon lui, toutes les dispositions nécessaires ont été prises afin d'assurer à la jeune femme les meilleurs soins possibles. Cible. Le docteur Ashwamed Dinasing est au micro de Vince Bryan.
4: Je ne guette pas un scan, je vais suivre ce scan là. Je ne dis pas que je n'ai aucun problème. Je suis capable de faire dit. Moi, je viens directement dans la salle d'opération. Et demain, ce qu'à soir, je peux finir faire OPAD. Nous vous trouverons un petit peu mieux. Mais il y a une condition que tu n'as pas besoin de ni sur les temps policiers, les paix, les assez promettants qui les pour guérir. C'est ça qu'il est capable de dire. Définitivement, presque les précautions sur colonne vertébrale, c'est ça qui nous prend beaucoup de précautions. Alors, ça concerne qu'il y a une bonne top most neurosurgeon, top most interventional radiologist, et ben spine surgeon, le prévenu pour faire tout.
2: Un marché public de 35,7 millions d'euros portant sur des équipements de contrôle du diabète fait l'objet d'une contestation. Health Focus Limited estime avoir proposé une offre de plus de 10 millions de roupies inférieure à celle retenue par le ministère de la Santé. Toutefois, l'Independent Review Panel a rejeté sa demande, invoquant des risques potentiels pour la sécurité des patients. Plus de détails avec Vince Bryan.
0: L'appel d'offres relancé le 26 février 2026 portait sur l'acquisition d'un important lot d'équipements médicaux destinés à mesurer le taux de glucose dans le sang et les urines. 13 soumissions ont été reçues. Le 21 août dernier, Health Focus Limited a été informé que son offre n'avait pas été retenue. Le contrat a finalement été attribué à Healthcare Limited le 25 septembre pour un montant de 35,7 millions de roupies, soit une somme supérieure de plus de 10 millions de roupies à celle proposée par Health Focus Limited. Cette dernière affirme toutefois que ces équipements respectent les normes internationales. La société dénonce également un manque de transparence concernant les tests cliniques et soulève des interrogations quant aux éventuelles erreurs de mesure liées aux conditions de conservation des bandelettes. Cependant, les tests effectués ont révélé un écart important dans la mesure du taux de glucose sanguin. Dans un cas, l'appareil testé affichait un taux inférieur à celui relevé par l'appareil de référence. Au vu de ces résultats, l'Independent Review Panel a rejeté la contestation le 2 octobre. Health Focus Limited perd également 50% de son dépôt de garantie.
2: Et le ministère de la Santé mène actuellement des essais cliniques et poursuit l'acquisition d'équipements médicaux afin d'améliorer la prise en charge des patients diabétiques. Un marché de plus de 35 millions de roupies a notamment été attribué pour l'achat de glucomètres, de bandelettes destinées à mesurer le taux de glucose dans le sang, ainsi que d'autres bandelettes permettant de détecter la présence de glucose et de protéines dans les urines. Le directeur des services de santé publique, le docteur Ashwa Ahmed Dinasing, explique que ces initiatives répondent notamment à un constat préoccupant des autorités, l'augmentation du nombre de personnes atteintes de diabète. Il est au micro de Vince Ryan.
4: Nous pouvons faire beaucoup de clinical trials, surtout au niveau du diabète, et nous pouvons travailler dans ça. C'est un docteur qui préoccupe ça, le tenant là. Et ça même qui nous peut prendre tout le équipement pour nous capables d'évaluer tout le parce que nous pouvons gagner diabète parmi les jeunes aussi. À cause de ça, qu'il nous peut prendre beaucoup de précautions et nous peut travailler de cette façon-là.
2: Je vous le disais en titre, Rodrigue fête ce lundi les 24 ans de son autonomie. Entre progrès accomplis et défis persistants, l'approvisionnement en eau, l'accès aux soins, les retards dans la livraison des produits de première nécessité, les pénuries de carburant et le chômage restent des préoccupations majeures. À l'occasion de cet anniversaire, trois jeunes Rodriguais partagent leurs aspirations et leur vision d'une île plus prospère où la population disposerait de meilleures opportunités. Un sujet signé Emmanuel Marchal et Clyde Augustin.
5: Alexandre Claire souligne que la population rodriguaise souffre des retards dans l'approvisionnement en produits de première nécessité, notamment le riz, la farine et le lait. Alors que l'agrandissement de l'aéroport est évoqué ces derniers temps, il estime que le développement du port devrait être une priorité.
6: Mais moi, je pense que Rodrigue, tu vois, que quand on arrive en 2026, Rodrigue, tu disais, même ce propre bateau pour lui, qui fait son approvisionnement, même pas une fois par semaine, deux fois par semaine, pour nous faire chier, nous faire tout dans nos produits, dans l'état qu'il disait, et tout le monde n'a pas souffert de ça.
5: Pour sa part, Federica Manon, jeune autiste, est d'avis qu'il est essentiel que Rodrigue préserve son authenticité. Elle plaide ainsi pour une meilleure valorisation de la culture rodriguaise.
7: Et la transmission, c'est la côté de Tintiel-Limon, beaucoup ça dans le monde du monde, c'est dans ça, comme cause, que ce soit la musique, la danse, même le niveau conte, aussi c'est proche de la culture rodriguaise.
5: De son côté, Jean-Daniel Jolicoeur affirme que l'autonomie devrait également permettre à Rodrigue d'être représenté au Conseil des ministres.
8: Et moi, c'est un zen, je peux affirmer une autonomie par les Banzil, Hollande, qui trouve dans Finlande, avec possibilité plusieurs territoires maritimes, système éducatif, et gain participe dans mon instance régionale et internationale.
5: L'autonomie ne devrait pas se limiter à un mot. Il faut donner à Rodrigue les moyens de l'exercer pleinement afin de favoriser le développement de l'île et de sa population, en particulier celui des jeunes.
2: Et à 8h passées de 12 minutes, nous marquons une pause et la suite de ce journal juste après.
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13: La suite de ce journal, René Pierre-Louis, présidentielle française de 2027, Raphaël Glucksmann, largement désigné candidat de la gauche social-démocrate.
2: Le leader de Place Publique a remporté hier la primaire avec 66,17% des suffrages, soit 79 613 voix, devant le premier secrétaire du Parti Socialiste, Olivier Faure, qui obtient 14,46%. Partisan d'une rupture avec la France insoumise, Raphaël Glucksmann appelle à rassembler la famille socialiste et la gauche démocratique face à l'extrême droite qu'il désigne comme son principal adversaire. Toutefois, quelques instants après avoir célébré sa victoire dans le 20e arrondissement de Paris, il a reçu un jet de farine alors qu'il quittait les lieux avant de monter dans un taxi. Voilà, nous sommes arrivés à la fin de cette édition. Merci de l'avoir suivi. Louana, c'est à vous pour la suite.
13: Merci René Pierre-Louis. On vous retrouve tout à l'heure à 8h30 pour l'infotitre.

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1: 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Évolution du Best Loser System ou encore revoir la constitution mauricienne. Focus ce matin donne la parole au professeur Jimmy Harmon. Il répond à vos questions, Danip. Bonjour.
2: Bonjour Luana, Jimmy Harmon, bonjour.
3: Bonjour.
2: Ou comme citoyen, donc, ou Pierre Féoman, une proposition à la commission qui pourrait voir la constitution. Quels tu peux les principaux points que vous pouvez évoquer?
3: Sa constitution se sent plus claire. Les films permettent gérer ce qu'on appelle la peur. Mais dans un contexte particulier, élection 67, ne connaît dans quel contexte historique le pays était. Alors, moi, ce que je veux proposer, je veux dire qu'il est bien sorti de la gestion de la peur, passer à une constitution qui garantit la confiance, la visibilité, la justice et la représentativité. Le Touman Mauricien, dans ce qu'ils ont représenté comme identité culturelle, religieuse, mais aussi ma tendance, ma opinion et tout. Alors, il y a des lacs. Dans sa rapport qui me soumet là, elle a un axe qui dit pour qu'il nous continue et la paix dans le pays, pour qu'il ait la paix durable, ne pas qu'à continuer, on dirait, rapport Truth and Justice in Delhi, en 82, qui enlève référence à man ethnique, donne l'élan à l'unité nationale et tout, mais nous connaît qu'ils ont dit beaucoup man problèmes qui posent dans Maurice, c'est parce qu'il nous manque man data, man information, lors la question de l'ethnicité. Et malheureusement, au niveau politique, le film ferme ça dans une vraie question élection, une vraie question électorale. Mais au mandata ethnique, à l'information, il y a au-delà de la politique. Il permet tout mieux comprendre le fonctionnement de la société et il permet tout assurer que tout le monde ou vérifier s'il y a tel problème, est-ce qu'il y a un problème-là lié à X, Y, Z. Donc, moi, je peux dire qu'il ne vient sorti depuis pour qu'il y ait la paix durable. Le bilan, on dirait, arrête de faire semblant. Faire croire qu'il y aurait tout correct et n'est pas besoin d'être communauté, n'est pas besoin d'être ceci. Tout le monde tout à fait. Mais bon, quand nous disons ça. Mais nous connaissons dans une société comme à Maurice et dans d'autres sociétés comme à nous aussi, nous construire l'on a une diversité, l'on a une différence. Alors, bien, nous avons une différence là. Quand nous nommons une différence, c'est pas qu'il nous peut encore plus diviser ce pays. Loin de là. C'est qu'il nous reconnaît les choses comme elles étaient. Donc, on peut dire qu'il nous rend constitutionnellement obligatoire l'information, l'or, disaggregated data, l'or, l'ethnicité. Maintenant, il y a bien sûr une chose inévoluée. Dimon a un droit défini à ce par eux-mêmes. Ça aussi, nous capable de faire provision de la constitution. Deuxième axe, un axe qui est très important, qui, c'est l'axe Best Loser System. Comme on nous connaît, finina de tout temps, débat le Best Loser System. Moi, je veux dire, on les lit. Moi, je veux dire, nous gardons les. Mais seulement, nous ajoutons les autres qui se. C'est là qu'il nous vient à un système proportionnel. C'est-à-dire, tout en garantissant ce qui Best Loser t'y fait à l'époque, nous disons maintenant, inclure, par exemple, un élément comme un gender, femme, un jeune, un disabled, et donc un Best Loser System qui évoluait, qui est plus représentatif de nos sociétés au moment qui nous était. Au moment où on devrait continuer à évoluer. Et ça, il faudrait, on devrait laisser aussi évoluer, ne pas fermer du monde dans ma case.
2: Jimmy Roman, merci.
3: Merci beaucoup.
1: Merci messieurs et très bonne journée. L'édito en ce lundi, le rendez-vous tout à l'heure avec Val Mounien. Il revient bien évidemment sur le cas d'Élodie Thomas qui ne doit pas devenir un prétexte pour diviser la nation. Les responsabilités quant à ce drame doivent être et bien établies. À Maurice, l'histoire nous met en garde. La solidarité, la justice, le respect doivent l'emporter sur les rumeurs ou encore la haine. Val Mounien titre ce matin pour son édito « L'avenir, seul choix possible ». Rendez-vous après 8h30.
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1: Il est 8h19 et nous voyons cette météo aujourd'hui, en ce lundi. Beaucoup de soleil, certes. Beaucoup de nuages quand même, là, aujourd'hui. Attention, des ondées passagères attendues vers les hauteurs selon Météo Maurice, mais semble-t-il, partout ailleurs, le soleil sera omniprésent aujourd'hui avec un vent qui nous vient de l'est-sud-est à une vitesse de 20 km/h et quelques pointes de 50 km/h. La mer, elle est agitée au-delà des récifs. C'est houle venant du sud-ouest de 2 mètres. Marée haute, 13h10. Marée basse à 19h45 ce soir et un coucher du soleil, 18h10. Très bonne journée. 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
15: Il est 8h22 et nous prenons la direction du standard avec le constable Soukaï pour toutes ces précisions ce matin. Constable, bonjour.
16: Bonjour Luana et bonjour à tous les auditeurs. Alors, au niveau de la circulation, l'état du trafic routier, toujours selon mes dernières informations reçues pour ce lundi matin. Le plus important à noter, c'est qu'heureusement, il n'y a pas d'accident, pas de panne de véhicule ou autre obstruction majeure qui gêne vraiment la circulation sur l'autoroute. Mais une venue de ben temps d'arrêt et aussi ben ralentissement de ben l'endroit habituel, tel que à Wooton, Highland, Saint-Jean, Rétuy et Sauré sur M1, et aussi tout près du rond-point de Richter, Rochebois et Fonfaron en direction de la capitale sur M2. Sur l'ancienne route, nous verrons ben temps d'arrêt à Rosil, Bobassin, Coromandel, Grande Rivière et la butte jusqu'à l'entrée de la capitale. Sinon, dans d'autres secteurs de l'île, pour le moment, ça roule continuellement. Voilà du côté de la circulation l'état et de route. Moi, je vous souhaite une bonne route, bonne journée, bon courage, merci de votre écoute et à très bientôt pour d'autres infos.
15: Merci beaucoup, Constable Soukaï, pour toutes ces précisions. Soyez prudents sur les routes et bon lundi tout le monde.
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15: Allez, happy day tout le monde! Et nous entrons ensemble dans la dernière ligne droite de votre Wake Up Show et dans l'ambiance de ce lundi. Allez, on respire ensemble l'arôme pour laisser Nescafé réveiller l'essence de cette nouvelle semaine. 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
20: Nous interrompons ce programme pour un breaking news sur le scandale chez Bamerys Motors. Représentant des marques Hyundai, Volvo, Forland et Genesis, nous rejoignons notre envoyé spécial sur place pour une déclaration de la direction.
21: Suite aux récentes allégations de prix scandaleux au sein de l'entreprise, Bamerys Motors prend l'entière responsabilité des offres qui ont été proposées à la population récemment. Dans son effort de totale transparence et dans le but de ne pas discriminer les retardataires, la direction invite sa fidèle clientèle à consulter les sites internet des marques respectives pour prendre connaissance du détail des prix honteusement bas pratiqués. 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
15: 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Le rappel des titres, Rodney Pierre-Louis Maurice au bord d'une crise sociale, la colère populaire et la défiance envers les institutions inquiètent.
3: Les événements de Camp-le-Vieux ravivent les frustrations et font craindre une escalade. Des observateurs appellent à l'apaisement, avertissant que les plus vulnérables seraient les premières victimes d'une telle crise. Et le dit Thomas sera opéré cet après-midi par une équipe de 13 spécialistes étrangers. Une intervention délicate qui suscite néanmoins de l'espoir selon le ministère de la Santé. 35,7 millions de roupies pour des glucomètres. Health Focus Limited écarté par le ministère de la Santé malgré une offre inférieure de plus de 10 millions de roupies. Rodrigue a fait ses 24 ans d'autonomie ce lundi 12 octobre. L'approvisionnement en produits de première nécessité et une meilleure représentation politique figure parmi les priorités des jeunes. Et puis, présidentielle 2027 en France, Raphaël Glucksmann désigné candidat de la gauche sociale-démocrate au terme de la primaire.
15: Merci Rodney, on vous retrouve après 8h40. Économie et taux de change.

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2: Place à votre édito ce matin. Velmounien, vous titrez aujourd'hui l'avenir, seul choix possible. Bonjour Vel.
3: Bonjour Loana, bonjour les auditeurs. Il suffit parfois d'une étincelle pour raviver des blessures que l'on croyait refermées. L'histoire nous enseigne les conséquences que peuvent avoir la peur et les rumeurs lorsqu'elles se conjuguent. Depuis l'incident survenu dans la nuit de vendredi dernier à Caen-le-Vieux, au cours duquel Elodie Thomas a été grièvement blessée par une balle tirée par le sergent Gautam Singh Toku, les apprentis sorciers profitent des réseaux sociaux et des services de messagerie pour tenter de semer la division. Elodie Thomas est une victime indirecte de l'absence de disposition de l'État face à une colère prévisible liée à une distribution d'eau erratique en raison de la prolongation de la sécheresse. Elle est également la victime innocente d'un système dépassé qui veut que n'importe quel policier puisse se voir confier une arme à feu sans avoir subi une évaluation psychologique ou déterminer si elle a la gâchette facile. Certains se demandent pourquoi la police s'est montrée intraitable à Caen-le-Vieux plutôt qu'à Saint-Paul. Dans le premier cas de figure, cette agglomération de Rosil est desservie par la digue de Bagatelle et non pas par Mort-au-Vacois qui est en phase d'assèchement. Les habitants de Saint-Paul n'ont pas croisé le fer avec les forces de l'ordre, contrairement à ceux de Caen-le-Vieux qui ont endommagé 3 véhicules de la police le premier soir des manifestations. Clairement, certains voudraient donner une connotation raciste à cette situation, à un moment où nombreux sont les Mauriciens qui sont à bout de nerfs contre les promesses non tenues de ce gouvernement. Certaines, telles que l'abaissement du prix du carburant, ne pouvaient logiquement être tenues en raison de la situation au Moyen-Orient. Cette colère ne doit pas devenir le combustible de la division. Le sergent Gautam Singh Toku voulait en découdre avec le chauffeur Rudy Subayen, mais a fini par blesser Elodie Thomas. Les responsabilités doivent être établies, les violences condamnées et les revendications entendu sans que l'on ne cherche à opposer les Mauriciens les uns aux autres. L'histoire devrait suffire à nous mettre en garde. En mai 1965, puis en janvier 1968, les affrontements intercommunautaires ont endeuillé le pays. En février 1999, après la mort du chanteur Kaya en détention policière, des émeutes ont révélé des fractures sociales et communautaires profondes. Les épisodes ne sont pas interchangeables, chacun a son contexte, ses causes et ses responsabilités. Il serait irresponsable d'instrumentaliser le drame qui touche Elodie Thomas. La souffrance d'une victime et de ses proches mérite mieux que des raccourcis et des commentaires déplacés. Les responsables politiques ont un rôle à jouer. Les mots prononcés en période de tension peuvent apaiser ou envenimer. Les appels au calme ne doivent pas servir à faire taire les citoyens, ni à faire des revendications légitimes un prétexte à la violence. Aux citoyens incombe une autre responsabilité. Ne pas relayer les rumeurs, refuser les provocations et ne jamais juger un individu à travers son origine ou sa communauté. Une vidéo sortie de son contexte, une accusation non vérifiée ou une publication incendiaire peut faire davantage de dégâts que l'on imagine. Maurice n'a pas besoin de nouveaux discours sur l'unité nationale. Il a besoin que cette unité se traduise par des actes. Un accès équitable aux services essentiels, une justice indépendante et une police responsable. Nous ne pouvons pas effacer notre histoire, nous pouvons en revanche refuser de la répéter. Dans une île plurielle, le voisin ne doit jamais devenir un ennemi parce qu'il appartient à une autre communauté. Même si les robinets se tarissent, la solidarité ne devrait jamais se dessécher. Rappelons-nous les mots du docteur Philippe Forget d'il y a 61 ans. Il n'y a qu'un seul choix possible, c'est l'avenir. Chaque Mauricien doit aspirer à vivre dans la dignité, la sécurité et le respect. Merci à tous. Merci d'être fidèle à la fréquence Liberté.
2: Merci Velmounien pour votre édito en ce lundi. 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
2: 8h36, alors là, ça se gâte dans le ciel, hein. Et ben oui, on a eu droit à de belles périodes ensoleillées et la couverture nuageuse partout à travers l'île. C'est dire, hein, que ça peut changer à tout moment également. Donc, on aura droit à quelques ondées passagères sur les hauteurs, nous signale Météo Maurice. Et partout ailleurs, l'alternance d'éclaircies et de ces gros nuages. Le vent nous vient de l'est, sud-est à une vitesse de 20 km/h et des pointes de 50 km/h. La mer, elle reste agitée également au-delà des récifs venant du sud-ouest. Donc, pour les températures aujourd'hui avec ce temps très changeant, de 23 à 25 degrés vers les hauteurs et de 27 à 30 degrés attendus aujourd'hui vers les régions côtières. Et puis, bah, il y aura quand même un très beau coucher de soleil, 18h10. Belle journée! Attention, hein, gardez quand même votre parapluie aujourd'hui. De la pluie, on en a besoin.
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2: Et bien sûr, on est ensemble avec la Woos Team pour les prochaines 23 minutes et nous aurons le plaisir, oui, avec nos différents partenaires de vous gâter la vanille, Nature Park, Nescafé, ou également le super bundle cadeau avec notre partenaire Agilis et les marques, hein, Leader, Sunbest et Promex. Vous avez encore les dernières minutes, hein, 210, 8, 9, 10 avec Hélène au standard. Et puis, bah, il y aura aussi notre partenaire Ticketbox.mu, la plateforme de réservation en ligne pour le super pack cadeau ce matin. Donc, notre première, on va dire, premier VVIP tout à l'heure, parce que 2000 roupies de soins au Eternal Beauty and Spa, c'est le cadeau ce vendredi. Donc la question de ce lundi, là tout de suite maintenant, où se trouve le salon Eternal Beauty and Spa? Vaqua Phoenix ou Beaubassin Rosil? Vite vite, dernière chance, 58 53 77 21, et je vous souhaite bonne chance avec Ticketbox.mu. Bien sûr, Caroline Jodin, vous êtes dans Radio 1.

0: jeu d'un cos qu'on adore, la case mancée, il veut dire allez voir le clip, hein, ça met dans l'ambiance directe et encore plus en ce lundi Wake Up Show. D'ailleurs, le plus beau des cadeaux, 13 ans de bonheur à vos côtés. Merci, merci de fêter ça ensemble avec nous et c'est vous qui repartez avec tous les cadeaux. Direction le standard, merci d'avoir joué avec Agilis qui est avec nous, Hélène.
1: Et nous accueillons Réchad de Sainte-Croix.
0: Réchad, bonjour.
2: Bonjour Louana.
0: Maman, qui va venir Réchad?
2: Bonjour à toute l'équipe de Radio One. Bon courage et tout pour
0: merci.
2: La semaine.
0: Merci, c'est très gentil Réchad. Merci à vous de votre fidélité également, Réchad. Ce matin, vous avez joué. Maman, Réchad, il fait bien rapide, hein, l'autre 210, 8, 9, 10. Et vous avez raison, Réchad, à l'occasion des 13 ans de votre Wake Up Show, vous nous avez appelé 210, 8, 9, 10 et vous remportez ce matin les deux packs de ton leader, deux jus concentrés Sunbest, pomme et tropicale et du lait Promex Junior et adulte grâce à notre partenaire Agilis. C'est pour vous, Réchad! Bravo!
2: Merci beaucoup, bon courage.
0: Maman! Un joli pack cadeau ensemble, bah oui, avec vous Réchad pour célébrer les 13 ans du Wake Up Show. Je vous dis un grand merci, je vous embrasse Réchad.
2: Merci beaucoup, bon courage à vous tous.
0: Merci, ciao, bye bye, bisous doux et bisous fous. Donc Réchad, bégaye ce joli pack cadeau, vous autres, avec notre partenaire Agilis qui est dans la place, bah oui, toute cette semaine avec nous pour vous gâter à l'occasion des 13 ans du Wake Up Show. Donc soyez au rendez-vous demain pour un nouveau pack cadeau pour vous avec notre partenaire Agilis.
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0: Allez, c'est parti pour la page éco ce matin. Rodney Pierre, lui, nous parlons intelligence artificielle. Pas besoin de ressources pour créer des data centers à Maurice, selon Ali Mansour, mais le pays peut jouer quand même un rôle très important en Afrique.
4: Avec ses problèmes d'eau et d'énergie, Maurice ne dispose pas des ressources nécessaires pour accueillir des data centers, selon Ali Mansour, secrétaire, ancien secrétaire financier et membre du Development Enterprise Network. Il estime toutefois que le pays dispose de compétences pour jouer un rôle central en Afrique sur la question de l'intelligence artificielle. Il faut, selon l'économiste, développer une intelligence artificielle adaptée aux réalités africaines, mais aussi mieux encadrer son utilisation. Une zone grise subsiste notamment autour de l'utilisation des données par les grandes compagnies multinationales de l'IA. Maurice pourrait ainsi rallier les pays du continent pour mieux protéger l'Afrique contre une utilisation abusive de ces données. Ali Mansour est au micro d'Ashley Victor.
5: Il est trop coûteux en termes d'énergie, en termes d'eau, pour qu'il nous ait fait un data center dans Maurice. Ce qui est beaucoup plus important, c'est ban données qui peut générer. Au fait, c'est ban grandes compagnies multinationales qui peut contrôler ça. Donc, Maurice a un rôle à jouer, organise dans l'Afrique, comment nous capables d'assurer qu'en Afrique, ban données qui peut générer par ban modèle, qui, cette ban données-là appartenir à ban d'immune qui génère cette donnée-là. Nous pas pour faire ça tout seul. Maurice, si capable, vienne un centre pour l'Afrique en même temps nous développe une réglementation qui permette qu'il y ait un pays africain qui peut bénéficier de travail PFI.
4: Et puis à l'étranger, les assemblées annuelles du FMI et de la Banque mondiale s'ouvrent ce lundi sur fond de tensions économiques mondiales. La hausse des prix de l'énergie, la guerre au Moyen-Orient et le phénomène El Niño menacent la croissance et aggravent les difficultés des pays les plus vulnérables. Le FMI dévoilera demain ses nouvelles prévisions économiques. Autre sujet d'inquiétude, la hausse des taux d'intérêt et l'endettement des États. En parallèle, le boom de l'intelligence artificielle soutient la croissance, mais accentue les risques d'inégalité et d'instabilité financière.
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0: Et parlons de la Rodney.
4: Oui, le dollar américain qui s'achète ce matin à 46,76 € et qui se vend à 48,16 €. L'euro est à l'achat 52,51 € et à la vente à 54,08 €. La livre sterling s'achète à 61,93 € et se vend à 63,78 €. Le dollar australien s'échange à l'achat 32,63 € et 34,91 € pour la vente. Le yen s'établit ce matin à 29,91 €. roupies 58 pour l'achat et pour la vente 30 roupies 46. Le rand sud-africain à 2 roupies 81 pour l'achat, 3 roupies 07 pour la vente. Et le dirham s'achète ce matin à 12 roupies 73 et se vend à 13 roupies 51.
0: Merci Rodney Pierre-Louis pour toutes ces précisions ce matin. Info, on vous retrouve tout à l'heure à 10h pour le flash.
4: Oui, effectivement.
0: Bah, très bonne journée, Rodney. Et l'info tout à l'heure arrive. Le bulletin en anglais présenté par Anouchka Bagalusantak.
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0: And let's go wait time. Merci encore une fois pour vos nombreuses inscriptions. Oui, on se lundi comme toujours. Oui, vous là, vous êtes nos VIP. Oui, pour le grand tirage ce vendredi, vous étiez fidèles au poste. Et là, il est temps d'accueillir notre premier sélectionné du jour. Hélène, where do we go?
1: Notre première VIP, c'est Marilyn que nous accueillons de Vaquois.
0: Bonjour Marilyn.
6: Bonjour Louana.
0: Bonjour Kimanière.
6: Ça va, merci.
0: Oui, ça va très très bien et merci d'être avec nous là ce matin. Donc, on est au boulot ou alors on est à la maison, Marilyn?
6: À la maison avec ma petite fille.
0: Oui.
6: Déjà en congé.
0: Ah, maman, ah là là. Bah oui, là, super mamie là. Hein.
6: Ah oui.
0: Oui, super mission.
6: Oui.
0: Bon, allez, bon courage à vous. Elle a quel âge, la petite?
6: 6 ans.
0: Ah là là, ça vous fait du boulot, Marilyn, on vous comprend.
6: Oui.
0: Bon courage à vous, on vous embrasse d'ailleurs.
6: Merci.
0: Très très fort. Elle s'appelle comment?
6: Iliana.
0: Comment, redites-moi?
6: Iliana.
0: Iliana?
6: Oui.
0: Iliana, ben vous l'embrasserez de notre part et qu'elle soit sage, bien sûr. Et à vous, Marilyn, ce matin, le plaisir de vous annoncer que vous êtes notre première sélectionnée. Ouais.
6: Bravo. Oui.
0: Oui.
6: Merci.
0: On vous embrasse, Marilyn, et montrez à Iliana comment faire pour croiser les doigts.
6: Oui.
0: Ben oui.
6: Ça, c'est vrai. Hein,
0: ben
6: c'est
0: oui,
6: vrai.
0: Pourquoi pas, elle pourra vous porter chance, on ne sait jamais. Moi, je vous embrasse, Marilyn, et je vous souhaite beaucoup de courage. Je vous embrasse.
6: Merci, à vous de même.
0: Merci.
6: Bye bye.
0: Ciao, bye bye. Bonne journée. Des bisous également à la petite Iliana, là, ce matin, avec les supermarchés. Oui, oui, ça y est. C'est donné, hein, le go pour cette nouvelle semaine. 3000 roupies, c'est ce vendredi, lors du grand tirage, le bon d'achat chez Oué. Bien sûr, demain, une nouvelle place à prendre. Donc, les inscriptions se poursuivent en tapant Oué, W-A-Y, votre prénom, 88 10 Semtel, 83 83 Mighty. Et je vous souhaite bonne chance.

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6: 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Déjà, nous prenons la direction du standard. Hélène qui est avec nous ce matin. Hein.
7: Accueillons Moïchois ce matin de Palma.
6: Moïchois, bonjour.
8: Bonjour Loana.
6: Bonjour. Bienvenue, comment ça va?
8: Ça va très bien, merci.
6: Oui, très très bien, on est ravis de vous avoir avec nous là ce matin. Moïchois, on est au boulot, on est à la maison, on est off aujourd'hui?
8: On est à la maison.
6: On est à la maison.
8: En vacances.
6: Très bien. Génial. Écoutez, en plus, on joue avec Radio One et le Wake Up Show avec notre partenaire Ticketbox.me. La question du jour, Moïchois, dites-moi où se trouve le salon Eternal Beauty and Spa? Vaqua Phoenix ou Beaubassin-Rosil?
8: Beaubassin-Rosil.
6: Mais bien sûr. Bravo. Bravo, Moïchois. Vous accédez à cette première place VVIP ce matin avec Ticketbox.me.
8: Ah, merci à vous.
6: Et comme c'est les vacances, peut-être que vous irez vous détendre.
8: Ah,
6: eh ben oui,
8: oui,
6: n'est-ce
8: je vais
6: pas.
8: Prendre ma maman, je vais partir.
6: Comment, redites-moi?
8: Je vais prendre ma maman, je vais partir.
6: Bon, ben écoutez, c'est vous qui voyez, en tout cas, le voucher de 2000 roupies. Oui, un petit moment, mère et fille, ça fait toujours plaisir.
8: Ah oui.
6: Je vous embrasse et je vous souhaite bonne chance pour ce vendredi, le grand tirage. Ça marche?
8: Merci à vous.
6: Merci, bisous, ciao, bye bye, bonne journée. Merci d'avoir joué avec Ticketbox.mu. Bien sûr, on revient sans faute dès demain matin.
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2: Allez, dans votre Wake Up Show, il est 8h53. Bah oui, pour vous dire merci en ce mois d'octobre. Thank you, shukran, ala lila. Merci de tout, de votre fidélité. Ça nous touche énormément parce que 13 ans quand même de réveil matin à vos côtés, ça se fête avec vous et pour vous. 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Nous prenons la direction du Standard. Hélène, dans le cadre de notre 13 ans Wake Up Show, qui est avec nous ce matin?
3: Prenons la direction de Pointe-Sable, nous accueillons Wélan.
2: Wélan, bonjour.
4: Bonjour Louana.
2: Ah, qui va venir Wélan?
4: Correct, bien merci, ça va?
2: Bien, ouais. Nous fait boulot là en ce moment Wélan.
4: Oui, nous ne finissons arriver là, nous ne finissons rentrer.
2: D'accord, nous dans quel secteur Wélan?
4: C'est bien.
2: Ah. Ou même mettre ça courant là.
4: Oui.
2: Wélan, allez, bon courage pour le boulot et big up également à tout le monde, donc Ouban collègue entre autres. Et merci. Wélan, nous avec nous depuis bien bonheur, un grand matin.
4: Oui, donc fini le fait. Ah ben,
2: maman, où connais-vous? Et justement, dis-moi qui sa créature emoji qu'il fallait balancer via le WhatsApp de Ready One.
4: Un emoji crocodile.
2: Bien sûr, bravo. Wélan, la dernière. Alors, Wélan, avec la vanille Nature Park, il y en a 4 billets pour 2 billets adultes, 2 billets enfants. Combien d'enfants, Wélan?
4: 3.
2: Oh, petits? Ils ont quel âge?
4: Tous les 3 petits, 9 ans, 7 ans, 3 ans.
2: Machin, ou pas qu'il est, ou?
4: Non, bon là,
2: donne courant.
4: La famille au complet.
2: La famille au complet, c'est bon là. Et ben oui, madame, comment appeler Wélan?
4: Christa,
2: ben, vous embrassez bien fort de notre part.
4: Avec
2: et la petite famille, les enfants également. En tout cas, 4 billets, c'est pour vous. Et le petit dernier, donc vous pouvez l'emmener et ou alors vous laissez à terre.
4: Non, nous bravo.
2: D'accord, très bien. Moi, embrasse de tout bien fort, Wélan. Merci d'avoir joué avec nous. Je vous embrasse. Bonne journée, bon courage.
4: Merci beaucoup, bonne journée.
2: Merci, ciao, bye bye. Et ben voilà l'occasion des 13 ans du Wake Up Show. La vanille Nature Park est avec nous cette semaine pour vous offrir le plein de cadeaux. Merci et soyez au rendez-vous demain. Encore 4 billets à vous offrir.
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2: 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Nous, on termine notre gorgée. Et là, qui vient faire cette carrière, c'était là. Hein. 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Voilà, comme dirait l'autre. Pour sceller la fiche cadeau de ce lundi, on va où, là, Hélène?
3: Et nous terminons ce tour de l'île à Roche-Brune chez Kim Fat.
2: Kim Fat, bonjour!
5: Bonjour, Louana. Bonjour, l'équipe de Radio One. Bonjour, Hélène. Bonjour, tous les auditeurs.
2: Ah ben voilà, maman, qui manie, qui me fâte.
5: Ça va, avec Wake Up Show, toujours ça va.
2: On connaît où, bien sûr.
5: L'information top, tout top.
2: Ah la Lila, et merci justement de votre fidélité. Kim Fat, vous aussi, vous êtes avec nous depuis 13 ans.
5: Depuis le commencement, Radio One même.
2: Oui, voilà, il n'a jamais bougé de fréquence, et ça, moi, je dis un grand oui.
5: Herman, tu prends l'antenne à midi, moi, tu l'as.
2: Exactement, là, c'était en 2002, tout a démarré le 12. Et là, Kim Fat, tu connais, nous, peut coster avec nous 25 ans, là.
5: Mais non,
2: Ben voilà. En tout cas, merci beaucoup de votre fidélité. On vous embrasse très très fort. Kim Fat, vous pouvez jouer avec Nescafé là aujourd'hui. Nec dis-moi une côte à l'échelle de la planète. 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
2: 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Oui, la B. Bravo. Bravo, Kim Fat. Eh ben oui, 470 millions de tasses par jour, ce qui équivaut à 5500 tasses chaque seconde avec Nescafé. Donc, c'est pour vous ce matin, le pack cadeau et le pot classique, 50 grammes à petite cuillère, la tasse rouge, Travel Mug d'Air et Nescafé. Bravo, Kim Fat.
5: Merci, Louana. Merci à Radio One. Et continuez, je voudrais bon soutien les peuples pour continuer d'ailleurs.
2: Ben voilà, merci pour vos fidélités, Kim Fat. N'embrasse tout. bien bien faux. Et gros big up. Et puis bah écoutez, bonne tasse de café à vous encore une fois. D'ailleurs, clap de fin pour votre Wake Up Show. Nous allons boucler la boucle en remerciant surtout nos partenaires Jeux et Cadeaux que nous aurons le plaisir de retrouver demain matin sans faute. 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Oui, 3000 roupies, c'est ce vendredi. 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Vos entrées Culture Events pour l'événement de Stogity à Maurice à l'occasion de la première, eh ben oui, première soirée Sakifo Maurice prévue le 23 octobre prochain. Et vos entrées 100% famille à la Vanille et Chopok. Je n'oublie pas encore une fois Agilis pour un deuxième bundle cadeau spécial 13 ans Wake Up Show et Super U. 60 secondes de chrono avec les 10 000 roupies en jeu. Nous serons de retour demain pour notre grand quiz de culture générale. Merci à la Woos Team ce matin, à Kinsley, à la technique, thank you so much. Rodney Pierre, lui également pour l'info, avis pour le sport. Hélène, très bonne journée, Hélène.
3: Bonne journée à vous, Loana, et sans faute demain.
2: Ah ben oui, là on se retrouve pour le café, Hélène.
3: Yes, je vais tripler.
2: Ah ben, ma chère, qui, café ou du sucre?
3: Non, le café.
2: Le café, très bien, vous me rassurez là. Oh là là, allez, rendez-vous dans quelques minutes. Bonjour Christopher.
6: Bonjour Loana, bonjour à tous les auditeurs de Radio One.
2: Alors, comment fut ce week-end?
6: Ça va, c'était très,

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12: 9h08, un point sur la route ce matin avec le constable Diraj Soukaï avec nous au téléphone. Bonjour, constable.
13: Bonjour, Christophe, et bonjour à tous les auditeurs. Alors, au niveau de la circulation de l'état du trafic routier, toujours selon mes dernières informations reçues pour ce matin, le plus important, notez ce que heureusement, il n'y a pas d'accident, pas de panne de véhicule ou autre obstruction majeure qui pèsent la circulation sur l'autoroute. Et nous venons de ben temps d'arrêt et ben ralentissement de ben l'endroit habituel, tel que à Wooten, Highland, Saint-Jean, réduit et sauré sur M1, et aussi tout près du rond-point des Richetières, Rougevoir et Fanfaron, direction de Capitale sur M2. Sur l'ancienne route, nous venons de ben temps d'arrêt et ben ralentissement à Grande-Rivière, La Butte, jusqu'à l'entrée de la capitale. Sinon, dans d'autres secteurs de l'île, pour le moment, ça roule continuellement. Voilà du côté de la circulation sur nos routes. Aujourd'hui, comme conseil du jour, moi, pour que j'avais juste le pot du Crasselmet. D'après la loi, la road trafficante, personne par endroit monte une motocyclette ou une mobilette ou monte comme un passager à l'arrière ou une motocyclette ou mobilette quand il n'est pas fini de mettre un crasselmètre qui, d'après le norme, est aussi l'hypsène bien attaché. Aussi, personne par endroit met un helmet intégral à moins qu'il démonte une motocyclette ou une mobilette ou quand il y a un passager à l'arrière ou sa véhicule-là, c'est-à-dire ou pas capable de mettre un helmet intégral et mosmosé. Toute personne qui fait une infraction, les passive à un amende pas plus de 10 000 roupies et un terme d'emprisonnement pas plus de 6 mois. Est-ce que vous connaissez si vous ne mettez pas un helmet comme un bizin pendant qu'il vous roule un motocyclette ou mobilette lié à une offense? Quand on peut rouler un motocyclette ou soit une mobilette, vous pouvez mettre un helmet qui est approuvé et aussi l'hypsène bien attaché, c'est-à-dire où il strappe bizin fermé. Si vous ne pas mettre ou soit pas attaché bien, il y a une infraction d'après la loi Maurice. Il prend 10 secondes pour attacher un helmet. Et ça pour protéger ou la tête et figuière, et même capable de sauver la vie en cas d'une chute ou un accident de la route. si pas respecté ça règlement là, capable d'avoir une amende et attribution de 2 à 4 points, l'eau ou permis. Et c'est tout comme conseil du jour, et nous vous toujours dire, courtoisie l'eau la route, même chauffeur, pas servir portable au volant, pas faire ben excès de vitesse et surtout pas d'alcool au volant. Et bien important, le port du ceinture de sécurité qui est capable de sauver la vie et celle des même passagers. Quant à mes motocyclistes, je pourrais dire, attache votre helmet, pas faire rodeo le colteur et vite faire ben manœuvre qui est capable de mettre votre vie et la vie de ben les autres usagers en danger. Et surtout le soir, mettre votre jacket de vidéo pour être visible. Sur ce, monsieur, je vous bonne route, bonne journée, merci de votre écoute et à très bientôt pour d'autres infos.
12: Merci beaucoup, constable Dira Tsoukai, pour vos conseils et précisions ce matin.
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0: 9h12 sur les ondes de Radio One. Bonjour à tous et bienvenue dans cette édition d'Enquête en direct en ce lundi 12 octobre. Au micro, Christopher Swambert pour vous accompagner au cours de ces deux heures d'émission. Au standard pour réceptionner vos appels et vos doléances, Aurélie sur le 210-8910, le 58-53-77-21 pour vos messages au WhatsApp. Et à la technique et réalisation de l'émission ce matin, c'est Kinsley qui nous accompagne. Je vous remercie de votre fidélité à Radio One. Au programme de l'émission d'Enquête en direct, donc nous n'avons pas mal de cas. Alors au cours du week-end, nous finissons quand même des annonces hein, concernant surtout la CWA. Alors ban coupure déjà prend effet, donc là certainement nous pouvons un bon jour quand nous pouvons bien plus de doléances reliées à l'eau. Et comment ça se passe? 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Alors ça, chers auditeurs, si jamais vous avez une question à ce sujet, vous êtes capable de téléphoner nous pour qu'ils nous capables comprendre qui vous pédez nous exactement. 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D'ailleurs, capable déjà faire l'enregistrement dans ban bureau de la CWA à partir d'aujourd'hui en ordre alphabétique. Ça, c'est une chose, mais il y a aussi nouvelles modalités, water tank, etc. Si vous avez une question à ce sujet, vous êtes capable de prendre contact avec nous sur le standard, le 210-8910, le 210-8910 ou alors le 58-53-77-21. 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Donc normalement aujourd'hui Poubizin a une intervention pour essayer sauver la vie. Donc ça aussi c'est dans l'actualité, ce sera bien évidemment à suivre sur la page sur les ondes de Radio One et aussi sur la page Facebook de Radio One. 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Alors nous prenons la direction de résidence La Cure avec Anastasia qui est avec nous. Anastasia, bonjour.
1: Bonjour.
0: Bonjour, bienvenue sur les ondes de Radio One. Anastasia, vous pouvez téléphoner nous pour justement vous pouvez retrouver en difficulté ce matin. Vous pouvez écouter.
1: Oui, bonjour. Maman,
0: oui, Anastasia, ne pas être trop tard, nous là, ou bien causer un petit peu plus fort, ou bien un petit peu directement dans le téléphone, s'il vous plaît. Nous avons pas mal de difficultés pour tard, nous là.
1: Bonjour. En fait, moi, maman en difficulté, moi, j'ai un bébé depuis le 14 août.
0: Oui.
1: Moi, je fais l'annonce. Non, en fait, moi, j'ai un bébé qui m'a dit, moi, je fais des masses pour un choc, moi, mes enfants qui m'a dit, moi, je peux envie qu'il y ait un aide parce que mon papa,
0: Au fin d'accoucher quand?
1: Le 14 août.
0: Le 14 août?
1: Oui.
0: D'accord. Où bébé côté là en ce moment?
1: Mon bébé à la maison.
0: Où ban bébé, on gagne combien? On gagne jumeaux?
1: On gagne trois jumelles.
0: Triplé alors?
1: Oui.
0: D'accord. On gagne des triplés.
1: Oui.
0: Tous les trois filles?
1: Oui, tous les trois filles.
0: D'accord. Au final, couche de triplé le 14 août dernier.
1: Oui.
0: Et là, où peut retrouver en difficulté, c'est ça?
1: Oui.
0: D'accord. Alors, explique-nous un petit peu quelle est la situation là. Comment on peut retrouver en difficulté, Anastasia?
1: En fait, moi, je fais des masses pour chauffer mon enfant.
0: Oui.
1: Je suis des masses un mois. Parce que comme on avait téléphoné, moi je vais comme un bébé. Comme on voulait moi déjà un paiement, l'indépendance n'est pas connue. Mais en ce temps-là, mon père, moi, je ne vais pas faire travail, je ne vais pas faire mais moi, je ne vais pas dépendre de mon frère aussi. Mais une deux fois, mon frère, il est aussi dépendant de mon bébé. Mon père, tout le monde m'a rien dit, c'est que je ne vais pas capable de faire l'ennui.
0: D'accord. Alors, tu fais travail avant?
1: Oui, moi je fais travail. Moi je fais travail. C'est un cleaner.
0: Ok.
1: Mais en fait, c'est un moment qu'on est une enseigne, mon bizarre travail, tout ça là.
0: D'accord. Ça fait combien de temps que vous papi travaille là?
1: Pour gagner avec Dieu, pour gagner un an, demain, on va passer avec mon enseigne, mon enseigne.
0: Ok. On gagne une grossesse un peu difficile?
1: Oui.
0: D'accord. Et au monsieur qui fait aller? D'accord. Alors, on comprend qu'on a les triplés. Et puis, combien d'enfants ont en tout?
1: On a deux enfants.
0: Cinq enfants, oui, non, ça veut dire?
1: Oui.
0: D'accord. Alors là où Pédianou fait une rodelette avec la sécurité sociale, mais il n'est pas encore approuvé, c'est ça?
1: Non, au fait, nous avons demandé de mars un mois. Parce que c'est pourquoi le moment où j'ai un paiement, et ça m'a déjà dit que ma belle fille faisait en fait, il m'a demandé un UF et tout.
0: Oui.
1: J'ai dit, oui, elle ne va pas prendre le temps, elle va prendre 3 mois, 4 mois. Mais elle m'a fait tout le monde bloqué, non, il m'a fait capable de faire, elle m'a fait un nom.
0: Oui.
1: C'est pour ça que moi, je m'en peux rouler une. Non, on est capable, non, il m'a fait un écouche, une idée, une année, mais si je suis capable, et moi.
0: D'accord. Alors, qui dit les bonnes enfants à boire, Anastasia?
1: Je ne suis numéro
0: 1. Ne, c'est numéro 1.
1: Oui.
0: D'accord. Alors, est-ce qu'il y a un linge pour ces bonnes enfants là, Anastasia?
1: Oui, linge, moi, il y a. Au fait, je peux grandir. Même si tu veux que tu aies un CLB.
0: Oui.
1: Mais en fait, je peux grandir, mais pas de connaître, je me fais bien, mais je dormis en moi, je sais pas.
0: Ou Lily pas adapté pour capable accueillir les bons enfants?
1: Non, je fais de mon père, c'est comme mon frère. Je finis de ce côté-là, mais je remplace comme mon père, c'est comme mon frère. Hein. Mais il y a des affaires, et même, mais c'est que je m'en ai dormi au sofa. À cause de ça, ni matelas, ni vision, ni deux pays.
0: Oui. Ou Michine, c'est une compagnie pour gagner travail ou soit Lily tout le temps il travaille pour lui-même?
1: Non, en fait, il s'est arrondi dans la compagnie, mais il n'a pas resté à cause que moi, j'ai des peines à connaître. Il a dit qu'il voulait se connaître, mais il a des peines à connaître. C'est ça qu'il avait capable.
0: Allez, ça, ce n'est pas un gros problème, ça. Capable à la banque, à l'ouvrir un compte, là, ce n'est pas un problème. Ça, c'est pas un souci, mais si jamais là, et en même temps qu'il nous peut dire ça, il y a une personne qui peut avoir un message, qui peut dire, nous capable essayer de faire le nécessaire pour capable d'être une compagnie pour les gagner travail. Ça, c'est une chose. Mais le plus important là, c'est pour sa bande d'enfants là, donc sa bande triplée. Donc, août, septembre, octobre, c'était dans 2 mois. Et là, on peut retrouver vous en difficulté. Alors, chers auditeurs, ce matin, on a Anastasia qui peut causer avec nous parce qu'il est fini à coucher il y a 2 mois. Il finit à coucher de triplé, il a des enfants. Là, elle se retrouve avec 5 enfants sous les bras et tous les 5 en bas âge. Bien sûr, il y a un nouveau-né et il y en a des enfants, notamment de 5 et 2 ans respectivement. Alors, chers auditeurs, si jamais je suis capable de venir en aide à cette jeune maman, ben je suis capable de contacter nous sur le 210-8910, le 210-8910. Il peut bien sûr tout juler si numéro 1 pour les enfants, et ben une couche pour ben nouveau-né, et aussi aussi ben vêtements, hein, parce que ça va des enfants là pour grandir, et certainement vous êtes capables de servir ban vêtements, etc. Donc ça, c'est une chose. Le plus important, là, c'est qui ça ban enfants-là, il a de quoi boire, parce qu'il, bien sûr, il a deux mois seulement, vous êtes en bas âge, et vous êtes BSO, il a un seul BSO pour ça 3 enfants-là. L'espace aussi déjà assez limité, d'après ce qu'Anastasia dit à nous. Ça, c'est une chose. Et puis, accentuer l'appel sur sa besoin de ces enfants-là, parce que le plus important, là, c'est qu'ils aient des enfants-là, il y en a de quoi boire, parce que certainement, c'est du lait, etc. Et puis, peut-être ban quelque chose qui ban bébé, bizarre, hein? Après, vini, couche, pas enfin, etc. Ça, c'est autre chose, mais surtout couche et du lait, c'est primordial. Donc, si jamais vous avez envie d'aider sa maman-là, Anastasia, du côté de Résidence Lacure, vous pas téléphone-nous sur le 210-8910, le 210-8910, ou alors le 58-53-77-21 pour vos messages WhatsApp. Appelez-nous, chers auditeurs, nous ne pouvons pas faire en sorte, mettez-vous en contact avec Anastasia. Donc, moi, j'espère qu'il là, nous pouvons gagner un appel qui peut venir assez rapidement et que l'appel de cette jeune maman qui peut retrouver en difficulté. Bon, chers auditeurs, nous connaissons, hein, que parfois, ou désir un enfant, mais bon Dieu, il nous donne 3, pas pour capable refuser. Bon Dieu, il nous donne 3 enfants, ça madame-là. En plus qu'il y tienne à deux, il peut retrouver en difficulté, certes, mais voilà, s'il vous plaît, si jamais vous pouvez tendre cet appel de cette maman qui peut causer avec nous ce matin, ben, le 210-8910, si chaque dimoun qui peut tendre nous là, ce matin, je téléphone nous au standard, je donne une quelque chose pour sa maman là, nous pourra aller bien loin, et cette maman pourrait éventuellement se retrouver dans une situation bien meilleure que celle qu'elle se retrouve actuellement. Donc, je me rappelle autres, le numéro, le 210-8910, le 210-8910 ou alors le 58-53-77-21 pour vos messages WhatsApp. Alors, Anastasia, est-ce qu'il peut dire nous, puis habite tout frais là en ce moment?
1: Oui.
0: C'est dans une pièce ça ou alors il y a un petit espace pour où il y a la case en tôle qui montait à côté en béton? Non, comment ça se passe?
1: C'est la case. En fait, c'est le bedroom de salon, en fait.
0: Dans le salon avec trois enfants, avec ou cinq enfants?
1: Oui.
0: Ok. Mais tout le temps on habite là-bas ou alors là où on vient à l'habite là-bas? Kinar, explique-nous sa circonstance, l'Anastasia. Il est bien important pour qu'il ben, nous dise aussi qu'on comprend dans quelles difficultés vous étiez.
1: En fait, je suis malade. Je suis malade. Mon frère était malade avec lui, C'est pour ça qu'il m'a dit, d'un côté, moi, je suis en train de me passer à un côté, pour m'a dit, on m'a dit, c'est bien grand. J'ai un autre truc, vous êtes ici, parce que je connais mon frère aussi. Je laisse ça, tu
0: passes. Oui.
1: Quand même, c'est mon truc, je ne peux pas cacher de la prise, ce livre.
0: Oui, c'est tout. Ou une place pour. Et bien, joue, mais ou pas senti au coteau, parce qu'on gagne une petite place pour rester entre temps. Qui est capable d'améliorer la situation, mais là la situation est compliquée parce qu'il ou Michel pas payer un travail pour capable payer la case en location par exemple, c'est ça qui peut arriver chez tout là.
1: Oui.
0: D'accord. Alors ben voilà, chers auditeurs, la situation ce matin, une Anastasia avec nous au téléphone qui finit à couche de triplé le mois d'août, le 14 août, la veille de l'Assomption. Il finit en couche de triplé. Et quand on finit quitte l'hôpital, Anastasia? Le 28, on fait plusieurs jours à l'hôpital, ça veut dire? 14 jours en tout?
1: Oui, je suis dans la ICU, Plus moi tu admets là, comment dire, moi à cause moi, j'ai un problème de tension aussi, comment dire, maintenant je me revois à l'hôpital.
0: D'accord. Mais bébé, tu es en bonne santé?
1: Oui, maintenant je suis en bonne santé, sauf que comment dire, tu es un an, mais tu es encore chipchip, maintenant tu as mettre de souffrir.
0: D'accord. Mais là, il est ok, sur la santé, ok?
1: Oui, sur la santé, ok.

0: D'accord. Allez, nous allons marquer une courte pause là et puis nous pourrons poursuivre dans quelques instants par raccrocher Anastasia. Donc voilà, nous piquons depuis quelques minutes avec Anastasia qui finit la course de triplé, qui peut retrouver en difficulté là ce matin et qui peut besoin donc l'aide des auditeurs parce qu'il peut retrouver lui dans le salon Côte Souffrère, l'eau sofa avec ce triplé chez les auditeurs. Donc ce monsieur qui travaille maçon peine à travailler là pour le moment. Et il peut retrouver en difficulté non seulement financière, mais en difficulté en ce qui s'agit du logement aussi. Donc voilà l'appel qui nous peut lancer. Donc ce matin, alors dans une poignée de secondes, nous pourrons pas poursuivre avec le cas. À tout de suite.
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0: 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Il est 9h30.
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0: Radio 1 dans l'émission d'enquête en direct depuis quelques minutes. 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
1: Merci.
0: Oui, ça c'est une chose. 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
0: pas
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1: 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Oui. Je sais que j'ai jamais trop fait, mais en attendant, je n'ai pas fait de travail. J'imagine que je n'ai pas fait de travail, moi aussi. 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
0: 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Si jamais vous avez un vêtement pour les enfants, vous avez souhaité déposer ça au siège de Radio One à la réception, faites-nous connaître et par la suite, pourquoi pas, bien évidemment, arrange-nous pour qui Anastasia soit soumise et vienne récupérer ça ici à Radio One. Donc, chers auditeurs, rappelez-vous le numéro de téléphone, le 210-8910, le 210-8910, ou alors le 58-53-77-21 pour vos messages WhatsApp. Dites-nous de quelle façon vous avez souhaité aider cette famille et nous pouvons mettre en contact avec Anastasia, bien évidemment. Alors, chers auditeurs, vous rappelez-vous la situation d'Anastasia. Elle finit à coucher un mois et demi, bientôt 2 mois, dans quelques jours. Et elle accouche de triplé et utilisée à 2 enfants. Avant, donc là, il est retrouvé avec 5 enfants et ce Michel là, il peut retrouver en difficulté. Alors nous l'appel, c'est que dans la mesure du possible, s'il y a une personne qui est capable de donner un travail fixe de façon pour les capables subvenir aux besoins de sa famille. Vous êtes capables, téléphone-nous aussi sur le standard, sur le 210-8910. Aurélie au téléphone en ce moment. Nous pouvons peut-être marquer une pause là. Et en attendant, nous capables certainement prendre autre l'appel et guetter un petit peu, faire le point sur tout l'urban l'appel, ban message qui nous finit gagner. Pour une personne qui a envie de gagner le numéro de téléphone aussi d'Anastasia, appelez-nous sur le 210-8910. Voilà, nous marquons une courte pause et nous serons de retour juste après ceci.
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Alors, chers auditeurs, on poursuit une avrée pour l'attente, vous le devinez. Donc, nous avons un appel à passer ici aussi et nous sommes en train de réceptionner les appels, les messages également. Donc, vos messages, chers auditeurs, merci de votre retour. Alors, comment nous t'y pédias en première partie, enfin, depuis le début de l'émission, Anastasia, du côté de résidence LACU, finance un appel ce matin par rapport à sa situation. Alors, elle a accouché de triplé le 14 août dernier. Lifine quitte l'hôpital le 28 août. Lifine passe plusieurs jours lui-même en ICU, tandis que les enfants étaient en bonne santé. Et là, Lipédianou, Lipé retrouve lui en difficulté financière parce qu'il se méfie, qu'il travaille comme maçon, travaille pour lui-même, peine à travailler en ce moment. Alors, l'appel qui nous finit de lancer, c'est aussi aux compagnies, aux personnes qui sont à nous là, alors qui fait nous mettre en face d'une compagnie pour qui, certainement, il y a un salaire fixe à la fin du mois pour qu'il est capable de permettre justement d'élever ce 5 enfants, notamment ses triplés, ses filles de 2 mois et ses deux autres enfants qui en a 2 et 5 ans. Alors, là, l'appel, comment nous dire, c'est surtout, l'appel principal d'Anastasia, c'était pour les gains du lait et couche, du lait nursi numéro 1 et ban couche, pour ce ban enfants, et également ban vêtements, si y en a ban personne qui peut être à nous, là, vous êtes capable, prends contact avec nous, tout de suite, sur le standard, le 210-8910. Et puis, nous, tu as bien content aussi qui, ban personne qui peut être à nous, là, hein, si vous êtes à ban vêtements, ban quelque chose qui vous tient souhaité, dépose au siège de Radio One pour faciliter vous la tâche. Donc, c'est à résidence la cure, oui, mais si jamais vous avez envie, dépose quelques denrées alimentaires, peut-être pour la famille, ou les enfants, du lait, couche, etc. Vous êtes capable de faire libre, mais prenez contact avec nous, s'il vous plaît, pour qu'ils nous connaissent qui s'en a, qui peut venir, et pour nous capables arrange nous-mêmes pour réceptionner peut-être toute l'intégralité avant qu'ils nous la déposent tout, du côté de résidence Larcure. Ça, c'est une chose. Alors, et puis, comment vous dites, il y a l'appel d'Anastasia, ce monsieur, hein, qui peut avoir un travail, peu importe, il travaille comme maçon, mais s'il y en a une personne qui t'a souhaité peut-être offrir lui un autre travail, peut-être une reconversion, hein, qui sait, un autre poste, un autre travail, tu es capable de permettre qu'il, ben, il retrouve un petit peu plus de responsabilité, capable de donner sens à un dimoun, si jamais il souhaitait peut-être faire une autre quelque chose qui maçon, même s'il est capable, il y a beaucoup de connaissances dans ce métier, mais s'il travaille pour lui-même, bien évidemment, ce sera compliqué. Donc, nous lançons un appel à une compagnie, là, ce matin, qui est capable d'aider cette famille pour capable de trouver un travail, parce que Anastasia, là, tout de suite, n'est pas pour capable à rôder un travail. Il dit, lui, tu peux travailler comme cleaner, mais sur la santé, pas permettre. Parce qu'il y en a, ben, des enfants en bas âge, 3 enfants, bien rôder une garderie. Donc, ben, des gens qui n'ont pas d'enfants, je peux connaître à quel point c'est compliqué, là, pour rôder une garderie, pour 3 enfants, 3 bébés, 3 nouveau-nés de 2 mois pour qu'ils recommencent à travailler comme cleaner. Là, tout de suite, nous, besoin d'un petit peu de compréhension, ça sera pas possible. Mais après, s'il y en a du monde qui peut être à nous, bien évidemment, nous, pourquoi pas, mettre tout en contact avec Anastasia. Si le poste est là, par exemple, bien, non, comment madame là envie, comment on se travaille, nous, pégode une place pour lui. Ça aussi, c'est possible chez les auditeurs. Comment le monde dit, l'aide, l'ivine dans toutes les façons, sous toutes les formes, peu importe qui façon, ou puis envie aider, ça aussi, c'est possible. Donc, pas nécessairement ou bien aider en termes d'argent, en termes de provisions, etc. Si vous connaissez un dimoun à côté que tout qui dit, voilà, ça te fait là, tu es capable de faire ce travail là, moi peux téléphoner pour proposer mon aide. Si jamais il y a envie de travailler, ben, il y a cette opportunité là qui lui est réservée. L'aide là, il vient dans toute sa bonne façon là, chez les auditeurs. Donc, et puis, nous lançons un appel aussi, peut-être, pour pas une gros Lily, mais un petit Lily, parce qu'il nous croit, comprend qu'il peine à beaucoup l'espace. Nous, tu peux demander un BSE, mais malheureusement, un BSE pour 3 enfants, c'est pas évident. 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
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Donc s'il vous plaît chers auditeurs, là nous appel à votre générosité. Nous connaît comment ben auditeur très à l'écoute et très généreux en ce sens. Donc si vous pétez à nous, vous tiens souhaité à pour votre aide, vous êtes capable contacter nous sur le 210-8910 ou le 58-53-77-21. Avez-nous un petit message WhatsApp et nous pouvons mesurer avoyou le numéro de compte, le numéro de téléphone aussi et l'adresse également de cette famille si je peux souhaiter venir en aide à ce couple. D'accord? Donc vous pensez qu'il y a quand même quelques messages qui ne rentrent, il y a une bonne nouvelle certainement, mais pour la pause nous pouvons bien capable déterminer qui fin gagner, mais surtout chez Étienne et Lily. Autant que possible, si l'ici démontable, l'ici pour aider un petit peu plus la famille, comme ça, si jamais papa est capable de monter là, sur place là-bas, mais pour capable éventuellement peut-être un logement pour la suite et faire en sorte qu'ils soient capables de trouver une place décente pour être habité. Là, vous êtes à 5, 6, 7, 8. À 8 personnes dans la case, ces auditeurs. La case qui souffrait fin d'y aller, ben reste la même en attendant, vu qu'il te peine une place pour toi aller, tu es capable de rester la même. Mais à l'instant, j'ai nous, c'est pas évident pour y habiter dans une place côte. Ben, il peine dans l'espace et moralement aussi, c'est fatigant parce qu'il connaît ou pas que tout. Ou tu as bien content de gagner un toit pour moi. Ce sont les mots qu'Anastasia, il me prend un petit peu plus tôt. Donc, nous allons marquer une courte pause chez auditeurs pour le point info. Et certainement, nous serons de retour pour la seconde partie après les avis d'essai. À tout de suite.

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1: Un nouveau point sur l'actualité avec vous, Rodney Pierre-Louis, bonjour.
2: Bonjour Christophe, bonjour à tous. Élodie Thomas sera opérée cet après-midi par une équipe de 13 spécialistes étrangers. Une intervention délicate mais qui suscite de l'espoir grâce à l'expertise mobilisée selon le docteur Ashwamed Dinasingh, directeur des services de santé publique. Des médecins spécialistes mauriciens apporteront également leur concours à cette opération. Selon lui, toutes les dispositions nécessaires ont été prises afin d'assurer à la jeune femme les meilleurs soins possibles. Avant l'intervention, Élodie Thomas devra subir une évaluation médicale. Les spécialistes indiens se montreraient confiants quant à la prise en charge de cette opération délicate. Ce lundi 12 octobre, Rodrigue fête les 24 ans de son autonomie. Une étape historique qui a marqué un tournant dans la gestion des affaires de l'île et dans sa capacité à prendre des décisions adaptées aux réalités et aux aspirations de sa population. Depuis l'entrée en vigueur de l'autonomie en 2002, Rodrigue dispose de sa propre assemblée régionale chargée de gérer plusieurs domaines de la vie quotidienne, notamment le développement économique, les infrastructures et les services sociaux. Le Premier ministre Navin Ramgoolam devait être l'invité d'honneur de ces célébrations. Il sera finalement représenté par le vice-président de la République, Robert Anglet. Un contrat de 35,7 millions de roupies pour des glucomètres contestés par Health Focus Limited. La société dénonce son éviction au profit de Healthcare Limited, dont l'offre dépassait la sienne de plus de 10 millions de roupies. Mais des tests ont révélé des écarts dans la mesure du taux de glucose sanguin, soulevant des inquiétudes quant à la sécurité des patients. L'Independent Review Panel a donc rejeté la contestation de Health Focus Limited le 2 octobre. L'entreprise perd également 50% de son dépôt de garantie. Et puis à l'étranger, un associé d'Alex Saab, ancien homme-clé du pouvoir vénézuélien sous Nicolas Maduro, est actuellement détenu par les autorités américaines, a annoncé hier le procureur général des États-Unis, Todd Blanche. Alvaro Pulido Vargas faisait déjà l'objet de poursuites au Venezuela, où il était emprisonné depuis 2023 pour avoir détourné plusieurs millions de dollars. Cela en détournant des programmes gouvernementaux destinés à fournir de l'aide alimentaire, des médicaments et des logements, a ajouté le procureur. Les autorités n'ont pas donné de détails sur la façon dont il a été extradé. Voilà pour ce flash, merci de l'avoir suivi. Prochain rendez-vous avec l'actualité, ce sera pour 11h. À tout à l'heure.
1: Merci beaucoup Rodney, à tout à l'heure. 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

de Monsieur Edmond Tranquille, décès de Monsieur Edmond Tranquille, âgé de 66 ans. Le convoi sortira de chez son épouse, Madame Ghislaine Tranquille, à Impasse Largesse à Forestside, Cœur-Pipe, aujourd'hui à 10h30 pour se rendre à l'église de Sainte-Thérèse d'Avila, Cœur-Pipe, et de leur cimetière de Bigara. Décès de Madame Karuna Gaudin, âgée de 61 ans. Le convoi sortira de son domicile au numéro 2 à la rue Licoris à Beauvallon à Maillebourg, aujourd'hui à 11h pour se rendre au cimetière de Petit Bel Air à Maillebourg. Décès de Monsieur Nun Kumo Tota, âgé de 63 ans. Le convoi sortira de son domicile à Chemin Bagouane à Vieux Grand Port, aujourd'hui à 11h30 pour se rendre au cimetière de Vieux Grand Port. Décès de Monsieur Keysinaden Kanousami Pile, décès de Monsieur

0: Kaysinaden Kanousami Pilé, ex-employé de Inodis et habitant au numéro 363 avenue Oli à Quatre Bornes, âgé de 65 ans. Le convoi sortira de la chapelle ordante d'Iliensen à Route Royale Bobassin aujourd'hui à 13h15 pour se rendre à l'incinérateur de Kordegård à Berto. Et le décès de M. Govinden Rama, âgé de 79 ans. Le convoi sortira de chez son épouse, Mme Soba Rama, à Cité Saint-Aubin, aujourd'hui à 14h, pour se rendre à l'incinérateur de Grandbois. À toutes ces familles endeuillées, Radio One présente ses sincères condoléances.
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0: 6h12, le retour dans l'émission d'Enquête en direct et on poursuit avec d'autres cas, hormis celui de Danastasia en première partie de l'émission. Pour ceux et celles qui ont envie, continue d'aider cette jeune maman de tripler là, vous êtes capable de prendre contact avec nous sur le 210 89 10 ou alors le 58 53 77 21. Nous vous mettez en contact avec Anastasia et que ce monsieur pour justement si je t'en vais venir en aide à cette famille. Alors nous allons poursuivre avec une actualité qui concerne plus d'un, c'est bien évidemment l'eau, et nous prenons la direction de Rivière-du-Rempart et c'est Kistou que nous accueillons au téléphone. Bonjour.
1: Bonjour.
0: Bonjour, bienvenue sur les ondes de Radio One, nous peux écouter.
1: Oui.
0: Oui, Mopé Koutou.
1: Allô.
0: Oui, qu'est-ce que Mopé Koutou en direct sur les ondes
1: oui,
0: de Radio
1: bonjour.
0: One.
1: Bonjour. Oui, j'ai fait une application août l'année passée pour New Supply.
0: Oui.
1: Mais ça arrive aujourd'hui, je me fais payer. Moi, après 7 mois que je me fais servir, je finis après 7 mois, après 3 mois, je gagne une lettre pour vous appartir environ 130 mètres. 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
0: 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Quand on fait paiement?
1: En juillet, la fin juillet.
0: D'accord.
1: Oui, en de la fin juillet, commencement août.
0: OK, ça veut dire 7 mois, donc presque en début de l'année, février.
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0: Oui, en fait.
1: 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Parce que, non, 3 mois, fini faire paiement, fini plastique, parce que plastique, sans doute, même une dépense environ près, 50 à 160 000, parce qu'il pouvait pour mettre, passer de chez eux, il n'est pas faisable. 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
0: 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Nous, vous prenons ça, les autres appels-là, et dès qu'il nous gagne sur Négopal, certainement, nous pourrons retourner vers vous pour capable rôder une explication qui vise.
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0: Oui, oui, pas de problème, pas de problème. Dès qu'il nous gagne un retour, nous pourrons prendre contact avec vous. D'accord? Merci, Kistou. Alors, nous prenons cette fois la direction. Nous allons où exactement? Avec Laval, du côté de Saint-Paul. Laval, bonjour.
2: Oui, bonjour. De Vacquois.
0: Laval de Vacquois.
2: Oui.
0: Oui, nous pouvons écouter Laval.
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2: La route Saint-Paul à Vacquois.
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2: Là, et se lit en bas, avant London.
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2: Lui, vis-à-vis avec Amrit électronique.
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2: Il y a une fuite là, et puis un petit peu plus devant, avant Bustop, pour descendre, par le Cordos, et il y a une autre fuite en gros là.
0: 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Oui, enfin, ce qui nous étonne, c'est que là, au Pédianou, fait près un an, on prend contact, ça fuite là.
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0: 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Mais bon, non, c'est ça, c'est ce qu'il m'a dit. Fuite là peut durer depuis longtemps, au Pédianou.
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0: 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Il y en a un là-dedans qui peut durer depuis un an, là où on dit, nous, qu'il y en a un le temps encore, qui peut prendre un petit peu le temps.
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0: 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Moi, par contre, qu'il n'y a aucune équipe de la CWA qui prend un passeport là-bas pour trouver sa fuite là, pour dire non, mais nous devons intervenir à Rons. Donc ça, moi, je suis très étonné par cette situation. Oui, Laval, on veut ajouter quelque chose là.
2: Oui, mais tu as un nouveau bâtiment. C'est un nouveau bâtiment, maintenant, il a fait un raccordement. Et il existe après ce bâtiment qu'ils ont fait un raccordement, là. 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
0: 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Non, Lola, oui, on a totalement raison. Il me partage la vie parce qu'il. Souvent, quand on intervient, enfin, on pose la question dans le passé à Sunil Gopal, responsable de communication et consultant à la CWM, il me dit comme ça, mais voilà, connaît l'équipe qui peut aller, qui peut aller sur place pour faire des travaux. Par exemple, si je trouve une fuite là, est-ce qu'ils sont capables d'intervenir et réparer la fuite? Sunil Gopal, il dit, oui, sauf que, beaucoup de fois, je te fais, comment dire, et non, pas tout le monde, malheureusement, on ne peut pas mettre tout le monde dans le même panier, malheureusement ou heureusement. Et dans beaucoup de monde, de sa bande l'équipe là, bande contracteur ou même bande employé de la CWA, je fais comment dire, je peux pas me trouver. Et dans une fuite à quelques pas, quelques mètres seulement de l'autre, ou répare sa nana, ou passe à côté l'autre là, ou fait comment dire, ou pas me trouve non, ni. Malheureusement, c'est comme ça, c'est courant.
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0: ni courant, ça. 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Ben voilà, Laval, compte l'eau, ouais. Nous pour passer le message à la CWA. Est-ce qu'on finit faire une plainte officielle ou on a son référence, tout?
2: On a trois références.
0: Ok, ben très bien, si on a une référence, on est capable de prendre sa bonne référence, là, et transmettre...
2: Moi, donne-nous les bonnes références.
0: Ok.
2: Ou ça m'a pas eu par WhatsApp.
0: Oui, avant, il nous dit par WhatsApp, comme ça, il est un petit peu plus facile... Si vous voulez, nous allons transmettre directement à Sunil Gopal.
2: Okay.
0: En tout cas, compte l'eau, nous, dès qu'il nous capable de gagner un retour de la CWA, nous pourrons prendre le cas avec vous, OK?
2: OK.
0: Allez, voilà.
2: Allez, bonne journée.
0: Merci, bonne journée, Laval, au revoir. Alors là, moi, je souligner qu'il nous y a quand même pas mal d'appels qui peuvent commencer à rentrer là. Définitivement, nous pouvons avoir à faire avec tous ces cas, nous, mais aussi la CWA, surtout, parce que ce n'est pas nous l'autorité. Qui gère des lots, la gestion, nous peut guetter simplement les plaintes. Qui compte des plaintes, nous peut gagner des pis qui mettent bonne mesure, plus sévères. 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

0: Nous prenons la direction de Kuapip, la côte finlandaise. Nouvelle restriction assez serrée depuis vendredi, l'annonce fin fait. 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
1: Bonjour Christophe, ça va?
0: Bonjour, ça va très bien et vous?
1: Oui, de mauvais problèmes pour gagner. Depuis jeudi, t'es là, nous coulons contre nous.
0: Oui.
1: On arrive aujourd'hui, lundi, nous pas gagner un coup de pile.
0: Oui, 4 jours là.
1: Oui, 4 jours, un coup de l'eau, moi, je n'ai pas coulé 10 sous. J'ai eu de l'eau pour couler 3h du matin jusqu'à 8h le matin.
0: Oui.
1: Mais on nous levait que 3h du matin, de l'eau n'a pas coulé 10 sous.
0: Mmh.
1: Là, mon pénal de l'eau 10 sous, et nous, en période de carême, nous avons besoin de l'eau pour servir tous les jours.
0: Oui.
1: Nous pénal de l'eau 10 sous. Et vous téléphonez CWA ou téléphone 170, n'existe de nous référence, j'ai oublié nous pour faire le nécessaire. Est-ce qu'à aujourd'hui, un camion de l'eau, si pas une ville.
0: D'accord. Et là, c'est tout le voisinage, toute la rue.
1: Oui, tout le voisinage de couvent de Lorette, Ramjane, nous pas gagné de l'eau, dis-tout, 4 jours, nous pas gagné de l'eau, dis-tout.
0: Couvent de Lorette.
1: Oui.
0: OK. C'est pas un endroit qui habite, il manque de l'eau, ça?
1: Non, tout le temps, nous avons un problème de l'eau là-bas.
0: Bon,
1: vous
0: voyez,
1: moi, vous gagnez 60 ans, est-ce qu'à aujourd'hui, tout le temps, nous avons un problème de l'eau là-bas. Tous les temps, vous voyez, nous avons un problème de l'eau. Chaque coup, nous avons fait, moi, on rappelle, il y a un mois de cela, moi, je téléphone Radio One. Mais si il y a un problème de l'eau, là, nous commençons à gagner de l'eau, tu gagnes de l'eau.
0: Ah oui, mon père rappelle.
1: Oui, nous gagnons de l'eau, c'est dans l'après-midi, j'ai pas fait non rien, nous peut gagner de l'eau. Là, nous pas, 4 jours, nous pas gagner de l'eau, un goutte de l'eau du tout. Et un camion citoyen, c'est pas une vignée pour garder nous un peu de l'eau.
0: Combien de personnes qui concernent pas ça environ, là?
1: Il y a à peu près 50 ans, sans famille. Parce que dans ce chemin-là, les personnes pas gagner de l'eau.
0: Oui. Oui, c'est vrai que c'est pas évident. Bon, puis dire chaque 2 jours pour gagner de l'eau. Mais là, il arrive 4 jours. Ça veut dire on rate des jours là-dedans, on finira.
1: Oui, on finira 2 jours, nous, pour gagner de l'eau.
0: Mais comment ça peut faire, là, hein, au quotidien?
1: Hier, nous nous sauvons de l'eau dans le bouloir pour capable prendre bain. Nous avons la prière, nous avons sauvé de l'eau dans le bouloir pour danser pour nous capable prendre bain. Mais comment mettons nous parler comme ça? Moi, je ne peux pas comprendre comment je peux gérer la situation.
0: Mm-hmm.
1: Et on a dit qu'on peut gagner de l'eau 24/24, et on a dit qu'on peut gagner de l'eau le matin, le soir, nous ne pas gagner du tout.
0: Oui. Oui, certainement, nous pouvons transmettre ce cas à Sunil Gopal au niveau de la CWA.
1: Moi, au moins 10 références. Chaque téléphone de nous référence.
0: Oui.
1: Mais moi, je vais dire, Mme Zola, mais qui nous fait référence? Quelque peu de nous référence, un camion de l'eau, si ça va pouvoir envoyer sur l'arbre du monde, un petit peu.
0: Oui. Oui, et puis, bon, nous pécose concernant les restrictions, sac des eaux pour gagner de l'eau, etc., qui est totalement compréhensible là, avec le contexte, ben, de réservoir, puis manque de l'eau, enfin, tout ce qui suit là, hein.
1: Nous comprenons tout ça, mais au moins, sur l'arbre du monde, un petit peu, quand même, un petit peu de l'eau.
0: Justement, c'est ce qui me tient à dire là, Dimoun là, une fois qu'il y a des lots, il peut connaître comment il peut gérer des lots là, jusqu'à ça, deuxième jour qu'il est supposé gagner des lots pour être capable de refaire le plein, en attendant qu'il est capable de regagner des lots dans le robinet. Donc, il y a tout ça là aussi à prendre en considération. Malheureusement, c'est compliqué là, hein, on peut trouver quand même, Aurélie Pérez. Collé au téléphone là, mais pas connu quand c'est l'appel, nous peut commencer à gagner. Que ce soit du côté d'Henrietta, du côté de là où nous avons la rue Couvent de Lorette, et là du côté de Wooton aussi, mais on croit qu'on comprend que c'est le même souci. Nous pouvons pas prendre quelques appels. Contre-nous, Ramsarai, pour qu'il nous capable transmettre le cas. Mais pas connu si on a la référence ou capable à vous nous lire en attendant par WhatsApp. Oui.
1: Le numéro.
0: Sur le 58-53-77-21, vous pensez où déjà il y a le numéro de téléphone WhatsApp.
1: D'accord.
0: Ou avouez-nous ça, et nous, bien évidemment, nous ne pouvons pas transmettre à Sunil Gopal.
1: Merci
0: pour l'appel. Donc, nous pouvons marquer une courte pause, et puis nous pouvons de retour avec d'autres cas. Restez branchés, Radio One.
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0: À l'écoute de Radio One, il est 10h30.
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0: 10h38 sur les ondes de Radio 1. On poursuit avec les cas concernant la CWA. Nous allons du côté de La Marie avec Sabrina qui est avec nous. Sabrina, bonjour.
1: Bonjour Christophe.
0: Bonjour, bienvenue sur les ondes de Radio 1. Nous écoutons Sabrina.
1: Alors en fait, moi depuis vendredi soir, je n'ai manqué qui me n'est plus nadé là. Donc vendredi soir, comme un téléphone sur la hotline, personne n'a répondu. À ce moment-là, samedi, je me réessayais, mais là aussi, avant réussi à une endymion dans sa hotline, là, pas beaucoup d'appels, j'ai fait. Finalement, je me réussi à une endymion, il prend plainte, donc il me dit à moi que l'inspecteur pourrait venir vers moi, parce que je me fais une demande, comme quoi, pour me gagner une camion citerne pour dépendre moi. Toujours rien, on a attendu. Dimanche, hier, je me téléphonais une journée, avant, pareil. Avant, une demi-heure, il s'y répond, finalement, une personne a répondu. Il répond encore une plainte. Et m'a dit, il y a mal de référence, mais non, il n'y a pas plus changé. Puis, non, dis-le. J'ai vérifié ce matin, 3h du matin, toujours pas de dis-le. J'ai re-appelé, pareil, refait à complète, redonne-moi référence. Même m'envoyer un message, j'ai un numéro WhatsApp. J'ai demandé une référence. Mais rien du tout. Pas un camion, rien du tout. Et c'est pas évident parce que moi, il y a une vaisselle qui n'a plus mouillé depuis vendredi, les toilettes, c'est un carvillage total à la maison. Donc, il y a un que d'immune pour moi à le baigner. Aujourd'hui, je ne suis pas capable de travailler, il me disait prends un congé. Je ne sais plus quoi faire. Donc, aujourd'hui, c'est une solution temporaire, pas capable de travailler, mais pourquoi ne les ou pas comme ça?
0: Oui. Alors, ce n'est que le début. C'est ça le pire quand on nous prend en considération ce qui peut passer, c'est que, alors, finina, nous capables un petit peu de compréhension, hein, quand on nous prend en considération que voilà, finina ban coupure et qui définitivement pour bizaina ban ajustement qui fait, parce que c'est asté qui des lignes commencent à couper dans certaines régions, notamment des Hautes Plaines Williams. Mais il arrive, combien jour là? Troisième jour? Quatrième?
1: Quatrième jour.
0: Alors, il commence à couper des lola depuis vendredi même, quand, ça veut dire quand communiqué là, il est sorti, il coupe des lola en place. Ça, c'est une chose. Tu habites à couper à côté, Sabrina?
1: Non, c'est très rare, c'est très rare. Mais là aussi, quand mon gars est coupé, justement, donc quand me téléphoner, moi, habite un camion citerne, quand c'est le cas.
0: Oui. Allez. Allons dire qui finit na ban coupure et ben voilà pégé ban difficulté. Fin passe 4 jours. En l'espace de 4 jours, qui peut faire pour qui guetter ben voilà est-ce qui n'a un plan pour guetter un petit coup mais qui ça man région qui pas pégé un délo du tout là qui fait pas pégé un délo du tout et qui capable faire pour ça. 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Pas qu'on ait comment d'autres pour appeler ça, mais si une coupe d'élu là, guette un petit coup dans les endroits avoisinants, l'eau 170 par exemple, est-ce qu'il passe message, l'eau sa plateforme 270 là, voilà, si je peux gagner une plainte du côté de Vacois, du côté de Cuepip, du côté de Saint-Paul, etc., étant donné qu'il finit faire une coupure d'élu dans sa région là, si je peux gagner beaucoup de plaintes qui concentrées dans sa région là, BFA nous connaît. Parce qu'il est là, nous ne pouvons pas guetter. Quelle est la priorité qui fait ça? On n'a pas pu gagner des lieux depuis 2-3 jours. Voilà maintenant le 4e jour. Est-ce qu'il n'est dans ça? On ne pas connaître parce qu'il 4 jours, il passé. En l'espace de 4 jours, il nous dit aussi dans, bon, nous faisons une émission, nous, la semaine dernière, jeudi, qu'il peut y avoir une coordinateuse, sur le terrain. Est-ce qu'on trouve coordinateuse, là, au terrain, Sabrina?
1: Non, pas du tout. Au contraire, un agent, justement, sur l'outline, qui dit à moi que, justement, qu'il y a beaucoup de complaintes par rapport à la région de Vacois. Oui. Donc, il n'est pas capable de promettre moi qu'il m'ouvre un camion ou pas. Donc, ça dépend de la disponibilité, vu qu'il y a une forte demande. Mais quand même, il y a 4 jours, depuis qu'il m'a téléphoné, il m'a fait faire complainte. Mais non, il n'y a pas fait faire pour moi. Il m'aurait trop moins dans un embarras. Pas possible. Donc, ben, dis-moi que je me suis allé justement, pour dépendre moi. Mais aussi, c'est une goutte de pénalité, là. Donc, je ne suis pas la seule. Et c'est une situation très critique, très grave pour moi.
0: Hein. Oui. Où est nos enfants, Sabrina?
1: Non.
0: Heureusement.
1: Pas d'enfants.
0: Heureusement, qui? Parce que sinon, comment tu peux faire avec les enfants qui bizarrent l'école, là? les types encore plus compliqués.
1: Oui, donc la mauvaise cause, nous, quand même, il y a un voisin, justement, qui n'a pas vie, qui n'a pas d'enfant, qui n'a pas de vieille personne.
0: Oui. Surtout, bonne personne qui bonne personne âgée, qui alité, qui besoin des l'eau pour faire de toilette à la maison, c'est encore plus compliqué. Là, il vient encore plus complique la tâche. Fin fait des demandes pour gagner un camion citerne. Moi, ce qui étonne moi, surtout dans Ouka Sabrina, c'est que, si mon cas permet-moi de dire ça comme ça, ou voisin avec station traitement de la Marie.
1: Oui.
0: C'est ça, c'est l'ironie de la situation, parce qu'il ou à côté même de la station de traitement, et l'appel in passé pour dire qu'il voilà, nous pas pé gagner des lieux, nous récemment seulement poussons la Marie, ou mos, et où arrive à la station de traitement?
1: Oui, c'était le cas, donc hier, justement, quand on me téléphonait, qui personne partait répondre, mais nous ne décide pas là-bas, et ben, non, nous, non, mais, nous pas capable de venir là, nous pas capable de faire, non, rien, obligé, passeport, hotline, et à ce moment-là, qui camion pour venir, ça pas passe comme ça, mais, malheureusement, maintenant, vous comprenez qu'il y a du monde révolté, puis descendre dans la rue, parce que c'est une situation pas possible, qu'on perd des lieux là. Et qui, il n'a aucune solution, non, il n'y a pas possible. Me dire, oh, Christophe, il est là, Marie attaque, mais tu fais gagner, comme au téléphone au 170, là, quand je te parle, Paul, ou gagne une tonalité, après, il coupé, en pensant qu'il y a une diminution de répondre, ou reste attendre.
0: Oui. Oui, enfin, nous, vous êtes certainement capable de tirer cette affaire au clair avec Sunil Gopal, puisque jeudi, il a été annoncé dans notre émission qui pourrait n'aban, comment vous faites, Xali, il y a quelques instants, d'où la raison que m'on pose la question des coordinateuses. Voilà, il y a une coordinateuse qui pour le terrain. Ça, c'est une chose. Deuxièmement, puis renforce aussi le service hotline 270. Là, on peut dire, nous, on panne récit d'un PSN, le hotline.
1: Non.
0: Il fait une procédure en interne pour capable gagner du monde pour mettre le 170. Est-ce que le service peut morcer? Est-ce qu'il est saturé? Est-ce qu'il peut pas cave rendre l'appel concernant les plaintes qu'il peut gagner? Comment ça peut passer? Me penser qu'il bisait communique l'eau là aussi. C'est essentiel parce que c'est un effet boule de neige, ça, hein, malheureusement. Oui. Comment on peut dire, Dimoun, descend dans la rue, etc. C'est un petit quelque chose comme ça, mais voilà. Si on a un service, par exemple, qui voilà, la personne peut capable d'avoir une communication, un Dimoun peut répondre au bout du fil, peut dire, ben, on connaît, oui, mon fin prend doléance. On a deux camions, par exemple, qui peut venir dans la région, nous ne gagnons plainte ou voisins. Tout ça, là, me pensait, tu es capable. Rassembler, et moi, par connais, moi, pose-moi beaucoup de questions. Comment ça va une plainte, là? Par exemple, s'il y en a une personne du côté de Mosellement Pousson, on nous prend l'exemple de vous-même, Sabrina, ou fin prend contact avec le 170, déjà, faut dire qu'il y a une personne qui répond nous, pas une personne qui ne répond nous. Ça, c'est une affaire. Maintenant, s'il y en a une personne qui ne porte plainte dans Mosellement Pousson, la Marie, pour dire, voilà, mon papa est gagné de l'eau, est-ce qu'il y en a une façon que sa bande plainte là regroupée au niveau de 170 pour dire ben voilà nous avons 10 plaintes là hein, d'homme au Mosellement Pousson, nous avons pas 10 des plaintes d'homme au Mosellement Pousson, capable sa problème là li isoler, capable problème là li généraliser, il y a tout ça là qui capable prendre en considération, mais comment peut rassembler sa bande plainte là? Par exemple, un dimoun dit ben voilà moi peux faire une plainte moi du côté de Baie du Tombeau Penadelo, mais Baie du Tombeau là il est tellement grand que est-ce que vous pas connaissez Elisabethville ça, ou bien un petit peu plus avant que tout pas connaître, est-ce qu'il peut regrouper sa bande plainte là dans une certaine façon que tout pourquoi pas dire ben voilà c'est une certaine région qui concerne pas sa problème des lieux là. Maman pose moi beaucoup de questions à ce sujet. Oui, peut mettre en place ce système depuis jeudi, vendredi, samedi, dimanche, lundi, 4 jours après. Définitivement, le service ne sera pas au top, à point, comment nous cas dire, parce qu'il ne fait comment on se met ça en place. Mais qui peut faire entre temps?
1: Justement, le pougain de l'eau, un jour sur deux. Et depuis vendredi à aujourd'hui, lundi,
0: ça fait 4 jours.
1: Tous les jours, même vérifier, puis non, des lots, pas bien des lots.
0: Oui. Oui, c'est ça, il y a tout ça là à prendre en considération. Enfin, on pas connaît comment peut gérer ça. Malheureusement, nous pas peut réussir à établir la communication. Alors là, sur les réseaux sociaux, nous peut trouver quand même pas mal de PSN qui peut, il y a ben, du monde qui est assez mécontent, hein. Il y a une vidéo du côté de, la CWA de Rosier, côté d'un Dimoun, puis faire la queue, etc. Là, je trouve une photo du côté de Saint-Paul, côté la file d'attente, Lily, énorme, du côté de Saint-Paul pour aller faire application. Alors, moi, je me pose moi une question.
1: Est-ce qu'il y a un tank, un pédon la pompe, mais des gens n'ont pas pu gagner.
0: C'est ça.
1: Je pédon un tank, je pédon la pompe.
0: Qui peut mettre là-dedans? Qui peut mettre là-dedans? Ça, c'est la grande question. En tout cas, comptez sur nous, Sabrina, nous peut transmettre le cas.
1: C'est vrai que les choses vont bouger, le fait de passer à la radio.
0: C'est tout ce qu'on espère aussi.
1: Parce que ça fait tout le temps un poids de passer à la radio. Là, je tente de nous la voir.
0: Oui. En tout cas, c'est tout ce qui nous espérait, qui gagne un retour assez rapide. Ça, c'est une affaire. Et puis, moi, j'espérais qu'il... Parce que là, il y a une situation où on peut faire les choses d'une façon différente. Quand on peut trouver... Oui, c'est une bonne mesure, allons dire, qu'il peut d'un tank avec des lots, avec la pompe des lots, etc. Mais là, on peut passer CWA à le vérifier avec code d'identité, avec tout ça, à le vérifier, tu dis, sans paperasse. Donc, à le vérifier au code d'identité avec au bill. Après, les là, ou à le DBM. Vous par connaissez, moi, comment on est capable de faire ça? Est-ce qu'il n'est pas capable, déjà, mettre un certain nombre de personnes qui allent du côté de la CWA, faire l'effet inverse, si vous pouvez travailler en collaboration avec DBM, qui fait au pas mettre des officiers de la CWA dans DBM, direct, comme ça, Benjamin allent dans une branche de la DBM, et il y a un desk qui dédié à ça, et un officier de la CWA qui peut get sa bandimoun là et un officier de la DBM ensemble, ou de l'autre côté, on fait mêmes affaires, ou avoir un officier DBM là-bas dans CWA aussi, comme ça, dimoun là, c'est one stop shop, ou pas capable à la CWA, ou mettre laqué là, une journée, comme on get sa laqué là, on pas connaître comment dimoun pour faire, hein, ou à le mettre laqué dans CWA là, après, on bizarre réal DBM encore, mais c'est les choses à l'envers. Ben, quelque chose, puis à l'envers, quand on peut capable faire une application, par exemple, dans COVID, comment tu fais, hein? Quand tu es là pour faire application MRE. On est grand, là, au téléphone, on peut capable faire une application MRE. Qui fait, là, pas tu capable faire la même chose pour ceux et celles, par exemple, qui payent une facture à travers une application. Qui fait, pas tu mets ça en place pour qu'ils fassent ça, l'eau application, là, directement. Si vous déjà un abonné au PPI ou ben, facture, l'eau en plateforme, ne pas penser que tu peux la mettre à boire pour capable faire l'application directement là au téléphone. 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Donc, moi, penser, tu bisaine, réfléchis de cette façon. Pas n'est que vini, n'est que fait l'annonce, nous paye d'un tank, nous paye d'une la pompe, et puis, les là qui peut le mettre ça en place. 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C'est souvent l'effet d'annonce qui fait, après qu'il nous a réfléchi, comment nous pouvons mettre ça en place, pour qui, Jimoun, capable, vienne faire cette application. Assez avec les affaires, d'effet d'annonce, fini, con. 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Et là où peut, ou même, alvin situation que tu peux provoquer qui du monde mécontent parce que, quand on trouve les vidéos sur les réseaux sociaux là, du côté de Rosil, on trouve ça là, déjà, peut-être l'autre même. Pena une file d'attente comme telle, de façon disciplinée, pour qu'il trouve que Jimoun peut rentrer de façon ordonnée, pour qu'il ne peut pas faire l'application. Là, certainement, vous pouvez trouver une vine, 10h30, il rentre là-bas, il ne peut pas s'avancer qu'il a depuis ses terres. Donc, définitivement, pour une, ben, mécontent comme ça. Bizet finit prévoir, tiens, une annonce à vendredi, on gagne vendredi, tente samedi, dimanche, nous arrivons lundi matin, pena même ban boyer de façon allez nous pas dire boyer pas même déportage le 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par la suite avec ce qu'il se passe Parce qu'il y a de la facilité ou penser un jour là, il est capable de sortir dans ce travail, redonner un congé, puis y a mettre la clé là du côté de la CWA et arriver un moment pour une bien sûr pour une la pause, on va connaître si peut faire un système de rotation tout ça là en dedans ou pour une pause déjeuner etc. Mais là même il finit arrive 11h chez l'auditeur. Combien de temps pour rester en cours là jusqu'à qui bureau CWA fermé reste 4 heures de temps arrondir 4 heures de temps exagéré, nous reste 5 heures de temps avant qu'il tout ça là fini en 5 heures de temps. Tout ça, dis-moi, pour gagner les temps passés? Bonne question. Est-ce qu'il nous manque une pause, là? Ou alors, on va poursuivre et ensuite manquer la pause à la fin? Nous allons poursuivre et nous allons du côté de Baie du Tombeau avec Chantal. Chantal, bonjour.
2: Oui, bonjour, monsieur Christopher.
0: Bonjour.
2: Oui, moi, c'est-à-dire, un motif, c'est un mot de Léon. Je dis quand monsieur Goupal, tu peux intervenir à la radio.
0: Oui.
2: Et ça fait 6 jours aujourd'hui qui n'ont le papier de l'eau pas coulé pour nous, hein. Mais tu as une café de l'eau lavée des sables qui allait dans la rue. Oui, moi je fais ça mon plainte là, j'ai dit là à la radio et nous n'ont pas pété mon camion de l'eau.
0: 16 jours.
2: Oui, range le tuyau.
0: Oui.
2: Pour qu'ils nous gagnent de l'eau lavée qui allait dans la rue. Nous ne peinons de l'eau, nous dévier du monde, et ça s'en fait tant. Maladie de cœur.
0: Oui.
2: Et l'autre 70 ans, nous n'avons pas besoin d'envoyer de l'eau dans bouteille, ce n'est pas facile. 16 jours aujourd'hui.
0: On peut rappeler l'époque longtemps, là, Chantal.
2: Oui.
0: Ça peut faire. Oui. Là, il y a beaucoup de monde là, qui peuvent le connaître, pour ban qui ne connaît pas, comment ça t'y passé longtemps, s'envoyer de l'eau. Là, nous pouvons retourner en arrière, nous arrivons en 2026. Malheureusement, au lieu d'avancer, nous pouvons faire un retour en arrière.
2: Là, je ne peux pas laver. Toilette. Pas facile. Pas facile, nous les dire, nous faire mal, nous guettons de l'eau, nous coulons de l'eau pour les cousins.
0: Mais comment on peut faire là? 16 jours. 16 jours, c'est beaucoup ça.
2: 16 jours aujourd'hui. Nous tuons une café dans la rue là. De l'eau là, puis aller même. Tout le monde peut passer peut-être ça de l'eau là, puis aller rempli, juste dans la rue partout.
0: Comment vous pouvez faire là? Que ce soit ou même ou ben voisin.
2: Ben voisin a de l'eau, hein. Nous sortons de l'eau dans bouteille. Nous ne pouvons pas sortir dans ce nom, dans bouteille.
0: Incroyable.
2: Manger par qui? Nous ne pouvons pas manger. Nous prenons notre bouteille de l'eau pour nous boire. Nous prenons 3 bouteilles de l'eau pour nous gagner la figure. Enfin, on connaît comment nous pouvons faire.
0: Oui.
2: Et nous menons nos têtes, tout dans la cour.
0: C'était un club qui est rempli définitivement.
2: Oui, il est vide. Mais je suis le Gopal, la troisième référence, c'est ça qu'ils m'ont donné aujourd'hui. Là.
0: Oui. En tout cas, au compte l'eau, nous pouvons prendre note, hein, comment me dire, nous pouvons prendre note de toutes ces doléances et nous espérer qu'ils. Capable gagner un retour là, mon croc comprend qu'il y a une réunion assez urgente là. C'est pour ça qu'il nous parle de Ressigan Sunil Gopal. C'était prévu hein, qu'il nous ait lié au téléphone, mais d'où la situation fait qu'il nous disait prend quand il prend banca parce qu'il du côté de Kiopi, coûte pas bitié n'a et n'a plainte malheureusement là. Pébizin fait face à la situation. Bon, compte-nous, Chantal, nous pour faire le nécessaire pour transmettre le cas à Sunil Gopal. Merci en tout cas pour l'appel ce matin. Alors, un point, nous tente dessalement de l'eau de mer. L'année dernière, nous fait nous-mêmes une émission parce que la situation des réservoirs est inquiétant, mais pas comme c'est le cas maintenant. Et nous évoque la question du dessalement de l'eau de mer. Et à l'époque, donc l'année dernière, c'était en avril-mai ou juin, tu une cause concernant le dessalement de l'eau de mer. Tu disais, voilà, c'est un projet qui peut coûter cher, etc. Mais là, peine à choix, peut bien aller vers le dessalement de l'eau de mer. Et d'ailleurs, Rodrigue Infini prend une longueur d'avance l'ONU concernant le dessalement de l'eau de mer. Mais, mon billet rappelle qu'il y a une question qui nous t'y posait, au niveau de bande personne qui est présent dans le plateau. Nous avons déjà 60% des lots qui nous peut injecter dans Banchio PAD. 62%, 61% d'ailleurs, c'était la déclaration du ministre lui-même. Beaucoup des lots PAD. Et, moi bien rappelle, qui dit à nous, que, malheureusement, nous Banchio pas adapté pour le dessalement de l'eau de mer. Qui dit à nous ça dans l'émission. Mais pas qu'on est là. Comment pour faire avec ça? Est-ce que tu es là, il n'a pas adapté ou bien faire face malgré que tu es là pas adapté, bien faire le dessalement de l'eau de mer et injecter sa bande de l'eau là dans le tuyau qui certainement, on pas connaît qui l'impact ça pour nous. C'est, moi, les autres, sa question là, chers auditeurs. Et on sera bien évidemment de retour pour une autre édition d'Enquête en direct pour en parler. Bien évidemment, dans une prochaine édition. Voilà, chers auditeurs, c'est la fin de l'émission d'Enquête en direct. Merci d'avoir été des nôtres. Merci à Aurélie, qui était au standard ce matin, à Kinsley, qui a assuré la partie technique en première partie, et Maniche pour la seconde partie de l'émission d'Enquête en direct. Quant à moi, je cède la place à Miguel et Melin pour le club, mais juste avant, vous aurez droit, bien évidemment, au Point Info, qui sera présenté par Rodney Pierre-Louis. À demain.
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1: Le Conseil des ministres, pour rappel, des prix des carburants ont connu une nouvelle hausse la semaine dernière. Le litre d'essence est ainsi passé de 70,65 roupies à 77,70 roupies. Il s'agit de la troisième hausse enregistrée en l'espace d'un an. Élodie Thomas sera opérée cet après-midi par une équipe de 13 spécialistes étrangers. Une intervention délicate mais qui suscite de l'espoir selon le docteur Dina Singh, directeur des services de santé publique. Des médecins spécialistes mauriciens porteront également leur concours à cette opération. Selon lui, toutes les dispositions nécessaires ont été prises afin d'assurer à la jeune femme les meilleurs soins possibles. Un contrat de 35,7 millions d'euros pour des glucomètres contesté par Health Focus Limited. La société dénonce une éviction au profit de Healthcare Limited dont l'offre dépassait la sienne de plus de 10 millions de roupies, mais des tests ont révélé des écarts dans la mesure du taux de glucose sanguin, soulevant des inquiétudes quant à la sécurité des patients. L'Independent Review Panel a donc rejeté la contestation de Health Focus Limited le 2 octobre dernier. L'entreprise perd également 50% de son dépôt de garantie. À l'étranger, un associé d'Alex Saab, ancien homme clé du pouvoir vénézuélien sous Nicolas Maduro, est actuellement détenu par les autorités américaines, annoncé hier le procureur général des États-Unis, Todd Blanche. Alvaro Pulido Vargas faisait déjà l'objet de poursuites au Venezuela où il était emprisonné depuis 2023 pour avoir détourné plusieurs millions de dollars. Les autorités n'ont pas donné de détails sur la façon dont il a été extradé. Voilà, c'est la fin de ce flash. Merci de l'avoir suivi. On se retrouve à midi. À vous, Miguel, pour le club.
2: Merci beaucoup, Rodney Pierre-Louis. À tout à l'heure.

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4: Bonjour et quel plaisir de vous retrouver pour le club. C'est lundi et nous voilà partis pour une nouvelle semaine. Au menu aujourd'hui, la joie d'accueillir Ludovic Merne, ou si vous préférez Tiblan, après son titre Madame Zenario. Le chanteur est de retour avec une nouveauté et c'est à découvrir dans votre club. Au menu aussi, le grand concert de musique classique des grands compositeurs européens. Au menu, la finale du grand concours avec les jeunes talents. Ce sera pour la première partie. Ça se tient ce dimanche 18 octobre, suivi notamment du concert des musiciens mauriciens. En tout cas, Camini Babois sera avec nous pour tout

0: applaudir. Et dans votre club, coup de projecteur sur la pièce Tailleur pour Dames de Georges Feydeau. Elle sera jouée les 15, 16 et 17 octobre prochains au Color Art Center. Un groupe de comédiens vient nous en parler en deuxième heure, à trois jours de cette grande première. Voilà pour le sommaire de votre magazine. Aujourd'hui, bon club et Happy Monday à vous.
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Et c'est ça l'essentiel. L'essentiel, c'est le titre que vous appréciez en ce moment, signé la School of Art de Rodrigue. Rodrigue à l'honneur en ce 12 octobre, journée de l'autonomie. 24 ans déjà depuis l'accession de Rodrigue à l'autonomie. Et comment ne pas faire un gros clin d'œil justement à tout Rodrigue et à tout sa main Zoli Zoli Talent qui dans l'île là-bas embrasse bien, bien fort. Surtout en ces temps un peu compliqués. Ben, on vous embrasse et big up pour tout ce que vous partagez avec nous, dont là, cette belle création, c'est du gospel et ça nous fait du bien. L'essentiel, School of Art qui réunit tout plein de talents. Le club, c'est parti jusqu'à 13h, Miguel avec vous et Maniche pour m'accompagner à la technique. Nos invités seront là pour partager leur création et leur actu. Ne manquez rien de nos différentes rencontres en ce lundi. Belle semaine à vous. Et puis, elle aussi, elle fait un gros clin d'œil à Rodrigue avec sa nouvelle chanson. C'est Caroline Jodin. Elle est venue partager cet extrait avec nous la semaine dernière. Le clip est dispo. La case Marseille, c'est parti et c'est pour vous.

0: Comment ça peut trouver ça la mal quand avec un Jimin tu vois ça la mal là. Ça vaut le détour. Caroline Jodin et son tout nouveau single La Case, Marseille, sur les ondes de Radio 1. D'ailleurs, on lui fait un big up si jamais elle nous écoute en ce moment. Je suis sûr qu'elle nous écoute en ce moment. On l'embrasse bien fort. La pub et on se retrouve juste après avec notre invité, le premier en tout cas de lancer cette série en ce lundi. C'est Ludovic Merne, ou si vous préférez, Tiblan. Il est là pour son tout nouveau single à découvrir dans votre club.
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0: Ludovic Merne, si vous préférez Tiblan, et Christopher Goulam Singh des Nasty Black pour la collaboration. Mais c'est pas Madame Zénorieux, c'est Mister Zénorieux qui est avec nous aujourd'hui. Ludovic Merne, bonjour.
1: Bonjour, bonjour tout le monde. Bienvenue. Ben, bonjour tout le monde qui peut écouter nous.
0: Et
1: un bonjour spécial pour mon maman qui dans la cuisine peut écouter nous.
0: Elle s'appelle comment?
1: Madame Madeleine Mayen.
0: Madeleine, bisous Madeleine.
1: Et un petit coucou pour mon 35 aussi.
0: Ah oh bon?
1: Christabella qui peut écouter nous.
0: Ah, yo, là, tu as un problème là. Ouais. Me sens. Si Christabella, tu peux le payer où tantôt.
1: Un petit bonjour, un petit coucou.
0: Eh ben, ravi en tout cas de vous compter parmi nous et de vous revoir, cher Ludovic. Quand je me prépare ça, je vais réaliser que la dernière fois qu'il nous s'est c'était en décembre 2025.
1: L'année dernière.
0: Bah, Lise, tu pouvais me faire une belle année, là.
1: Tu fais un an, tu vois.
0: Incroyable.
1: Passe-moi vite.
0: Les temps passent trop vite.
1: Marie,
0: trop vite. Et Madame Zénorieux, quand vous t'enlis, qui souvenir ça ramène tout de suite, là?
1: Souvenir de studio, tu as nous fait un mot sur là.
0: Ouais.
1: Ouais, tu as une marée d'expérience. Première fois, je fais un mot sur avec Christopher. Qui est un grand du monde.
0: Tout à fait.
1: Et qui, grâce
0: enfin,
1: à lui.
0: Enfin, non, les petits petits, de
1: ouais.
0: taille, tu
1: petit, ouais.
0: mais très grand par le
1: mais
0: talent.
1: Voilà. Mais c'est grâce à Ali Guimola, ouais. c'est grâce à Ali Guimola, mais ça, il reste gravé dans mon mémoire. Et tout le temps, moi, tu avais fait une mousse.
0: Enzo Di Portaz.
1: Enzo Di Portaz.
0: Très bien. Alors, Madame Zénorieux, c'est vrai qu'on l'a beaucoup entendu sur les ondes de Radio One, surtout au début de cette année. Et là, un travail fort. La nouveauté est là. Ouais. Qui vous peut dire à nous, ça coûte là?
1: Là, on peut rencontrer mon avis.
0: Pas
1: enfin,
0: dire.
1: On peut rencontrer un petit de mon avis et un petit de la vie tout le monde.
0: Ok. Et en même temps, qui pourrait trouver dans ça scénario. Qui, quand on écrit lit, quand on compose lit, qui fait une envie faire lit aussi?
1: On a envie faire lit parce qu'ils m'ont trouvé là, tu as fait, puis monté.
0: Ouais.
1: L'envie peut venir serre. Au fait, moi, je rencontre la misère dans son temps. Mmh. Et moi, je rencontre aussi, je sais prier bon Dieu.
0: Ouais.
1: Quand je peux écouter son temps là, je peux tendre, mon père Dieu, je sais prier bon Dieu, nous papa.
0: Et le déclic pour qui ou écrit lit, il vient quand? Comment?
1: Il vient, moi-même, on parle pendant une semaine, mon travail là.
0: Ouais.
1: Ben, il vient pour lui-même. Ça fait une vie pour lui-même et voilà, aujourd'hui, mon récit travaille.
0: Alors, Ludovic, c'est d'abord le texte et puis la mélodie. Comment fonctionnez-vous?
1: Enfin, ça fait une vie, même moi, j'ai ça fait une vie instantanée, ça.
0: Ok. Ouais, tout est ensemble,
1: ouais. Ouais. Une vie, moi-même, mon prendre les temps, mon écrire les pendant une semaine, mon apprendre, casser, ronzer.
0: Ouais.
1: Et quand on a le studio aussi, il y a une parole qui nous disait retirer, une parole qui nous mettait, mais. Voilà, grâce, bon, j'ai mon récit fait aller.
0: Alors, la guitare, au gratte-gratte, ou bien un ravan,
1: comment fonctionne? Ravan.
0: Avec ravan, qui vous gagnez rythmique?
1: Ou plutôt, ben, fait, c'est gratuit, moi.
0: Oui, oui, oui. Non, bien sûr. Voilà, une des dernières fois que tu viens, avec ou ravan. Mais, la création, moi, pas tu connais, qui vous bat au ravan, pour vous faire.
1: Un petit ravan, batté, doucement, nous écrire, nous faire.
0: Pour gagner rythmique, là, comment dire?
1: Doucement, nous prenons les temps, Oli.
0: D'accord.
1: Et aussi, moi, remercie aussi Cédric Hippolyte.
0: Ouais.
1: Yem qui, il fait tout de sa mousse, là.
0: Ok.
1: À 11e musical. Yem qui nous fait manger avec de bon musicien qui vous est là. Mais j'ai un gros merci.
0: Il fait un big up.
1: Il fait un big up.
0: Quand il y a un Maurice à la réunion, là.
1: Vous pensez, les Maurice,
0: entre les deux. On l'embrasse bien fort.
1: Mais j'ai un petit bonjour.
0: Et c'est le petit-fils de Carino.
1: Oui.
0: Voilà, hein.
1: Oui,
0: si moi, qu'on rappelle l'arbre généalogique, là. Donc, c'est le petit-fils de Carino. Oui. Allez, nous parlons des gouvernements, mon nouveau morceau. Pareil pour Pantas, là.
1: On parle.
0: Mon la vie. On parle pour Pantas ou la vie.
1: Oui.
0: Avec
1: oui.
0: nous.
1: Plaisir.
0: Veillez-vous à faire bien, là. Oui. Allez, mon la vie, c'est signé Ludovic Merne. C'est nouveau en exclu dans votre club sur Radio One. Découvrez.

0: et Ludovic Merne sur les ondes de Radio One. Happy, content Ludovic?
1: On content comme vous écoutez sa santé là, PSG, Laurent Johan, parce qu'on prend beaucoup par chance, mon fait ça. On prend beaucoup les temps, mon fait ça, mais merci beaucoup, Radio One.
0: Ah, mais le plaisir, évidemment, yes. De faire écho à Woman Création. Quand nous carrément passer, nous passer. Sans bien aucun monde.
1: Moi, on vit profite, Laurent Johan, pour me dire merci à mon musicien qui nous a
0: ouais, alors qui est mon musicien qui nous a
1: eu? Avec Bakken, nous avons Olivier Brick.
0: Ouais.
1: Basse, nous avons Mathieu Sounois. Clavier, nous avons. Michel Nani.
0: Ouais.
1: Et guitare rythmique, nous avons Cédric Hippolyte.
0: Très
1: et
0: bien.
1: C'est lui-même qui a ronzé la musicale, tout le mot, cela.
0: Alors, on fait confiance à un zen.
1: Oui.
0: Cédric. Oui, pourquoi oui. Ce choix? Pourquoi,
1: Parce que c'est lui-même qui joue le tout le monde,
0: ok, ouais.
1: Et pour le commencement, jusqu'à ce là, il est là, il me contacte. Moi, il me demande qu'il y ait dans ce petit bar, à ce
0: ok.
1: Et me ferme l'IG, mon aller.
0: D'accord.
1: Pas une pause question, mon aller, nous fait un travail là, mais. Un travail formidable, mais je serai content.
0: Ah ben voilà, puis c'est la confiance aussi. Ou ça rien au métier en même temps.
1: Métier,
0: hein.
1: Ouais.
0: Ah là, c'est mon petit bouzler, en santé là. Pas de bouzler, Ludovic.
1: On narcissisé, mais blanc. On passe un long week-end.
0: Lundi qu'on donne. Lundi, pas qu'on donne. Lundi, on fait au vin travail.
1: Tout le travail.
0: Ouais. Alors, il faut savoir que Ludovic, il évolue dans le circuit hôtelier, là.
1: Oui.
0: Ouais, mais en
1: zone, il faut. Ça, on peut concentrer moi un peu plus de le côté l'hôtel.
0: Ouais. Ah, mais faut bien tourner la cuisine, bien travailler pour gagner son pain.
1: Bien travailler, et aussi, moi, profiter, moi, dire un petit bonjour à l'équipe Les Andes et Sega. Ça veut dire, moi, l'équipe qui est là, mon camarade, dans CS Baté, moi, je vous souhaite un bonjour, t'allais nous joindre.
0: À combien cet été, hein?
1: Une grosse équipe. Une grosse équipe, mais les vrais, l'équipe qui
0: est l'équipe, ça, Liverpool, City,
1: United. Il y a nous 4 chiffres et 4 garçons.
0: Ah,
1: 4 chiffres, mais d'accord. C'est moi, il y a un l'autre qui vient, qui remplacé, qui.
0: Famille a grandi de temps en
1: temps.
0: Très, très bien. Alors, Molavi, c'est la nouveauté. C'est signé Ludovic Merne. Clip. Mais nous connaissons un petit moment. Nous manquons une pause et on se retrouve juste après pour la suite de votre club avec justement son tout nouveau single. Lui, c'est Ludovic Men. Mais beaucoup de monde connaît Tiblan. Ah là, il a. Liam Zan, hein, pas qu'un traca. À tout de suite.
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0: 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Il est 11h30.
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0: Ah là là, me la vie, c'est signé Ludovic Merne sur les ondes de Radio 1. C'est son nouveau single, il signe le texte, il signe la mélodie et il a travaillé avec une sympathique équipe pour cette chanson. Alors ça c'est Pousson, Pousimans à cette là, parce que tu connais, tu me contentes de m'acter.
1: Pousimans, c'est ça du monde, c'est là qui m'a pu faire tourner mon clip.
0: Vrai, ouais. Ok.
1: Je mettais une date. Mais malheureusement, nous n'avons pas réussi à organiser ce clip là, ça vous là.
0: Ouais.
1: Mais là, nous vous faisons ça dimanche là, et nous vous faisons d'or rester même. Bah, nous, qui est dans l'endroit qui peut écouter moi, mais c'est la bienvenue pour venir participer de mon clip, parce que ça fait quand vous faites un clip, je dis à moi, ouais, tu as fait ça dans l'endroit même. Ouais, tu as gagné de moi.
0: Ouais,
1: tu as signé de moi. Mais là, il est là, vous vous faisons dans l'endroit rester même. Ouais. C'est la bienvenue.
0: Très, très bien. Donc, c'est ce dimanche.
1: Ça, dimanche là.
0: 18 octobre.
1: Oui.
0: À la Ilan, quand il y a bien sa date là,
1: mon bâtiment. Il y a bienvenue pour participer à mon clip.
0: Alors, c'est Norgun fini faire, on finit connaître exactement qui Poena, qui A, qui B, qui C, qui D là.
1: Nous connaissons, nous connaissons. Au fait, moi, fini mon scénario, quand moi, je suis fini, mettre une date pour me faire, mais malheureusement.
0: Et puis, il y a un mal contre-temps, j'imagine.
1: Il y a un problème, il n'a rien, nous pas de récit faire, mais pour ça, dimanche, ça, c'est confirmé.
0: Ce n'est que partie remise là. Reculer pour mieux sauter.
1: Voilà.
0: Marche, au content, ça parle de caractère, là, tout ça, là.
1: Oui, oui, mon content, mon fini habitué, fait. Mon fini habitué.
0: Dis-moi.
1: Mon fini habitué, mon fini habitué, Oli.
0: Bien.
1: Content, fait, Oli, tout.
0: Bien, tu parles Hollywood, là, ça veut dire. Bon, c'est une autre expérience aussi, j'imagine, non?
1: Ouais,
0: santé, c'est une affaire. Battre avant, écouter l'équipe, c'est un autre feeling. Et là,
1: l'acteur.
0: Ouais. Qui est content, comme ça, avec ça?
1: Non, mais, quand on m'a assisé, moi-même, ben, mon content.
0: Ou, ok.
1: Content, ah, ça, pour mourir moi-même.
0: Faut déjà commencer par vous aussi. Ou ouais. Puis content, c'est que vous êtes trouvé.
1: Moi, je fais ça, moi, quand ça ne peut, là, quand je mourir moi-même, moi, écoute, mon man santé même.
0: Ouais.
1: Mon content, je mourir moi-même. On peut faire un moi-même qui, moi, fait l'autre quelque chose.
0: Ah, ben, ça, c'est clair, hein. Ouais. En même temps, si ou pas content, ou que c'est là qui vous content.
1: Ouais, moi, c'est mourir tout le monde morceau. Mourir tout le monde morceau, m'écoute tout le monde morceau.
0: Ouais.
1: Mais mon carré, j'ai qui m'a fier de moi, mon gain 30 ans, moins prochain.
0: Pas dire, ouais. Ça même tout.
1: Et pour mon 30 ans, mais je suis très content pour que mon arrivée soit
0: bien sûr.
1: Je suis très content parce qu'il y a beaucoup de gens, mon camarade d'école, même qui nous demande de faire qui pas ça. Mon camarade même qui est dans la prison et m'a fait je bonjour parce qu'à chaque fois que je viens de la radio, comme on retourne à la case, et il y a un man qui nous sort de prison, il dit moi, mon écoute-toi, comment t'es dans ce, mon écoute-toi là-bas, mais moi, passe un bonjour, mon prisonnier.
0: Il faisait un big up.
1: Un big up,
0: même qui est dans l'université.
1: Ouais.
0: Parce qu'il nous connaît qui. The Tan Radio à un certain moment. Comment, pourquoi, je ne sais pas, mais en tout cas, The Tan News. Et puis, quand c'est du positif, on partage tout ça avec
1: eux. Tu as dit, moi, c'est yé.
0: Fais un bon gosse, mon petit fila. Toujours. Mais c'est sympa de penser, en tout cas, à toutes ces personnes, évidemment, cher Ludovic Merne. Alors, la suite, c'est quoi? Est-ce qu'il nous pourrait joindre dans, peut-être pas dans un an, mais dans, je sais pas moi, 10 mois, 11 mois à peu près?
1: Non, l'année prochaine, nous connaissons Mosso, moi, il y a un moment de Mosso, qui m'a écrit, mais le côté finance qui m'a un peu
0: bien sûr
1: un problème à cause ça même qui m'a coûté moi tordu pour faire une morceau
0: oui parce que vous même vous financez le projet
1: moi financement moi ben ni manager moi ben
0: casse pas casse le pied non y a ça
1: voilà et moi j'ai envie de remercier un endjoun qui tout le temps est sponsor moi depuis mon commencement jusqu'à ce là c'est magasin tattoo.
0: Ok.
1: C'est dit, jusqu'à aujourd'hui, il y a toujours un sponsor, moi, le côté lèse. J'ai dit, bon, merci. Je pourrais m'occuper de tout moment de clip, c'est ce band lèse, même qu'il est au moins.
0: Très, très bien.
1: Et.
0: Ah, c'est un contrefacté parce qu'il m'a fait mannequin aussi.
1: Ouais. Ah, c'est un nouveau con. Merci, merci. Parce qu'à chaque fois qu'ils m'ont allé, je la pote, ils nous viennent pour.
0: Ouais. Ben, on va les saluer, c'est important de croire aussi dans mon talent et soutenir, artistiquement les uns et les autres. Et puis, ben, c'est l'occasion. On fait de la pub gratuite pour, répète-nous là.
1: Tatou.
0: Très bien. Quand suis sur ton réseau social,
1: bien sûr, bien sûr, bien sûr.
0: Pour les vêtements, ouais. Hommes, femmes aussi.
1: Non, ça veut dire.
0: Hommes seulement.
1: Hommes seulement.
0: Très bien.
1: Ouais.
0: Bah écoutez, on découvre. Hein. Moi, je connaissais pas. Je découvre aujourd'hui. Et donc, ça aime bien sarpé, tout ça là.
1: Maintenant, depuis beaucoup moins, moi-même, mes castes, là, j'étais au cours là. Merci.
0: Ah ben c'est génial et on est content. En tout cas, Ludovic, continuez, il faut m'espérer qu'un jour nous capable de joindre avec l'équipe les Andes.
1: Oui, oui, oui.
0: Hein? Avec toute la team en studio, je crois que.
1: Pour une fois, vous venez, moi, mène l'équipe.
0: Ouais. Non, mais même si vous venez un single, nous venez un single. Nous, avant qu'on arrête, ça peut nous passer un moment, ça, parce que les reins, là, au papé Bouz, il dit tout. Nous, on a envie de trouver.
1: Mais ça, faut les ravans là-bas, t'aimes pour les reins.
0: Non, mais d'accord, ravans, nous casser d'ailleurs ravans, nous, bah, Je vous taquine, je vous taquine. Depuis tout ça, malin, n'est-ce pas, malin, pas malin, comment moi, c'est bien. En tout cas, merci beaucoup d'être venu nous voir. Molavi, c'est la nouveauté. Et là, on va s'écouter une de vos chansons. C'est peut-être l'une des premières qui nous t'y pas entarsé, qui vous t'y viendra nous visiter. C'était, voilà, exactement, Tifam Sirokan.
1: Ouais.
0: Toujours Sirokan même là?
1: Sirokan et Marie Mosso.
0: Sucré, sucré même?
1: Marie Mosso, il y en a beaucoup du monde content à Mosso là. Vraiment content à Mosso là.
0: Ah ben oui, lui qui aime s'écouter. Alors, on écoute un petit bout là. On écoute ça.
1: C'est bon.

0: C'est un ou mal morceau préféré, Ludovic?
1: Oui, oui, oui. Premier, ouais. Premier reste premier.
0: Voilà, c'est premier le premier bébé. Premier enfant, reste premier enfant. Ouais. Fier, oui. 6 ans plus tard, non? Oui, de oui, cette, oui. De cette belle création. Ouais.
1: Vous rappelez, moi, tu viens ou pas? Moi, tu peux gagner un gaillon, t'es.
0: Soi-disant. Ouais. Non, menti. C'est une première fois, c'est toujours spécial. Ouais, ouais, ça, c'est sûr et certain. La preuve, en parcourant un petit peu toutes les photos qu'on a partagées sur les réseaux sociaux, grâce à Damo Bechexam, 2023, 2024, 2025, ça y est, on fait 2026. C'est bon, hein, on peut cocher la case. Ouais. Ludovic, prenez soin de vous. Continuez à faire ce qui vous content et continuez à partager The Banzoli Vibes avec nous. Nous rappelle que le nouveau single, c'est Mo la vie. Et que le clip sera bientôt tourné et on le verra dans pas longtemps. Ah là, il a.
1: Ça, moi, la même mot pensée. Bah, les 28, les 29, pas là.
0: Comment nous faire pour suivre vous dans les réseaux sociaux?
1: Suivez-moi le Facebook. Moi, je suis sur Facebook.
0: Qui me tape?
1: Ludovic Mehan.
0: Ou pas le Instagram ou pas le TikTok? Non. TikTok, non.
1: Moi, le TikTok, mais pas trop servi.
0: Pas trop actif. Mais Facebook, oui.
1: Ou plutôt Facebook. Je vous trouve tout mon spectacle, c'est le gars qui m'a habitué pour taser. Je vous trouve mon spectacle, même live aussi, je vous capable de trouver. Mais je suis moi, le mot passe, voilà.
0: Et le mois prochain, on peut souffler au 30e la buzzer.
1: Oui.
0: Et ta. En tout cas, nous, on ne va pas encore toi. C'était encore trop bonheur. Ouais, ouais. On se rattrapera en temps et lieu. Allez, on vous embrasse. Bonne continuation et à très bientôt. On marque la pause, la météo des plages. Et on se retrouve à vous parler du grand concert des compositeurs européens. Bien sûr, hommage leur sera rendu avec les musiciens bien de chez nous. Et puis, il y a le concours aussi des jeunes talents. On en parle avec Camini Bebois qui sera avec nous dans une poignée de petites secondes.
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1: Les nouvelles du temps pour ceux qui iront à la plage cet après-midi. Mi-couvert en début d'après-midi, annonce Météo Maurice, avec quelques gouttes de pluie sur la partie sud de l'île et sur la partie est également. Beau temps par la suite, c'est plutôt une bonne nouvelle. Pour ce qui est des températures, les maximales entre 27 et 30 degrés sur les régions côtières, les minimales entre 20 et 22 degrés, et le soleil ira se coucher aujourd'hui à 18h10. Belle journée à vous.

0: aimable lettre à Élise, Fiorélise, pour parler allemand. Beethoven, à l'honneur, parmi ces grands compositeurs européens dont les airs résonneront ce dimanche au Coda Art Center pour le grand concert de musique classique spécial compositeur européen. Et bien sûr, il y avait, rappelez-vous, on en avait parlé il y a quelques semaines, du concours pour les jeunes talents. Et qui d'autre que Camini Bebois en studio aujourd'hui pour tout nous dire, parce que là, à quelques jours du D-Day, j'imagine qu'il y a beaucoup de boulot. Bonjour Camini.
1: Bonjour Miguel.
0: Comment ça va?
1: Ça va, ça va.
0: Ça y est? Derrière la porte?
1: Derrière la porte, là.
0: La grande finale?
1: La grande finale.
0: Alors, vous avez déjà, comment dire, trois événements dans N, l'impression, là. Hein?
1: Ouais, là, vraiment.
0: Nous commençons en premier, là. Au départ, il y a eu un concours des grands compositeurs pour nos jeunes talents. À ce stade, comment ça s'est passé? Quand est-il arrivé?
1: Ça s'est très bien passé. Nous faisons les auditions mi-septembre.
0: Ouais.
1: Et là, nous gagnons une finaliste pour cette finale justement du dimanche 18 octobre.
0: Alors, et combien de finalistes dans le
1: Alors, il y aura 13 finalistes.
0: Ouais.
1: OK. Et bien sûr, il y a différentes catégories d'âge et puis il y a instrumental et vocal.
0: Ouais.
1: Pour mentionner les finalistes.
0: Ouais.
1: Alors, nous avons une très jeune, moins de 12 ans.
0: OK.
1: Nous avons O'Neill Ramben et Cassandra Tupchoy.
0: D'accord.
1: Dans les moins de 12 ans, instrumental. Les 12 à 17 ans instrumental, il y a Tarienne Kunapudi, il y a Noémie Langevin, Chavish Joykoren, Elisha Nilia, et les 18 ans à monter instrumental, Ouléven Naidu, Yann Rath et Joshua Marimoutou. Et aussi, nous avons une section chant. Et dans chant, nous avons le duo Estelle Caton et Jessica Babé.
0: Okay.
1: Et le duo Camille Grenouille Tuchenlam et Katerina Sevastaki Cohen.
0: Voilà.
1: Ça, c'est
0: les divins, ça. On les embrasse au passage, parce que certains noms on connaît un petit peu, d'autres on va découvrir,
1: exact.
0: Mais en tout cas c'est une folle et belle aventure j'imagine. Là.
1: Oui, et quand Zotin est sélectionné, nous faire une réunion avec Zot samedi justement,
0: ouais,
1: là,
0: ouais.
1: Et c'était une très belle réunion. Quand on trouve bons enfants venus avec des parents, et non, sorti quand de masse pavé, et non, sorti souillac.
0: Ouais, ouais.
1: Okay?
0: Donc, Maurice, d'un peu partout, représenté, là. Ouais.
1: Et là, me donne ça un peu, comme si ben tips, comment ça passait, rassure qui c'est la scène extraordinaire, et puis donne ça une recommandation du jury, pour vous autres améliorer votre performance.
0: Voilà, parce qu'il y a eu entre guillemets, l'inscription, dépôt de candidature, et puis il y a eu le jury qui justement finit d'évaluer un peu tout ça là.
1: Voilà.
0: Et après, prestation
1: c'est
0: finale.
1: Finale
0: là.
1: Parce qu'il n'est pas facile pour monter la scène, pour jouer devant un public.
0: Ouais,
1: hein?
0: Ouais.
1: Alors, sans même sa coaching là, Livin donne un peu ça comment dire, un peu confiance en eux-mêmes, pour performance, la meilleure performance qui soit.
0: Hein? Alors, la grande finale se tient ce dimanche.
1: Ce dimanche,
0: ouais.
1: Le 18 octobre, au Coda Art Center, à 17h.
0: 17h.
1: Ouais.
0: À la finale du concours, c'est la première partie de cette belle soirée qui Media Mauritius et l'Union Européenne ont concocté là.
1: Oui.
0: Ouais.
1: Ça, c'est la première partie. Alors, quand nous finit la finale, là, bien sûr, jury délibéré.
0: Ouais.
1: C'est un concours.
0: Okay.
1: Et pendant délibération jury, nous avons un intermède par la chorale du conservatoire François Mitterrand.
0: D'accord.
1: Dirigé par Sophie Némorin.
0: Qu'on ne présente plus, évidemment.
1: Et Marie-Christine Clarisse, okay, au piano.
0: D'accord.
1: Right. Léla refait remise des prix.
0: Uh-huh.
1: Et après, c'est une autre...
0: Celebration. D'une autre manière.
1: D'une autre manière. Uh-huh. C'est un concert, ce qui m'appelle ban artistes les plus connus, reconnus à Maurice.
0: Ouais.
1: Et me dire où ban artistes qui pourra s'accompagner là, Kenneth Babaji, Véronique Zuel,
0: okay.
1: Steve Moudram, ouais. Jonathan L'Espérance, Anne Chauveau-Dayan et Guinoël Clarisse.
0: Très
1: alors,
0: bien.
1: Tout un programme pour le 18.
0: Et que vont-ils jouer justement ces grands musiciens-là?
1: Oui, c'est des compositeurs, bien sûr des compositeurs européens, Mendelssohn, une variété de compositeurs.
0: Ouais.
1: Hein.
0: Bon, vous avez déjà assisté aux répétitions, vous là, ou bien de loin, ou de près?
1: Non, tous les deux, de loin, de près, tous les deux.
0: préparer pour vous, là.
1: Oui, oui, je peux pratiquer, je peux faire cette répétition. Ouais. Et pour cette grande soirée, parce que quand même, pour une, toute une audience, d'abord l'Union européenne, ben, ambassadeur, ben, diplomate.
0: Toute la diplomatie, quoi.
1: Et puis les...
0: Il reste des places, Camini, pour ceux qui veulent y aller, là?
1: Oui, nous encore, il y a une centaine de places au Coda Art Center. Alors, les places sont à 1200 roupies, 1000 roupies et enfants 700 roupies.
0: Ouais.
1: OK, nous avons une catégorie enfants également. Et il reste des places au Coda Art Center. Alors, je prends un billet. C'est dimanche.
0: Voilà, dimanche qui est venu, là, faux. Alors, ma question est la suivante. Quand est-ce que vous investissez le Coda Art Center, peut-être pour les dernières répétitions, la générale, sachant que l'équipe qui viendra juste après vous, là, Tailleur pour Dames, justement en prestation les 15, 16 et 17 octobre.
1: Voilà, alors, nous n'avons que le 18, mais nous commençons depuis très tôt le matin.
0: Okay, ouais.
1: Alors, nous faisons tout, nous balançons, lumière. Et là, nous faisons une répétition et après la grande soirée qui démarre à 17h.
0: Alors, je sais qu'à chaque fois, on a droit à des surprises, Camini. Quelle sera la surprise que vous nous offrirez ce dimanche? Est-ce que vous chantez cette fois-ci? Vous jouez d'un instrument quelconque? Vous faites un duo avec l'ambassadeur de l'Union européenne à Maurice?
1: Enfin, l'ambassadeur, il joue très bien au piano. Bon, on va pas arriver à ce niveau.
0: Non, mais pas besoin de jouer au piano. Lili, jouez au piano. Vous sentez?
1: Aïe, ya. N'essayez.
0: Nous faisons une big up au passage.
1: Essayez. Nous ce essayez.
0: Ah, vous ne vous défilez pas. J'adore. J'adore l'état d'esprit.
1: Oui.
0: Rien que pour ça, va falloir y être. Hein, pour voir la prestation.
1: Mais moi, quand je dis à une chanteuse, vous connaissez, c'est connu à Maurice.
0: Donc, c'est la spécialité, ça c'est sûr et certain.
1: Alors, pas capable, quand même.
0: Qu'il faut qu'on roule un petit peu dans sa chorale, là. Faut nous la voir dans la chorale, là.
1: Ah ouais. Hein? Camini, bien trouvé.
0: Je vous charrie, je vous tape. Vous savez, comme j'aime bien vous taquiner.
1: Et me dire, Miguel, nous bisons à faire ça Dieu, là, Enzo.
0: Quoi?
1: Nous essayons.
0: Ouais, nous bisons. Les temps pas fameux aujourd'hui, nous pas. Ça, t'as un peu dit à cause de nous. Quoi qu'il bisons à l'appli, à nous sentir là.
1: À nous sentir là. Exactement.
0: Ça vaudra le détour. Donc, on rappelle le 18, donc ce dimanche 18 octobre, à partir de 17h, ça démarre avec la grande finale du grand concours de musique classique avec justement ces jeunes talents à l'honneur dans différentes catégories. Conservatoire.
1: Le conservatoire.
0: En action. Les temps vont de jury, comment dire, du jury peut délibérer. Et après, il y aura la seconde partie qui est justement ces musiciens et ces chanteurs qui seront en prestation pour notre plus grand plaisir.
1: Exact.
0: Déjà choisi la tenue, là, pour dimanche.
1: Ah oui.
0: C'est vrai. Au passage, vous connaissez pas vous santé. Ah, c'est vous connaissez une santé, là. Vous amenez une deuxième robe.
1: Une belle tenue, bienvenue.
0: Bien sûr. Et on rappelle qu'il y a encore quelques places qui sont dispo, hein.
1: Oui. Il y a encore une centaine de places disponibles au téléphone Coda Art Center ou elle prend les online codaartcenter.com.
0: Eh ben voilà, en tout cas, tout est dit. Camini, merci beaucoup d'être venu nous voir aujourd'hui.
1: Merci, Miguel.
0: Pour partager tout ça. What's next? Parce que nous allons un peu souvent, ça m'a donné le temps, là.
1: Ah ben, il y a un événement. Prochain, nous avons une pièce théâtre.
0: OK.
1: Qui c'était le prix Davy Rassomi
0: pour
1: l'écriture théâtrale. Et la pièce qui nous remporte, sa Prida, nous montre la pièce. Et novembre, puis présente la pièce.
0: Wow!
1: Alors, la pièce s'appelle « Digizevkef Zagafeyagea ».
0: Ah là, c'est langage en amsiré qui a le nez, là.
1: Zagafeyagizev.
0: Un rétinia, ça bien. Rédia nous, ça nous là.
1: « Digizevkef Zagafeyagea ».
0: Très bien. Qui veut dire « Dizev »
1: Zagafeyagizev.
0: Zagafeyagizev. Allez. Ça vaudra le détour. Ben, on se reverra.
1: Ah ben.
0: Pour en parler.
1: Ah oui, certainement.
0: Pas oublier, ramenez-nous des œufs brouillés ce jour-là, là, hein. S'il vous plaît, comme ça, on pourra se faire plaisir.
1: Allez, on va mettre un petit cadeau de 10 œufs, alors.
0: Ouais. Pas amener une boîte de 10 œufs pas encore cuit. Amener une 10 œufs fini cuit. Allez. Comment on va dire qu'il parle manger, là? Je sais pas s'il y a des œufs au menu. En tout cas, excellent appétit à vous. Kylian 10 œufs mirol ou une mine, par exemple. Allez. Ou bien, ça nous ouvre l'appétit, là.
1: Hein. Noté.
0: Ou bien, omelette. Que vous mangez, ou bien un disait frire, ou bien une rougaille disait, ou bien une carré disait, ou bien une disait proti. C'est vrai que le choix, il est large, non?
1: Ah oh ben.
0: Ça donne faim.
1: L'air des aînés, là.
0: Net. Mais pour moi, ce sera après 13h. Camini, je vous embrasse. Merci d'être venu nous voir. Et puis, ben, have fun. vous et toute l'équipe d'Immédia Mauritius ce dimanche 18 octobre.
1: Merci Miguel.
0: À la prochaine.
1: Il y a du boulot, mais en même temps...
0: Et là dans où, Camini? Manzoli. Allez, on s'écoute encore un petit peu Beethoven. Qui fait les bégaloupés, Manus? Qui est arrivé? Les Beethoven, oui. Avec l'incontournable Lettre à Élise. En attendant, René Pierre-Louis pour le journal de midi.

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1: Tente dans les bureaux de la CWA pour l'enregistrement des abonnés. Des aménagements sont prévus à Saint-Paul pour améliorer les conditions d'attente. À Rodrigue, mise en opération de la station de dessalement de Pointe-Coton à l'occasion des 24 ans de l'autonomie. Rodrigue bénéficie désormais d'une production journalière, de 3000 mètres cubes d'eau additionnelle. Et puis en Inde, le centre de New Delhi toujours verrouillé avant une nouvelle manifestation de l'opposition. Autant pour l'essentiel de ce midi. Merci d'écouter le journal de Radio 1. La CID de la Western Division va passer le relais au Central CID pour la suite de l'enquête sur les incidents de vendredi soir qui sont liés à l'approvisionnement en eau à Caen-le-Vieux et au cours desquels Élodie Thomas a été grièvement blessée au cou par une balle tirée par le sergent Gautam Singh Thakur, inculpé samedi pour possession d'une arme à feu dans l'intention de mettre la vie d'autrui en danger. Le suspect va de nouveau comparaître devant le tribunal de Rosil dans quelques instants. Il y a une demi-heure, la victime a été transférée sous forte escorte à l'hôpital Jitu et où elle subira une délicate intervention chirurgicale. Nous faisons le point avec Velmounia et avec vous, Fabien Hector, en studio.
2: Oui, Rodney, c'est désormais au Central CID de poursuivre l'enquête sur le coup de feu tiré par le sergent Gautam Singh Thakur et qui a grièvement blessé Élodie Thomas. Il devra entendre de nouveau les soldats de la Special Mobile Force qui étaient présents au moment des faits. Un sergent qui aurait affirmé n'avoir rien vu et rien entendu aurait été vu sur les images de vidéosurveillance partagées sur les réseaux sociaux ce week-end. Ces images auraient aussi permis aux enquêteurs d'établir que deux équipes de la Divisional Support Unit et de l'Emergency Response Service ont quitté les lieux aussitôt après que le sergent Gautam Singh Thakur a fait usage de son revolver. Il venait alors de tirer sur le minibus de Rudy Subrayan. Ses agents pourraient être inculpés de non-assistance à personne en danger. À ce stade, hormis le sergent Gautam Singh Thakur, trois autres agents du poste de police de Caen-le-Vieux ont été interdits de leur fonction pour non-assistance à personne en danger. Élodie Thomas, elle, a été transférée sous une forte escorte à l'hôpital Jitu en raison de la panne d'un équipement à l'hôpital Victoria. Le QG de la police, de son côté, pourrait émettre un mobilisation order cet après-midi, Rodney.
1: Merci Fabien pour ces détails. L'avocat de la famille Thomas, Maître Amavalaiden, se rendra ce lundi à l'Independent Police Complaints Commission pour consigner une plainte contre le sergent Gautam Singh Thakur qui a ouvert le feu sur Élodie Thomas et d'autres policiers présents à Caen-le-Vieux vendredi soir. Le principal témoin de cette affaire sera Rudy Subrayan, le chauffeur du van qui transportait la victime. Maître Amavalaiden affirme avoir déjà pris contact avec Satish Fogou, le président de la commission. L'homme de loi indique également qu'il fera appel à plusieurs médecins du secteur privé afin de veiller au rétablissement d'Élodie Thomas qui devrait subir une intervention chirurgicale aujourd'hui. Une équipe médicale spéciale en provenance d'Inde, comme je vous le disais, a été sollicitée pour cette opération. Maître Amavalaiden qui est au micro de Danip.
3: Mon cause avec M. Satish Fogou, qui est à la tête de la commission IPCC, deux heures, nous promène Mr. Subrayan, le chauffeur du van en question, devant la commission pour faire ce complaint. Et m'espérer la commission faire très très vite et me faire certaines demandes. Et après qu'il me fait des demandes là, officiellement, moi vous communique avec la presse. Deuxième, nous conscients qu'il y a un docteur à Pébini midi. Moi, c'est que mon père, parce qu'il a pris mes renseignements, m'espérer qu'il peine aucun cover, peine un management of public opinion highest level et tout ce qu'il peut faire dans la transparence. De toute façon, nous aussi, nous payons un docteur qui est capable de stand-by.
1: La patience des abonnés est mise à rude épreuve. Depuis tôt ce matin, de nombreux abonnés de la Central Water Authority font la queue devant le bureau principal de la CWA à Saint-Paul dans l'espoir de procéder à l'enregistrement de leur réservoir d'eau dans le cadre du Water Tank Scheme. Nous sommes allés à leur rencontre pour recueillir leurs témoignages. Écoutons-les au micro d'Amanda Elisabeth.
4: Depuis 7 ans,

0: Mais moi, tu pensais que ma dia, je fini, maîtriser du monde, pour faire ça qui était là, qui est là. Mais il n'est pas facile.
1: Je viens de là pour me penser parce que t'as un cas de une nécessité, mais si déjà fait une application, je ne pas gagner. Pour dire que c'est cancel. Mais depuis qu'il met ça dans nos sables, je me suis dit que je ne connais pas. Il
0: n'est pas facile parce qu'il y a nous pour passer là. Et là, il y a des gens qui ont arrangé beaucoup. Je suis envie de faire une request, moi, de faire. Tu dois dire que tu dois mettre un avantage et mettre dans plusieurs places. Les pour nous. Ce n'est
2: pas facile que nous payons de l'eau. C'est tout le monde dans le Confoucault. Comment on peut dire la rivière Castel. Moi, je ne suis pas là, je suis dans la rivière Castel. Mais là, il y a un camion de l'eau qui vient un coup. Mais là, depuis ça, il n'y a pas de vin du tout.
3: Et cet exercice d'enregistrement pour l'acquisition de réservoirs sous le Brotot-Tinck Scheme a débuté ce matin, comme je vous le disais. L'exercice qui se déroule manuellement a eu pour effet de créer une longue file d'attente dans l'ensemble des bureaux de la CWA. Afin d'améliorer leurs conditions d'attente, des aménagements sont prévus aux abords du bureau principal de la CWA à Saint-Paul. Une réunion avec le ministre des Technologies, de l'Information, de la Communication et de l'Innovation, Avinash Ramtohol, s'est tenue ce matin afin d'examiner les moyens d'accélérer et d'optimiser ce processus d'enregistrement. Le General Manager de la CWA, Shamtan, nous apporte davantage de précisions au micro d'Amanda Elisabeth.
4: Je suis en contact avec le ministre Patrick Asselman ce matin pour prendre stock de la situation et aussi le ministre de l'IT qui me donne un coup de main de dire pour capable d'être dans, comment dire, capable d'activer un petit peu ça enregistrement. Ce qui nous peut faire aussi pour ceux-là, un petit peu long laqué, nous pouvons mettre bureau en dehors et nous pouvons gagner un kiosque pour qu'il y ait quand même une population qui vienne faire application. Je peux rester dans ce pays, je suis là pour travailler et si jamais il y a un petit appli, donc il est pour confortable pour cette personne âgée, parce que ce qui m'a remarqué, là, on fait que trouver une madame, une vignée, probablement là où 70 ans, une vignée, les pertanes, donc nous poussons l'âge et nous vous donnons priorité, ça va être.
3: La DBM, de son côté, a mis en place des desks spéciaux dans 9 de ses succursales disséminées à travers le pays pour traiter les demandes de subventions pour l'acquisition de 2 citernes de 1000 et de 500 mètres cubes ainsi que d'une pompe sous le Brotot-Tinck Scheme. Ce plan a été étendu à tous les foyers mauriciens qui ne possèdent pas un réservoir d'eau. 75 000 des 400 000 abonnés auprès de la CWA ont déjà bénéficié de cette aide. Avec la version corrigée de ce scheme, les Mauriciens doivent d'abord se rendre à la CWA avant de se présenter auprès de la DBM pour l'obtention d'un coupon qu'ils pourront présenter aux quincailleries. Le chief executive officer de la DBM, Emraj Roubi, s'explique au micro de Velmounia.
5: Une fois qu'ils ont mis le document là, je dis que nous pouvons émettre sa coupe en vote là, même jour. Là, nous pouvons recevoir le jeu, et à peu près 75 000 déjà infini bénéficier ça. Pensez, dans le 400 000, bien sûr, une bonne partie qui nous déjà est dans le tank de l'eau, et nous pouvons faire maximum pour remettre ce coupon. Non, combien pour eligible, dépendant de combien il peut faire en sorte que le process est plus linéaire, nous pouvons aller assez vite, le même effectif qu'il a, il nous fait le maximum.
3: Alors que le Premier ministre Navin Rangoulam devait inaugurer la station de dessalement de Pointe-Coton ce lundi 12 octobre dans le cadre des célébrations des 24 ans de l'autonomie de Rodrigue, une cérémonie de mise en opération s'est tenue ce matin. Dans son allocution, Johnson Roussy, adjoint au chef commissaire et aussi responsable du dossier de l'eau, a évoqué les différentes étapes de consultation avec des experts étrangers qui ont procédé à la réalisation du projet. Cette nouvelle infrastructure vient augmenter la production d'eau de l'île de 3000 mètres cubes par jour. Selon Johnson Roussy, cette capacité supplémentaire permettra d'approvisionner quelques 1000 familles quotidiennement. Un extrait.
6: Maintenant, 3000 mètres cubes, j'ai dit, oubliez le bain de source, nous avons un des 3 mètres cubes. 3 mètres cubes, c'est presque la moitié camion. 3 mètres cubes de l'eau, c'est beaucoup. C'est 3000 litres pour une famille qui a gagné. Donc, nous avons 1000 familles, chacun 3 mètres cubes par jour. Donc, si nous envoyons ça dans une région, 1000 familles dans une région, dans une semaine, dans 10 jours, nous supposons réviser nos bâtiments qui gagnent de l'eau, première fois avant 10 jours. Mais nous avons cette discipline, pas travailler dans le domaine, nous avons faire le travail. Assurer qu'il y ait de l'eau du Père Côte-Bizet et assurer qu'il y ait une bonne distribution.
3: Rodrigue qui célèbre ce lundi les 24 ans de son autonomie, instaurée en 2002, une étape historique qui a permis à l'île de disposer de sa propre assemblée régionale et de gérer plusieurs secteurs, notamment le développement économique, les infrastructures et les services sociaux en fonction des besoins de sa population. Le Premier ministre Navin Ramgoolam devait être l'invité d'honneur des célébrations. Il sera finalement représenté par le vice-président de la République, Robert Anglais, attendu cet après-midi à la cérémonie officielle au stade Jean-Daniel André à Camp-du-Roi.
7: Bonne fête de l'autonomie, Rodriguez, à vous, cher René Pierre-Louis. Pour la suite du journal, direction l'Inde, New Delhi sous haute sécurité face à la contestation de la révision des listes électorales.
3: Oui, le centre de New Delhi qui reste bloqué pour la troisième journée consécutive avec des dizaines de milliers de policiers déployés. Le chef de l'opposition, Rahul Gandhi, appelle ses partisans à marcher vers la Cour suprême pour réclamer la démission du président de la commission électorale. Les manifestants dénonce une révision des listes électorales qu'il juge frauduleuse. Selon les médias locaux, au moins 20 000 personnes ont été arrêtées préventivement durant le week-end. Trois dirigeants du mouvement contestataire ont également été interpellés puis relâchés. Voilà, c'est la fin de cette édition de la mi-journée. Merci de l'avoir suivi et c'est à vous, Miguel, pour la suite du club.
7: Merci beaucoup, Rodney. À venir le journal des sports avec Fabien Hector. 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
3: Le sport avec Fabien Hector. Bonjour Fabien.
4: Bonjour Miguel, bonjour à tous.
3: Et vous nous parlez des Jeux des Îles 2027, le Conseil international des Jeux en inspection aux Comores.
4: Oui Miguel, le compte à rebours est lancé pour les Jeux des Îles de l'océan Indien 2027 et à moins d'un an de l'événement, les préparatifs s'accélèrent aux Comores. Les membres du Conseil international des Jeux sont actuellement à Moroni pour une mission d'évaluation qui se poursuit jusqu'à mercredi. Au programme, un état des lieux, des chantiers avec une attention particulière portée aux infrastructures sportives et aux villages des athlètes. L'objectif est de vérifier que les préparatifs avancent conformément au cahier des charges. Parmi les membres de la délégation, Alti Gulrajani, secrétaire générale du comité olympique mauricien, elle nous en dit davantage depuis la capitale comorienne.
5: Un état des lieux, donc pour voir l'état des infrastructures, l'avancement de bande progrès qu'il fait depuis nos dernières visites au mois d'avril. Nous pouvons visiter le village des Jeux, pour voir quand il est arrivé et aussi les autres sites de compétition. Donc la visite se déroule sur deux jours et demi. Mercredi, peut-être nous prenons une conférence de presse et la visite pour terminer mercredi. Donc là, juste nous avons une rencontre avec les membres du COSIC, le comité olympique au Como et à moi-même, le directeur des sports du ministère aussi qui l'a.
4: Et pour rappel, la 12e édition des Jeux des Îles de l'océan Indien se tiendra du 10 au 19 août 2027 au Comores. Et place maintenant au cyclisme avec du spectacle sur les routes de l'Ouest. Hier, la première édition du Maurice Ride Run X de la Vache qui Rit a tenu toutes ses promesses avec de belles batailles sur les routes mauriciennes. Sur la distance reine de 89 km, Toria Célestin s'est imposé chez les hommes en 2 heures 15 minutes et 56 secondes. Il devance Jérémy Raboud de seulement 8 centièmes de seconde, tandis que Corbin Mann complète le podium. Nous écoutons justement le vainqueur de la course reine, Toria Célestin, qui nous livre sa réaction.
6: Franchement, c'était un parcours assez difficile avec la montée de Fantaisie et plein de champagne. Au fait que moi je suis venu préparer pour les championnats d'Afrique, donc je vais essayer de faire un maximum d'efforts. Et au final, je me suis retrouvé avec mon coéquipier Jérémy Raboud au sommet. Et là, on s'est donné un rapport jusqu'à l'arrivée. Franchement, c'était bien organisé. Joli parcours, niveau sécurité aussi, c'était bien. Donc j'ai rien à reprocher et je vais revenir l'année prochaine. J'ai pas l'habitude de faire des cyclos, mais je pense que je vais faire plus souvent.
4: Et chez les dames, Géraldine Lemerer en franchit la ligne en tête en 3 heures 18 minutes 39 secondes. Sur le parcours de 69 km, Jérémy André Marot a décroché la victoire masculine devant Antoine Guillen et Claudio Rian Francis Raboud. Du côté féminin, Mariam Philippi s'est imposée devant Anne-Sylvie Damour et Barbara Hitt. En change de discipline avec le basketball et les résultats de la Super League, deux rencontres étaient au programme ce week-end en Super League. Les Rochebois Warriors ont pris le dessus sur l'ASVP sur le score de 81-50. De son côté, Black Shield s'est imposé face à Storm 55-44. A noter que la rencontre entre Dragon et Attila, prévue hier, a été reportée à une date ultérieure. Et on termine avec le football. La 6e journée de Première Ligue se termine ce soir avec une dernière affiche au programme. Le promu Coventry City reçoit Newcastle à partir de 23h. Voilà, c'est tout pour l'essentiel du sport. Ce midi. La suite, c'est bien sûr avec vous, Miguel.
3: Merci beaucoup, Fabien. Hector, on se retrouve par la suite du club, mais d'abord les avis de décès.
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3: Les avis de décès de Madame Marie Prisca Stéphania Namasivayam. Madame Marie Prisca Stéphania Namasivayam, âgée de 43 ans, connue sous le nom de Prisca. Le convoi quittera le domicile de son père, Gaëtan Namasivayam, à France Boyer de la Girodé Street, Plaisance, aujourd'hui à 14h30, pour se rendre à l'église Sainte-Anne à Stanley et de là au cimetière de Saint-Cœur de Marie, Petite-Rivière. Décès de Madame Selvon Naigi Mounisormi. Madame Selvon Naigi Mounisormi, née Mounigadou, âgée de 63 ans, connue sous le nom de Padmini. Le convoi quittera le centre funéraire de Mourard, au Troyal, Petite-Rivière, aujourd'hui à 14h30, pour se rendre à l'incinérateur de Chebel. Décès de Madame Marie-Ange Mollet. Madame Marie-Ange Mollet, née Arsenius, âgée de 66 ans. Le convoi quittera le domicile de son époux, Gabriel Sidney Mollet, à avenue Pluton, morcellement Nouvelleville Rochebrune, aujourd'hui à 14h15 pour se rendre à l'église de Montroche et de là au cimetière Saint-Georges Les Salines. Un décès de Monsieur Rafik Dolip. Monsieur Rafik Dolip, âgé de 80 ans, connu sous le nom de Wahid. Le convoi quittera son domicile à Rosin Cottage Saint-Pierre aujourd'hui à 14h pour se rendre au cimetière de Circonstance. Décès de Madame Marie-Bernadette Noba. Madame Marie-Bernadette Noba, âgée de 68 ans, connue sous le nom de Roselyne. Le convoi quittera le domicile de son gendre, lui, Juanito, la Gaillarde, à Haute-Royale-Anse-Larret, demain, 13 octobre à 10h30, pour se rendre à l'église Notre-Dame du Grand Pouvoir à Vieux-Grand-Port et de là au cimetière de Petit-Bélair-Maillebourg. Décès de Monsieur Sivaramen Mardé. Monsieur Sivaramen Mardé, habitant Vilma Street, Beaubassin, âgé de 56 ans, connu sous le nom de Robin. Le convoi quittera la chapelle ardente d'Elienson, sa route royale, Beaubassin, demain, 13 octobre à 11h, pour se rendre au crématorium de Berthaud Stanley. Décès du docteur Maxime Ning-Hing Chung. Le docteur Maxime Ning-Hing Chung, habitant Célicorantelme Rosil, âgé de 91 ans, connu sous le nom de Max. Le convoi quittera la chapelle ardente d'Ilienson, sa route royale, Beaubassin, demain 13 octobre à 13h, pour se rendre en l'église Notre-Dame de Lourdes à Rosil et de la hall incinérateur de Caen-le-Vieux. Décès de Monsieur Prawinlal Devchan Karaman Shah. Monsieur Prawinlal Devchan Karaman Shah, habitant à BJK Home, route Palma, 4 bornes, âgé de 87 ans. Le convoi quittera le domicile de son neveu, Girish Desai, à Mangalal Desai Street, Beaubassin, demain, 13 octobre à 13h30, pour se rendre à l'incinérateur de Chebel. Le dimanche présente ses sincères condoléances à toutes ses familles endeuillées.
0: Apprendre à donner de son temps, de génération en génération. Être à vos côtés. Soutenir et vous accompagner. Partagez le silence.

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3: Le club continue jusqu'à 13h, Miguel avec vous et c'est Maniche qui m'accompagne à la technique. Au menu de cette deuxième heure, on vous parle de la pièce Tailleur pour Dames de Georges Feydeau. Elle sera jouée les 15, 16 et 17 octobre prochains au Coda Art Center. Et en trio avec nous aujourd'hui pour tout nous dire, à 3 jours de la grande première, comment ça va se passer? Ben, on saura tout ça dans une poignée de secondes. Si vous êtes à table, excellent appétit, bon club à vous.

0: pour dames, allons-nous assister à un défilé? C'est un peu le cas, mine de rien, en studio aujourd'hui avec nos invités. Tailleur pour dames sur les planches du Koda Art Center à partir du 15 de ce mois. Et pour nous en parler, il est là, Erling Prévost, bonjour.
1: Bonjour Miguel.
0: Comment ça va?
1: Ça va bien.
0: Alors ça dit Prévost, ça dit Prévost, comment vous le prononcez?
1: Non, Prévost.
0: Prévost, ouais. Parfait.
1: Prévost, ça va très bien. Ouais, ça va.
0: La forme?
1: Ça va bien, la forme.
0: Prêt pour jeudi là?
1: Oui, petite forme là tout de suite, mais ça va aller, on va essayer de dormir entre temps et puis et surtout de préparer, de mettre en place tout ça, le décor, etc.
0: Mais à 3 jours, vous aurez le temps de dormir là?
1: Oui, on va trouver 1 heure par-ci, ça va aller.
0: D'accord. Dans les allées du Koda Art Center, quoi.
1: Oui, dans le parking, directement.
0: Parking. Très bien. Alors, merci d'être là aujourd'hui pour partager justement cette création de Georges Feydeau. Vous la revisitez à votre sauce, j'imagine, avec une belle troupe de comédiens. Pourquoi, comment c'est venu l'idée, justement, de proposer Tailleur pour dames au public mauricien?
1: Eh bien, c'est venu avec mon camarade Benjamin Gillot, qui joue le rôle principal, qui joue Moulineau,
0: ouais,
1: dans la pièce. Et Benjamin, il avait monté le système Ribadier il y a quelques années au Koda Art Center. Mmh, mmh. Ça avait bien marché, avec d'ailleurs Christophe Saint-Lambert également.
0: Non.
1: Et d'autres.
0: D'accord.
1: Et, okay. Et puis là,
0: c'est lundi. Il faut comprendre, ouais.
1: Et donc on avait joué avec Benjamin Intramuros l'année dernière.
0: Mmh, mmh.
1: Et puis là, en discutant de projets et tout, on s'est dit, ah tiens, si on faire une comédie et notamment refaire un Feydeau, parce que ça fait du bien, que c'est léger en même temps et un peu foufou.
0: Et ouais, donc, là, on parle de votre ville, donc forcément, voilà, on passe du bon moment. Et vous avez fait appel à des comédiens qu'on connaît plutôt pas mal, mine de rien, sur Radio One et ici à Maurice. Vous l'avez entendu? Déjà, Christophe Saint-Lambert, bonjour.
2: Bonjour Miguel, bonjour à tous.
0: Mais en pleine forme.
2: Oui, tu vois ça.
0: Vous poussez la chansonnette.
2: Mais oui, madame.
0: Qui
2: ça va très bien, je vais bien chaque fois que je te vois.
0: Aïe, c'est vrai ce mensonge?
2: J'ai dit ça à tout le monde.
0: Ah, je me disais bien en même temps, mais pas avec moi, on me la fait pas, quoi. Hein. Mais je sais que ça ira bien quand vous repartirez de mon émission.
2: Ne dis pas ça.
0: Ah, ben voilà.
2: Non, vraiment, ça fait plaisir d'être là.
0: Très bien, le maillot, c'est quoi ça? C'est du baseball, c'est du basket, c'est...
2: Très bonne question.
0: Je suis surpris.
2: Très très bonne question. Prochaine question?
0: Non, ben on veut la réponse.
2: Je me saurais te dire. Je ne sais pas. Je trouvais ça sympa.
0: Ah bon, d'accord.
3: Ah, tu l'as acheté.
2: Ah, oui, j'ai acheté.
0: D'ailleurs, pour dame, pas cadeau. Et vous arborez pas ça pour la pièce,
2: pour le spectacle? Non, quand même pas. Non, non, non. Pour un grand classique, je peux pas me permettre de porter ça.
0: Ah, on sait jamais. Mais non, je vous charrie. Et puis, Vinaya Sankar est avec nous. Bonjour.
4: Bonjour, Miguel. Bonjour, tout le monde.
0: Quelle manière?
4: Correct, toi?
0: Bien, ça fait longtemps.
4: Ouais, ça fait un bout de temps, là.
0: Des lustres?
4: Oui. Oh, quand même, ça fait un an et demi, 2 ans.
0: Ah, bah, 2 ans.
4: Ouais, ça passe.
0: Combien d'eau coulée sous les ponts?
4: C'est vrai, énormément.
0: Mais on est content de vous retrouver.
4: Ouais,
0: donc, au taquet, là, paré pour jeudi?
4: Ouais, au taquet aussi.
0: Bizarre, non?
4: Ouais. On a hâte.
0: Pas de trop le choix?
4: Non.
0: Vous incarnez?
4: Non, vas-y, nous frappe après.
0: Sinon. Ok. Vous incarnez quel personnage, vous, Vinaya?
4: Suzanne Aubin.
0: Très bien. Christophe?
2: Bassiné.
0: Très bien. Allez, vous allez nous bassiner de quoi, là, aujourd'hui?
2: On va bassiner pendant 45 minutes.
0: Pour, au moins?
2: Au moins.
0: Pour mieux vous retrouver après.
2: Voilà.
0: Jeudi, vendredi et samedi. C'est bien ça, Erling?
1: Exact. Jeudi, vendredi, samedi.
0: Génial. Allez, on marque la pause et on se retrouve juste après. À tout de suite.
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0: Excellent lundi à vous, Radio One. Il est 12h30.

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9: Et dans notre club coup de projecteur sur Tailleur Port d'Âme qui vous sera présenté ce jeudi, vendredi et samedi, trois représentations. Erling, c'est bien ça? Mes calculs sont bons?
10: Trois représentations, 1, 2, 3, oui.
9: Génial. Il reste encore des places pour ceux qui nous écoutent là ou alors c'est...
10: Alors oui, heureusement, nous ne venons pas les mains vides. Il reste encore des places, notamment le jeudi. Le jeudi et le samedi un petit peu, mais okay. Alors faut se dépêcher.
9: Voilà, faut faire vite.
10: Ouais.
9: Sinon, on rate Tailleur Port d'Âme.
10: Il faut pas attendre et oui, à ce moment-là, vous risquez de rater les retouches sur toutes les robes. Et donc, c'est important de se dépêcher là tout de suite, le jeudi.
9: Alors, Erling Prévost est avec nous, Christophe Salambert aussi, Vinaya Sankar. Ils font partie de cette belle aventure. Et c'est quoi un petit peu l'intrigue, l'histoire? Sont tous spoilés, sont tous nous racontés pour vraiment planter le décor, Erling, et permettre aux auditeurs qui ne connaissent pas de découvrir et de venir vous applaudir.
10: Eh ben, donc l'histoire, non, c'est assez simple. C'est Monsieur Moulineau qui est un médecin établi, qui en fait a commencé une relation un peu platonique avec une de ses clientes, comme on les appelle. Et donc le problème, c'est qu'il est fraîchement marié à Yvonne.
9: Ok.
10: Et en fait, il va s'embourber lui-même dans des mensonges parce que il a découché la nuit précédente. Et il va s'embourber et finir par louer un petit entresol pour pouvoir essayer d'aller au bout de cette petite relation platonique avec sa cliente.
9: Okay.
10: Et il se retrouve à devoir se faire passer pour un couturier.
9: Voilà.
10: Parce qu'il loue en fait le logement d'une ancienne couturière.
9: Très bien. Donc l'atelier aménagé, c'est pour pouvoir faire ses 400 coups. C'est bien ça?
10: Voilà, c'est ça. C'est
9: allez, j'ai essayé de résumer de manière très simple. Voilà, tout le monde
10: c'est ça. C'est une garçonnière.
9: Ouais, alors voilà, c'est ça. En dehors de ces deux-là, qui sont ceux qui font partie de ce beau projet-là?
10: Alors donc, comme je l'ai dit, Benjamin Gillot.
9: Ouais.
10: Alizée Avrillon, qui joue Yvonne. Julie Taillac, qui joue Madame Aigreville, la belle-mère de Moulineau.
9: Okay.
10: Rachel Despéville, Et Johan Delahaye, merci, tu me souffles les noms, Christophe, souffle plus fort, je n'entends rien, dû à mon grand âge. Et non, et voilà, et donc, et moi-même. Erling Prévost, on a déjà dit.
9: On a oublié personne.
10: Voilà.
9: Et on a vous incarnez quel personnage vous ?
10: Et moi, je suis Aubin, le mari de Suzanne Aubin, donc que joue Vanaya.
9: Le power couple là, entre guillemets, de cette aventure.
10: Oui, le couple de fripons plutôt.
11: Oui, voilà, exactement.
10: Oui.
9: Alors ça fait quoi de l'avoir comme mari sur scène, je précise, Vinaya.
11: Sur scène, heureusement. Ça va, franchement ça va.
9: Hein?
11: Ouais.
9: Vous le supportez, c'est bon?
11: Ouais, ça va, c'est pas long, c'est une heure et demie. Ça se passe bien.
10: Ouais, on n'est pas beaucoup ensemble.
11: On n'est pas beaucoup ensemble.
9: Ah.
11: C'est peut-être pour ça que ça se passe très bien.
9: Je pense aussi. Ouais. Parce qu'il y a quand même sur trois jours là. Donc,
11: exactement.
9: Mais en tout cas, il faudra aller voir et applaudir tout ça. Christophe, comment le retrouve-vous ou embarquez dans sa prose là? Raconte tout.
12: Au fait, Erling et Ben cherchaient l'excellence.
9: Oui.
12: Et quand ils n'ont pas trouvé, ils n'ont pas trouvé, ils se sont dit allons appeler Christophe. Et vu que je veux l'attention des gens, j'ai dit oui. Non, c'est faux. Ben m'avait proposé le rôle de Moulineau et vu que je voulais pas une grosse responsabilité, je lui ai dit non et il m'a proposé le deuxième rôle de Bassinet et j'ai accepté parce que quand tu lis cette pièce là, c'est hilarious. C'est super comique. Et
9: la pièce est en langue française, là, vous nous rassurez.
12: Oui.
9: Parce qu'aux anglais, c'est le coup.
12: Et c'est de loin une de mes pièces les plus drôles qui m'ont fait dans ma vie.
9: Ok.
12: Yes.
9: Alors peut-être la question qui tue, là, pour le coup. Pourquoi vous avez refusé ce rôle de Moulineau, là? Il vous faisait peur?
12: Oui, ça fait peur. Il y a beaucoup de textes.
9: Okay.
12: Il est dans toutes les scènes.
9: D'accord.
12: Moulineau est dans toutes les scènes. Ouais. Beaucoup de textes. Et non, après je me suis dit, je préfère donner la chance aux autres. Non, ça m'a fait peur.
9: Vous vous convaincre tout seul, il n'y a pas de souci, on comprend.
12: Ouais. Non, ça m'a fait peur. Ça m'a fait peur. Okay. Et je me suis dit, je préfère un.
9: Ah non, mais c'est humain. Ouais, c'est pour ça que je l'aborde avec vous. Ouais. Parce que souvent, tout le monde vient un grand fanos de tout confesse tout.
12: Non.
9: Et c'est vrai que quelquefois, on peut hésiter, on peut douter,
12: oui,
9: on peut se dire que voilà quoi.
12: C'est une grosse responsabilité.
9: Ouais.
12: Et je me suis dit non, je préfère rester un petit peu en retrait et avoir un rôle secondaire, mais tout aussi drôle.
9: Voilà, secondaire mais pas en reste quoi.
12: Ah, mais pas en reste, ouais. C'est ouais. Son personnage est très bassiné, le rôle que je joue est très très très très drôle. Il est super gentil, très naïf, mais
9: naïf.
12: Naïf, oui.
9: Ok. Vous vous retrouvez un peu dans ce personnage-là ou a rien à voir avec Christophe Salambert?
12: Rien à voir.
11: Oh, si.
9: Ah si.
11: Il y a pas mal de choses.
9: Vinaya, vite dans ce verre. Ouais.
11: Oui, non, c'est vrai. Un peu collant quand même.
12: Oui. Un petit peu collant, un petit peu chiant.
9: Ouais. Ah bon, d'accord.
11: Avec plein d'amour, hein.
9: Ok.
10: Oui. Ça a été écrit pour lui.
11: Oui, en fait, c'est ça.
10: Fedo a écrit ce rôle pour Christophe Salambert.
11: Pour Christophe
10: Salambert. On a retrouvé ça dans des archives. Oui. Apparemment, c'est l'arrière-petit-neveu de Fedo qui a retrouvé dans un papier. Oui, wow. Christophe Salambert.
9: La trouvaille, quoi.
10: Voilà, ce serait tellement. Il avait écrit même textuellement. Ce serait tellement génial si Christophe acceptait. C'était dans un mail à l'époque, mais pas un mail. C'était un vrai mail, c'est-à-dire un vrai courrier.
9: Il y avait des pigeons et tout ça.
10: Oui.
12: Donc tu vois,
9: je comprends. Et quand Christophe justement refuse ce rôle là, vous là qui êtes dans la conception du projet,
10: soulagé,
9: on dit quoi?
10: Soulagé, ou immédiatement soulagé, on se dit c'est bon, on va pouvoir avancer sur le projet. Donc voilà. Non, en fait ça, les histoires de distribution, c'est souvent un petit casse-tête de toute manière. Il faut parce qu'en même temps, il faut trouver.
9: Et puis j'imagine les emplois du temps des uns et des autres aussi.
10: Alors oui, il y a les emplois du temps. Puis oui, il y a si les gens ont envie déjà de participer, de faire quelque chose. Et après, c'est aussi par rapport à des personnages. Alors il y a deux écoles un peu hein, dans la comédie. Hein. C'est soit on a des gens qui sont qui ont très envie de composer des personnages et qui ont la capacité de le faire aussi, parce que c'est pas évident de composer quelque chose qui est très loin de soi. Donc d'aller chercher et créer un personnage comme ça qui est très différent de sa propre personnalité.
9: Ouais.
10: Et d'un autre côté, on aime bien pour le confort aussi, parfois avoir des personnages qui peuvent nous ressembler un peu et donc sur lesquels on a une petite facilité comme ça à amener les choses et on sait que ça va marcher. sans qu'on s'embête trop.
9: Ouais.
10: Et souvent, là,
9: je sens.
10: Je dis pas ça pour toi. Je dis ça pour
9: moi. Dans un ordre,
10: non, je dis ça en l'occurrence pour moi.
9: Ah bon.
10: En
9: okay,
10: vérité,
9: okay.
10: C'est que par exemple là sur l'histoire de sur tailleur pour dame, et ben bassinait au début avec Benjamin. Benjamin me disait ah ben toi tu jouerais. Et toi si Christophe acceptait Moulineau, Benjamin m'avait dit bah et toi tu jouerais Bassinet. Et je lui avais dit pour une question de composition, ah ben je suis pas trop sûr parce que moi ce sera peut-être un peu. Je le sens pas.
9: Okay.
10: Comme si c'est, y a des trucs, et Moulineau non plus, je me disais, c'est peut-être, par flemme, artistique.
9: Je comprends mieux votre réaction du, content, satisfait quand il a refusé.
10: Par exemple.
9: Pour le coup, voilà, les cartes ont été redistribuées.
10: Les cartes sont redistribuées, c'est un peu ça. Et finalement.
9: Et là, vous avez pu vous libérer des deux personnes
10: c'est
9: à
10: un
9: la
10: peu,
9: fois.
10: C'est un peu ça, c'est
9: okay,
10: un peu ça.
9: On comprend mieux. Et Vinaya, le choix de Vinaya, comment ça s'est fait, Erling?
10: Ah, bah
9: pourquoi
10: pareil.
9: Pourquoi elle et pas une autre?
10: Pourquoi elle et pas une autre?
9: Pour jouer votre épouse qui plus est.
10: Alors, non, mais les choix après, se sont faits un peu naturellement,
9: ouais.
10: au fil des contacts. Vinaya, on se connaissait un petit peu avant, on n'avait pas encore vraiment travaillé ensemble.
9: D'accord.
10: On travaille sur un autre petit projet, qui pour l'instant est en
9: pause. Parallèle, voilà.
10: Et donc,
9: vous n'y êtes pas, Christophe, dans ce projet-là.
13: Oui, c'est quoi ce projet-là?
10: Au palade. Tu verras.
9: Ok.
10: Et donc, par rapport au style, aux personnalités et tout, justement, voilà, ça fait partie des idées comme ça. Et puis Vinaya a accepté.
9: Vinaya, quand on vous le propose, ce personnage, ce rôle, cette pièce, comment ça se passe pour vous?
14: Déjà, je lis la pièce, pareil, que je connaissais, mais j'avais un peu oublié.
9: Ok, ouais.
14: Et je me dis, allez, là. Encore plus quand on l'a lu vraiment tous ensemble, ça prend une dimension. Et ça fait du bien. De faire une comédie, juste pour s'amuser, de faire quelque chose d'un peu fou comme ça, avec une équipe qui est quand même assez folle aussi. Donc voilà, moi aussi on m'a proposé le rôle de Bassinet à la base.
9: Ok. Ça a été un nom catégorique.
14: Je me sentais pas trop de composition également.
10: Ok. Mais on voulait vraiment.
14: Mais à la base, il voulait vraiment. Je dis non. J'ai pas les épaules, Christophe est le meilleur pour Bassinet.
10: Ouais, bah oui.
9: Finalement, tout le monde joue des rôles pour qui ils n'ont pas du tout été choisis au départ.
10: C'est
9: ce que je retiens.
10: Comme dans la vie. C'est ça. Qu'est-ce que vous faites là, Miguel, d'ailleurs? Pourquoi vous et pas un autre?
9: C'est vrai, après 21 ans, je pense qu'il faudrait quand même changer là, poser des questions. Allez, ça s'adresse à qui, cette pièce-là?
10: Ça s'adresse à tout le monde.
12: Absolument tout le monde.
10: Ouais. Oui. Alors après, on va dire, à partir de 10 ans, quand même.
9: Ah, quand même.
10: Ouais.
9: En âge de comprendre.
10: En âge de comprendre un peu, ce qui se passe. Mais non, ça s'adresse à tout le monde. Et c'est ce qui est bien, c'est que ce sont des comédies. Voilà, le vaudeville, comme c'est quand même relativement plus ancien que les comédies de boulevard.
9: Ouais.
10: Ce qui est bien, c'est que ça raconte vaguement la même chose dans le sens des intrigues, mais c'est dans une langue qui est très tenue. C'est quand même une langue du début de siècle, donc il y a un texte qui est quand même assez joli, assez chouette à jouer. Et en plus, c'est pas vulgaire du tout.
9: Ouais.
10: Il y a zéro vulgarité, mais les situations sont cocasses, sont borderline.
9: Okay.
10: Et en même temps, voilà, ça vous fait rire parce qu'il y a cette retenue, en même temps cette bourgeoisie. Donc c'est sympathique.
9: Donc à partir de 10 ans, c'est pour tout le monde, ça reste un rendez-vous familial aussi.
10: Exactement.
9: Donc voilà quoi. Hein. Ouais. Faites-vous plaisir, d'autant que on étudie les textes des vaudevilles en littérature française au collège. Donc là, ça peut toujours vous ouvrir vers de nouveaux horizons. Ah Christophe, moi j'ai envie un petit extrait de Bassinet. Vous pouvez me faire ça?
13: Quoi? Non! Ça va pas? Non! Pourquoi tu me stresses comme ça? Je me disais ça avant!
9: Ou pas, mais qu'on est quand on met les pieds en dit?
13: Si, je sais très bien, mais j'ai peur. Adieu mon ventre.
9: Ça tourne là?
13: J'ai mal au ventre.
9: Ça tourne?
13: Non, je ne peux pas.
14: Je connais pas son texte.
13: Je connais pas mon texte. Il me reste deux jours. Il me reste deux jours pour apprendre.
9: Trop de mémoire.
13: Mais non, j'ai pas trop de mémoire. Mais non, comme ça là, tout de suite.
9: Pas possible? Il se fait briller.
13: Non, mais c'est vrai. Non, c'est une vraie vie. Venez nous voir au théâtre, c'est tellement mieux.
9: Je vais venir, mais ça fait une heure et quelques minutes de représentation. Non, moi, les trois Ségones.
10: C'est quoi ta réponse?
9: Est-ce que vous avez, je sais pas, une séquence commune?
10: Oui, c'est ça.
9: Peut-être?
12: On a une séquence.
14: Non, même pas.
12: Non, mais nous deux, oui.
10: C'est
12: ma réplique préférée.
9: Je veux cet texte. Attends, moi qui les idées ici. Moi, je veux la partie où vous êtes tous les deux sur scène. La séquence. Là. Vous en souvenez, j'espère que vous êtes tous les deux sur scène.
10: Au même
9: moment.
10: Ah, si.
12: Allez, balance-moi.
10: Ah, mais bien sûr. Docteur, et dites-moi que vous êtes le docteur ou je vous étrangle.
15: Je suis le docteur.
10: Bien. Monsieur, j'ai été resté pour vous faire mes excuses.
15: Vos excuses?
10: Oui, pour le paletot.
15: Votre paletot. Eh ben, il n'y a pas de quoi. Voilà.
9: Merci, maman. On joue moins les fanons, là.
13: Bah, la chamade, ma.
9: Tension de montée?
13: Un petit peu.
9: On importe le tensiomètre, là. Merci. Vous avez quand même volé un petit peu à son secours, cher.
13: Merci, Erling.
10: C'est le rôle du metteur en scène.
9: on ne peut pas.
10: Ce sera déduit de ton cachet.
9: Restera pas grand chose. Voilà. J'ai l'impression. Ça fait quoi de les diriger, justement?
10: Bah, ça
9: fait. Vous co-signez la mise en scène? Comment ça se passe?
10: Non, je fais la mise en scène.
9: À part entière.
10: Oui, ah, oui. Ouais. Et on a bien travaillé tous ensemble.
9: C'est bon, vous gérez. Ça va.
10: Oui, ça va. Et ouais. Moi, je vais être franc. Je trouve que c'était très intéressant, très, très chouette. Après, moi, je suis, dans la mise en scène, on va dire que j'aime bien pousser certaines choses pour aller assumer des choses et le faire vraiment. C'est-à-dire, d'accord, quand on part sur des idées de déconne, j'aime bien qu'on y aille vraiment
9: jusqu'au
10: et
9: bout,
10: pas
9: quoi,
10: qu'on s'arrête. Ouais. Donc là, c'est un peu ça que j'ai essayé d'amener avec eux, mm-hmm, avec les uns et les autres, pour être très précis sur des choses de comédie,
9: okay,
10: que les gens vont peut-être même pas voir parfois parce que ça peut aller un peu, mm-hmm, vite. Mais on va dire que on a travaillé quand même dans le détail et c'est très très agréable.
13: Mais c'est un vrai plaisir de travailler avec Erling.
14: Ouais,
13: parce que il a
9: l'esprit. Il a l'esprit
13: vraiment vraiment vif. Ouais. Et pour lui, l'humour, la comédie, ce genre de truc là, c'est un réflexe.
9: C'est vivant.
13: C'est vivant, voilà. Et c'est un réflexe. Mmh. Et ça devient automatiquement. Parfois, toi, tu vas réfléchir pour aller dire comment tu vas proposer ça, comment tu vas dire ça. Okay. Pour lui, c'est système.
9: C'est plus l'instinct finalement.
13: Ouais, c'est l'instinct. Mmh. Parce qu'il est dedans depuis qu'il est enfant et voilà. Et ça fait vraiment plaisir de travailler. C'est la première fois que je travaille avec Erling et ça fait vraiment plaisir.
9: Bon ben là, après tous ces compliments, je crois qu'il cherche un autre rôle dans une autre création.
10: Non, je vais arrêter ma carrière là-dessus. Je préfère partir tout en haut et voilà.
9: Hein. Au sommet de votre gloire.
10: Oui, voilà, je vais pas risquer une catastrophe.
9: Bon, Vinaya, vous m'excuserez, comme ils avaient une scène en coma là, mais vous voulez nous faire un petit truc? Moi, j'aimerais bien, moi. Qu'est-ce que vous pouvez nous partager de votre personnage là?
14: J'ai le droit surtout de dire pour pas vendre la mèche.
9: Ok, oui, c'est ça. Ouais. Non.
10: Bah... Oui, c'est ça.
9: Ok. Okay. Ah non, mais je comprends. Hein, voilà, si c'est possible, c'est possible, c'est pas possible. Oui. C'était seulement Christophe avait été obligé de le faire.
14: Mais oui, ça.
9: Pour les autres, c'est bon.
10: Oui, c'est toujours bien de mettre Christophe mal à l'aise.
14: Oui, c'est moi, je trouve ça super.
10: Ça nous amuse tous, mais oui, c'est ça qui est bien.
14: J'apprécie.
10: Bien sûr.
9: Non, mais
10: j'apprécie.
9: Il a fait partie de la maison, lui. Oui, donc, il y a aucune excuse.
14: Bien sûr. Non, c'est vrai.
13: Merci, Miguel.
9: Je t'en prie. Du coup, ça vient du cœur. Alors là, la répétition, comment ça se passe pour vous? On est à 3 jours. Vinaya, vous êtes une habituée quand même. Yeah. Mais j'imagine que chaque événement, chaque pièce, c'est une expérience différente. Donc là, dans quel état d'esprit vous êtes à 3 jours de cette première?
14: C'est ce que je disais tout à l'heure. Je disais, j'ai hâte d'y aller là.
9: Ouais.
14: Je vais aller dans l'arène. Et moi, c'est la première fois que je fais du fédo. Vraiment, oui.
9: On adore les premières fois, comme dirait Luana.
14: Ouais. Tout à fait. Et donc, c'est super. Et vu, comme tu as dit, avec la mise en scène d'Orline, ça veut dire qu'on assume ce côté complètement... drôle, caricatural, enfin de le faire et de l'assumer complètement et d'y prendre plaisir, bah ça c'est un lâcher prise énorme.
9: Alors c'est une autre manière de travailler.
14: Oui.
9: Première fois que vous bossez avec lui, ou alors comme il y a ce projet parallèle, vous connaissez un petit peu ses travers?
14: Pas sur l'humour, oui. Du coup, je connaissais l'humour et c'est pour ça que oui, parce que voilà, c'est un humour qui est un peu partagé, donc ça fait. Et du bien.
9: Ouais, et sortir de cette zone de confort là, ça vous fait du bien à vous en tant que comédienne.
14: Enfin, la comédie, oui, le fédo particulièrement, oui, ça fait du bien. Ouais. Moi, j'adore faire rire sur scène.
9: Ok.
14: J'ai fait pas mal de choses tragiques et tout que je fais beaucoup énormément, mais à la base, c'est faire rire les gens que j'adore. Et
9: c'est
14: là,
9: plus difficile de faire.
14: C'est
9: rire.
14: Très technique.
9: Ouais.
14: L'humour. Oui, c'est. Je pense même. Alors ça, c'est mon point de vue.
9: Bien sûr.
14: C'est plus technique que, on va dire, la tragédie ou quoi que ce soit. Ça, c'est mon point de vue de comédienne. Ouais. Je pense que. Tout le monde serait d'accord. Ça a l'air facile.
9: Okay.
14: On pense que c'est inné ou quoi, mais c'est un rythme qui est vraiment.
9: Et puis chacun son métier, chacun son talent aussi.
13: C'est
9: même
13: vrai.
9: Si on a tendance à croire qu'on peut tout faire, mais voilà quoi. Hein, c'est du travail.
10: C'est pas de la rigolade. De faire rire.
9: Et pourtant.
14: Exactement. C'est sérieux de faire rire.
10: C'est vrai.
14: C'est très sérieux de faire rire.
9: Et nous, on va évaluer tout ça. à partir de jeudi.
12: Oui.
9: Voilà. Jeudi à quelle heure?
10: 19h30.
9: Et vendredi et samedi, pareil?
10: Pareil.
9: 19h30. Donc, il reste des places pour jeudi, quelques-unes pour samedi.
10: Ouais.
9: Et puis, si vous êtes trop tardé, mais c'est pour le Clidéo.
12: Là, il a... Exact.
9: C'est bien ça.
12: On vous attend.
14: Oui.
9: Ok, on a compris le message. Vous avez déjà
12: investi. La violence, excuse-moi.
9: Non, là, on peut tiers ou frustration. Ouais, voilà. Vous avez déjà investi le Coda Art Center?
10: On est en train, là. Tout le monde arrive, là, au compte-gouttes.
9: D'accord.
10: On va aller en prendre au quartier.
9: Alors, j'ai un message spécial pour l'équipe du Coda Art Center. Bon courage.
14: Nous on arrive. Bien.
9: Ça veut tout dire. M'envoie-lui, hein, parce que là, vous allez en avoir besoin de courage. En tout cas, je vous souhaite le meilleur. Amusez-vous.
14: Merci.
9: Surtout sur scène. Je pense que le travail, il est accompli, il est fait. Maintenant, c'est juste se livrer. Mmh. C'est pas vous que je vais l'apprendre, mais prenez du plaisir, quoi.
10: Ouais. Mmh. C'est ce qu'on va faire et sortir nos tripes.
12: Yes. Exactement.
9: Pas trop, seulement, hein.
10: Non.
9: Rentrez. En faisant tomber la chemise quand il est arrivé, on n'a pas trop compris pourquoi.
14: Non, mais bien sûr. Mais écoutez,
9: ça repart encore un coup.
10: Moulino!
9: Ou bien, c'était un maillot comme ça, poulie.
12: Oui, peut-être, ouais.
9: Hein,
12: ouais
9: comme ouais. Ça, il pourra moins déboutonner la chemise.
12: Oui, exact.
9: Quoi.
14: Il va la déchirer. Hein.
9: En tout cas, all the best pour la suite.
14: Merci.
9: Vinaya, on se revoit quoi dans 2 ans?
14: Non.
9: Non. Je dis déjà.
10: Ouais.
14: Et bientôt.
9: Éventuellement.
12: Et bientôt pour le nouveau projet qu'ils font ensemble.
14: Oui. D'accord. Ou Christophe n'est pas dans le projet.
9: Je sens beaucoup de...
12: Non, mais je suis content pour eux.
9: Ah ouais. Ça s'entend, ça se vit. Non, mais avec toute sa crise, elle a quitté fois la garde de nous un petit rôle. Voilà. Exactement. Parce que maintenant, on refusait de soi la carte, un petit boost ou pas, là.
14: On n'aurait pas supporté un refus.
12: On verra.
9: Pour ceux qui nous écoutent, un mot pour les invités à venir vous applaudir.
12: Un mot? Vini.
9: Ok, quelques mots, alors.
12: Vini en famille.
9: Très bien.
12: Non, vraiment, venez nous voir si vous voulez passer un bon...
9: Quand il veut, il peut.
12: Venez passer un bon moment en famille. La pièce est vraiment super drôle et dans période qui nous fait vivre en ce moment,
9: on pense tout bien, rien, beaucoup.
12: Et je pense que cette occasion est là, devant eux, choisir et saisir.
9: Entièrement d'accord, Vinaya?
14: Entièrement d'accord.
9: Super. Erling,
14: j'aurais mieux dit, mais entièrement d'accord.
10: Oui, non, mais c'est bien de le laisser un peu parler, comme ça,
14: il
10: déstresse, il lâche un peu, et voilà. Moi, c'est pour ça que je l'ai amené, hein. Tu m'avais dit de l'amener pour ça, tu l'avais dit, ça nous fera du bien,
9: Ça nous fera un peu de remplissage,
10: voilà,
9: et puis c'est bon,
10: tout le monde est, c'est win-win, quelque part, on est win-win, voilà.
9: Et ça a été combien de mois de travail, là, pour nous amener à représentation?
10: Eh bien, depuis, on a commencé, ça fait 37 ans, alors, non.
12: Depuis le mois de juin.
9: Nous n'étions pas nés, quoi.
10: Depuis le mois de juin, à peu près, ça a été un peu.
9: Ok.
10: Environ. Donc, quelques mois, quand même.
9: Intense.
10: Ouais.
9: Et là, vous allez pouvoir les applaudir sur scène pour, d'ailleurs, pour Dame, jeudi, vendredi et samedi. Ernie, merci beaucoup et je vous dis un gros merde.
10: Je prends.
9: Allez, prenez. Merci, Christophe, d'être venu.
12: Merci à toi.
9: On se revoit bientôt.
12: Oui.
9: Pour d'autres aventures.
12: Oui.
9: À la Ila. Merci, Vinaya.
14: Merci à toi.
9: Prenez soin de vous.
14: Oui.
9: Le temps pour nous de faire la photo, d'immortaliser cette belle rencontre. Et on va se quitter, évidemment. Patricia Casse, Madame Tout le Monde. Madame Tout le Monde, elle passe par l'atelier de Monido, là.
10: C'est possible. Elle a une robe qui est en attente. Là, on doit finir. On doit terminer.
9: Patricia Casse, et on se retrouve dans une poignée de secondes.

regardez Patricia Cass, qui faisait quand même un crochet à son Mademoiselle chante le blues des années, des décennies plus tard. On vous parlait de Fedo et de sa pièce Tailleur pour Dame avec toute la joyeuse équipe qui était avec nous aujourd'hui. 15, 16 et 17 octobre prochain, Coda Art Center pour les représentations. À ne pas manquer, ça vaudra le détour. Merci d'avoir été des nôtres. On se retrouve demain, 11h, 13h pour une nouvelle édition de votre club. On continuera notre voyage demain, hein, et nous irons du côté de la Corée du Sud. Donc, restez des nôtres pour suivre ces aventures-là. Merci à Manish qui a assuré la technique en ce lundi. Je vous souhaite une belle semaine et un bon lundi. Et on accueille avec tellement de joie Daniela qui est de retour pour 1, 2, 3. Allez, je vous embrasse et à demain.

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0: Merci d'écouter Radio One, il est pile 13h. L'heure d'un point sur l'actualité avec vous, René Perlui, bonjour.
1: Bonjour Daniela, bonjour à tous. Le Central CID reprend l'enquête sur le coup de feu tiré à Caen-le-Vieux. De nouvelles auditions sont prévues, tandis que des images de vidéosurveillance pourraient mener à d'autres inculpations pour non-assistance à personne en danger. Trois policiers ont déjà été suspendus, en plus du sergent Gautam Singh Thokour, inculpé samedi. Entre-temps, Elodie Thomas a été transférée à l'hôpital Jitou pour une délicate intervention chirurgicale après la panne d'un équipement à l'hôpital Victoria. Le suspect devrait comparaître de nouveau ce lundi devant le tribunal de Rosil. L'exercice d'enregistrement pour l'acquisition de réservoirs sous le Water Tank Scheme a débuté ce matin. L'exercice qui se déroule manuellement a eu pour effet de créer une longue file d'attente dans l'ensemble des bureaux de la CWA afin d'améliorer leurs conditions d'attente. Des

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1: Production supplémentaire de 3000 mètres cubes d'eau par jour, soit de quoi approvisionner un millier de familles. La cérémonie de mise en opération s'est tenue ce lundi matin dans le cadre des 24 ans de l'autonomie de Rodrigue. Le Premier ministre Navin Ramgoolam devait inaugurer cette infrastructure mais a dû annuler son déplacement au dernier moment. Par ailleurs, il sera finalement représenté par le vice-président de la République, Robert Hengley, à la cérémonie officielle de la fête de l'autonomie prévue à 14h aujourd'hui au stade Jean-Daniel André à Caen du Roi. Et puis actualité à l'étranger, l'Iran exprime sa vive inquiétude après les attaques menées par les rebelles houthis contre l'aéroport de Riyad et d'autres régions du royaume saoudien. Le porte-parole de la diplomatie iranienne, Ismail Baghaei, a fait part de cette préoccupation aujourd'hui sans condamner directement les frappes. L'Iran, qui soutient les houthis du Yémen, se dit toutefois disposé à faciliter le dialogue entre les deux parties au conflit. Par ailleurs, le bilan de ces attaques est monté à 14 morts ce lundi. Voilà pour ce flash. Merci de l'avoir suivi. Daniela, c'est à vous pour 1, 2, 3.
2: Merci Rodé Pierre-Louis. L'info revient à 14h pile sur Radio 1.

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2: Bien bonjour la famille, comment allez-vous? En tout cas, je suis trop contente de vous retrouver. Oui, j'ai pris quelques semaines de vacances, c'était cool, je me suis rechargée, voilà. Je suis gonflée à bloc pour vous accompagner comme il se doit, avec bien évidemment le meilleur de la musique, la crème de la crème côté son, jusqu'à 15h. J'ai tout ce qu'il vous faut pour ambiancer cette nouvelle semaine. Vous êtes les bienvenus à la maison.

Bienvenue, I'm back on air. Et ça fait plaisir d'être là pour 1, 2, 3. Après de belles vacances, donc me revoilà de retour. Vous l'avez compris, avec plein de souvenirs, de belles vibes aussi, une belle énergie pour vous accompagner jusqu'à 15h aujourd'hui. En tout cas, préparez-vous à retrouver 1, 2, 3, votre rendez-vous incontournable de 13 à 15h. De la bonne humeur, la crème de la musique et bien évidemment des cadeaux à remporter avec notre partenaire Soap & Allied et surtout vous, ma plus belle motivation. Voilà, c'est Manish qui assure la partie technique et qui m'accompagne. J'espère que ça va de votre côté. Donnez-moi de vos nouvelles, racontez-moi un petit peu comment ça se passe de votre côté. Oui, je sais, les nouvelles ne sont pas belles. C'est vrai que quand on a entendu ce qui est arrivé donc à cette jeune femme, et c'est vrai qu'on a un petit peu le cœur lourd, mais elle est dans nos prières, elle est portée par tous les Mauriciens, pratiquement tous les Mauriciens. Elle est portée dans les prières, on croise les doigts pour ce qui se passe en ce moment, donc pour elle. On espère de tout cœur qu'elle va s'en sortir et retrouver son enfant et son époux et sa famille. En tout cas, on a une belle pensée pour elle. N'oubliez pas la chaîne de positivité et la chaîne de la prière, ça compte et ça fait beaucoup. En tout cas, j'espère que voilà, Dieu est avec elle, l'univers est avec elle, le cœur des Mauriciens sont avec elle et bien sûr, on espère que voilà, on donnera, vous suivrez bien évidemment les nouvelles à travers les infos avec l'équipe de la rédaction. Voilà, on croise les doigts et on prie pour elle. Les amis, j'ai envie de dire que notre belle île Maurice tremble en ce moment. Et quand on voit, quand on entend toutes ces misères, quand on voit tout ce qui se passe, ben on se dit, mais qu'est-ce qui se passe au fait, justement? Qu'est-ce qui se passe? C'est ça l'île Maurice? C'est ça notre île Maurice? C'est ça l'île Maurice qu'on veut? C'est ça l'île Maurice de demain? Allez, bouteille à la mer. En tout cas, je suis ravie pour ma part de vous retrouver. J'espère que de votre côté, tout va bien, la famille va bien. Vous êtes les most welcome au 58 53 77 21, puisque on peut le dire, hein, rien ne va. Mais on va essayer de positiver, on va essayer bien évidemment de remonter la pente, on va essayer de croire au meilleur. Et n'oubliez pas, la force, c'est nous qui l'avons là, en nous, hein. La positivité, il faut qu'on se donne la chance d'être positif, puisque c'est que comme ça qu'on pourra s'en sortir. Allez, pour le retour de la musique, on vous cale cette nouveauté.

0: Et ça fait plaisir de vous retrouver. 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

0: le comeback, les amis, c'est parti pour la Minute Feel Good.
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0: Aujourd'hui, arrêtons-nous sur notre croissance personnelle. Elle ne consiste pas à devenir quelqu'un d'autre, mais à devenir davantage soi-même. Dans la vie, il arrive un moment où l'on réalise que notre corps nous parle en permanence. Ces signaux, fatigue, tension, malaise, ne sont pas des faiblesses, mais des avertisseurs précieux. Écouter son corps, c'est apprendre à respecter ses messages. Aujourd'hui, posons-nous sur cette vérité rassurante. Ce qui est profondément à toi, ce qui résonne avec ton être, ne peut se perdre. Les rêves qui t'habitent, les rencontres qui te marquent, les passions qui refusent de s'éteindre, tout cela finit toujours par revenir vers toi au moment juste quand tu es prête à l'accueillir. Mais il y a une condition essentielle, savoir laisser partir ce qui te freine. Les poids du passé, les relations qui t'épuisent, les habitudes qui t'enferment, ce sont des chaînes invisibles qui t'empêchent d'avancer. Les garder par peur ou par attachement, c'est fermer la porte à ce qui t'appartient vraiment. Lâcher prise, ce n'est pas perdre, c'est libérer de l'espace pour que la vie puisse te ramener ce qui est fait pour toi. Alors écoute ton intuition, fais confiance au temps et ose déposer ce qui ne nourrit plus ton énergie. Car ce qui est à toi ne demande pas d'effort pour être retenu. Il revient naturellement, intact, comme une évidence. Et le message feel good du jour est le suivant. Ce qui est à toi finira toujours par te trouver. À condition que tu laisses bien évidemment partir ce qui t'empêche d'avancer, tout simplement.

0: Jean Barnett à l'instant, Get Lucky sur Radio One Lucky. Je suis en tout cas de vous retrouver aujourd'hui en ce début de semaine avec du soleil au menu de cet après-midi. En tout cas, merci pour votre fidélité, votre présence. On est ensemble jusqu'à 15h et merci hein, à Kinsley qui a assuré durant mon absence aussi. Voilà, je ne sais pas s'il m'écoute en ce moment. En tout cas, merci dire. Il a assuré et c'est parti pour la rubrique Santé et Bien-être avec Cosmétiques de France Mauritius.
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0: Corinne Charby à l'instant, Fabrice B, la reprise bien évidemment de Boule de Flipper version 2025, hein, s'il vous plaît. Allez, j'aurai des sons comme ça de Calais pour vous, quelques bons flashbacks souvenirs, quelques belles découvertes pour les plus indie, tout ce qu'il vous faut. D'ailleurs, une auditrice qui m'a demandé la vie en rose pour donc au cours de cette émission. Et voilà, on est connectés, ça c'est sûr, puisque cette chanson est calée, hein, c'est pas parce que j'ai vu ce message, mais c'est vrai que la chanson est calée et ce sera donc à venir avant, avant 14h. 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
0: 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Il est 13h30.

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heure est déjà passée, les amis. Et on est comme une boule de flipper, hein. On repasse la chanson en boucle, bien sûr. Les amis, n'oubliez pas, si vous fêtez aujourd'hui votre anniversaire, on vous souhaite un merveilleux et doux anniversaire. Vous êtes les most welcome aussi pour vos petites pensées. Ça se passe, bien sûr, au 58 53 77 21 et sur la page Facebook de l'émission One Two Free.

0: l'instant, Authentic Groove, Pokulé, local de Radio One. On est parti pour notre Le Saviez-Vous. Saviez-vous que les câlins et les caresses ne sont pas seulement des gestes tendres, mais de véritables alliés pour notre santé? En stimulant la production d'ocytocine, l'hormone du bien-être, ils aident à combattre la dépression et à apaiser l'anxiété en réduisant le niveau de cortisol, l'hormone du stress. Ce contact affectif améliore aussi la circulation sanguine, ce qui contribue à une peau plus lumineuse et plus saine. Et ce n'est pas tout, en renforçant nos défenses naturelles, les câlins boostent le système immunitaire, rendant l'organisme plus résistant face aux infections. Autrement dit, chaque étreinte, chaque petite dose de câlin est une petite dose de médecine naturelle gratuite sans ordonnance qui fait du bien au corps comme à l'esprit. Alors allez-y, je vous fais un énorme câlin, en tout cas virtuel. Et si vous avez la chance de faire un petit câlin à votre collègue, pourquoi pas, hein ? C'est pas interdit, ça ne peut que vous faire du bien.
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0: Teddy Swims et David Guetta sur Radio One. C'est parti pour la pause gourmande avec Agilis.
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0: Allez, aujourd'hui on met à l'honneur un autre trésor de la cuisine, à savoir les haricots rouges Orient, ce grain sec généreux, riche en fibres et en protéines végétales qui apporte énergie durable et vitalité au quotidien. Aujourd'hui je vous propose une recette originale, légère et parfumée, à savoir des galettes de haricots rouges Orient aux herbes fraîches et au fromage. Pour les ingrédients, vous aurez besoin de 250 g de haricots rouges Orient cuits, un oignon finement haché, 2 gousses d'ail écrasées, une carotte râpée, 50 g de chapelure, un œuf, 80 g de fromage râpé, une cuillère à soupe de persil frais ciselé, une cuillère à café de paprika, du sel, du poivre, de l'huile d'olive pour la cuisson. Je vous redonne les ingrédients donc pour cette recette de galettes de haricots rouges Orient aux herbes fraîches et au fromage. 250 g de haricots rouges Orient cuits, un oignon finement haché, 2 gousses d'ail écrasées, une carotte râpée, 50 g de chapelure, un œuf, 80 g de fromage râpé, une cuillère à soupe de persil frais ciselé, une cuillère à café de paprika, du sel, du poivre, de l'huile 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La préparation, vous écrasez grossièrement les haricots rouges Orient à la fourchette pour garder un peu de texture. Vous ajoutez l'oignon, l'ail, la carotte râpée, la chapelure, l'œuf, le fromage, le persil, le paprika. Vous assaisonnez de sel et de poivre. Ensuite, vous mélangez jusqu'à obtenir une pâte homogène. Vous formez des petites galettes. Vous chauffez un filet d'huile d'olive dans une poêle et vous laissez cuire les galettes 3 à 4 minutes de chaque côté jusqu'à ce qu'elles soient bien dorées et bien croustillantes. Résultat, des galettes savoureuses, riches en fibres, en protéines végétales, relevées donc par les herbes fraîches et le paprika. Elles se dégustent chaudes, accompagnées d'une salade verte ou glissées dans un pain, par exemple, dans du pain pita, avec quelques crudités pour un snack gourmand et équilibré. Alors à vos fourneaux et laissez les grains secs inspirer vos tablés.
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Caméléon sur Radio One. On est parti pour l'actu People. Connaissez-vous l'auteur de ceci? Se cache Lenny Kravitz, le chanteur, compositeur, multi-instrumentiste qui a marqué les années 90 avec son style. Et bien, je vous parle de lui aujourd'hui parce que Lenny Kravitz se voit célébré d'une manière inattendue. Mattel lui a consacré une poupée Barbie, Barbie à son effigie. Cheveux tressés, lunettes rondes, look rock'n'roll, tout est repris des codes visuels qui ont fait de Lenny Kravitz une star mondiale. Ce clin d'œil pop culture souligne à quel point Lenny Kravitz est devenu une figure intemporelle, capable de passer des scènes de concert aux vitrines de collection. Une reconnaissance qui s'ajoute à ses Grammy Awards et à son statut de légende vivante du rock. Lenny Kravitz, c'est aussi ça.

les amis, dans 3 petites minutes, hein, juste après la vie en rose, on va retrouver l'équipe de la rédaction pour le point sur l'actualité de 14h. On est ensemble, bien évidemment, jusqu'à 15h. Ne bougez surtout pas.

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3: Bon lundi, belle semaine. Merci d'écouter Radio 1. Il est 14h. L'actualité avec vous, Rebecca François Boncœur, bonjour.
4: Bonjour Daniela, bonjour à tous. La demande de libération sous caution de l'homme d'affaires malgache Mamrava Tomang a une nouvelle fois été rejetée ce lundi. La Cour estime que les risques de fuite, d'altération des preuves et d'intimidation des témoins sont réels. Les éléments de preuve contre l'homme d'affaires sont également jugés solides. La CID de la Western Division va passer le relais au Central CID pour la suite de l'enquête sur les incidents de vendredi soir qui sont liés à l'approvisionnement en eau à Caen-le-Vieux et au cours desquels Elodie Thomas a été grièvement blessée au cou par une balle de 0,38 mm tirée par le sergent Gautam Singh Tokur, inculpé samedi pour possession d'une arme à feu dans l'intention de mettre la vie d'autrui en danger. Le suspect va de nouveau comparaître devant le tribunal de Rosil dans quelques instants. Il y a une demi-heure, la victime a été transférée sous forte escorte à l'hôpital d'Itou où elle subira une délicate intervention chirurgicale. L'avenir du travail et la protection des travailleurs face aux nouvelles réalités économiques, c'est l'un des enjeux majeurs abordés par Ashok Soubron, ministre de la Sécurité sociale, lors de l'ouverture de la 30e réunion annuelle de l'African Regional Labour Administration Center ce matin à Port-Louis. Il a également mis en avant les défis auxquels font face les administrations du travail en Afrique, notamment l'essor de l'économie numérique, les conséquences du changement climatique, le chômage, le travail informel et les lacunes en matière de protection sociale. Ashok Soubron a ainsi plaidé pour une coopération régionale renforcée, le partage des bonnes pratiques et le développement des compétences afin de mieux anticiper les mutations du monde du travail.

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à l'instant Example pour attaquer la deuxième partie de 1, 2, 3. On glisse ensemble dans cette deuxième heure. En tout cas, le plaisir de vous retrouver, vos messages, vos coups de cœur, vos petites pensées pour bien démarrer la semaine. Et c'est toujours sur le 58 53 77 21 que ça se passe. On adore vous lire. Et puis au menu de cette reprise vitaminée, j'ai les trois à la suite. Notre rendez-vous incontournable. 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Et bien sûr, vous le savez, je ne vous apprends absolument rien. Une playlist qui fait oublier les embouteillages, la grisaille, non, de toute façon, il fait beau. Hein. Et pour tout le monde, le soleil est au rendez-vous aujourd'hui, en tout cas, pour vous faire tout simplement oublier la reprise. Ensemble, on va bien évidemment transformer ce lundi. So, get ready, on est parti pour attaquer cette deuxième heure. C'est Prachante qui assure la partie technique.

me dit dans l'oreillette que certains essaient de prendre un an de plus en cachette. Eh ben non, c'est pas joué comme ça. Ça se passe pas comme ça ici. Vous le savez, c'est raté. On est lundi, c'est le moment de faire briller les stars du jour. Que vous fêtiez vos 20 ans, vos 50 ans, vos 60 ans, vos 77 ans. Eh ben, 20 ans d'expérience aussi, pourquoi pas. On veut tous savoir un petit message sur le 58 53 117 21. Et on vous offre la dédicace qui va avec.

0: comme ça, on nous ramène un autre 3 à la suite. Et ce sera juste après ceci.
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0: Et let's go pour nos trois à la suite, la famille. C'est parti. Oui, on met le jingle.
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0: Allez, octobre 1982, il y a 44 ans de cela, Madonna débarquait avec Everybody, son tout premier single, et ce sera le début d'une ascension fulgurante. Tout commence à Danceteria, donc le club new-yorkais branché, où elle convainc le DJ Mark Cummins de passer sa démo tout simplement. Le public accroche immédiatement. Cummins donc produit le morceau et Madonna signe chez Sire Records. Anecdote culte, la pochette ne montre pas le visage de Madonna, ce qui pousse certains à croire qu'il s'agit d'une artiste noire. Le titre ne perce pas dans le Billboard Hot 100, mais devient un tube des clubs, atteignant la troisième place des charts dance. Son premier clip tourné donc avec trois fois rien posera déjà donc les bases de la future reine de la pop, énergie brute, look underground et une présence scénique qui ne laisse personne indifférent. Il y a 44 ans, jour pour jour, Madonna ne faisait pas encore trembler les charts, mais elle posait déjà la première pierre d'un empire pop qui allait dominer les décennies suivantes. Rappelez-vous de ceci.

évidemment, vous la connaissez. C'était bien évidemment le tout premier tube de Madonna. Le 12 octobre 1987, le groupe Europe fait vibrer l'Amérique avec Carrie. La ballade s'installe fièrement à la troisième, pour le troisième jour, à la troisième place du Billboard Hot 100. Carrie passera donc 19 semaines dans le classement, un record pour le groupe suédois, plus tourné vers le rock. Carrie dévoile donc une autre facette du groupe, plus douce, plus émotionnelle, mais tout aussi puissante. Ce jour-là, Europe prouve qu'ils ne sont pas seulement les rois du rock épique, mais aussi les maîtres des ballades qui touchent. En tout cas, la chanson séduit un public large, plus large, s'imposant aussi dans les charts internationaux. Top 10 au Canada, en Irlande, en Suisse, top 20 au Royaume-Uni, en Allemagne. Carrie devient ainsi le plus grand succès américain de Europe, surpassant même The Final Countdown, qui s'était arrêté, lui, à la 8e place du Hot 100.

finir par la fin. Le 12 octobre 1996, Céline Dion réalise un des plus grands exploits de sa carrière. Elle s'installe au sommet du Billboard 200 avec son album Falling Into You, qui devient l'un des albums incontournables de l'année. À cette époque, Céline Dion n'est plus seulement une vedette francophone ou canadienne. Elle est déjà une superstar. Son album enchaîne les succès grâce à des titres qui marquent toute une génération, dont Because You Love Me, la chanson phare du film Up Close and Personal, It's All Coming Back to Me Now, immense balade produite, ou encore sa reprise magistrale du classique All By Myself. Ce qui rend le succès de Falling Into You encore plus impressionnant, c'est son incroyable diversité. C'est une recette qui séduit aussi bien les radios que le grand public. Avec Falling Into You, Céline Dion ne signe pas seulement un succès commercial, elle confirme son statut d'icône mondiale et démontre qu'une grande voix, de belles mélodies et des émotions sincères peuvent conquérir la planète entière. Et près de 30 ans plus tard, les chansons de cet album continuent d'émouvoir. La preuve, écoutez.

0: Voilà la magie du 12 octobre, une date où les ondes ont porté des voix et des mélodies qui ont traversé les décennies. C'était bien évidemment nos trois à la suite du jour.
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0: Bon lundi, belle semaine, merci d'écouter Radio 1, il est 14h30.

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0: Partera sur Radio One et direction Le Standard. On accueille cet après-midi Josian. Josian, bonjour.
1: Bonjour Daniela.
0: Comment ça va Josian? Vous nous venez de quel endroit?
1: De Rüster.
0: Ok, et comment se déroule la journée là? Ou du moins l'après-midi?
1: La journée là, bien longée.
0: Bien longée?
1: Bien longée.
0: Ah, il y a eu la chance! Qui est arrivé? À la retraite?
1: À la retraite, oui.
0: Maman, elle n'est pas belle la vie, hein? N'est-ce pas qu'elle est belle la vie? Josian. Josian, un peu belle quand même, non? Oui. Dire quand on a la chance, le matin, nous lever, nous réussissons au soleil, là, lever. Oui. Nous réussissons au soleil, là, coucher. Oui. Nous capables de dire, comment dire, nous délipier, hein? Nous capables de dire qui est tout correct, non?
1: Oui, oui.
0: Et
1: oui.
0: N'a plus pire qui nous, n'est-ce pas?
1: N'a plus pire. Là, il y a beaucoup de travail, là, mon gars, ça crée ça. Beaucoup de travail.
0: En tout cas, Josian, merci pour fidélité. Merci de nous jouer le jeu. On a voulu nous donc une photo d'un produit Crest. Donc, on comprend. Où servit un produit Crest? Puisque, on a voulu moi, où servit liquide vaisselle, c'est ça? Crest?
1: Oui, liquide vaisselle.
0: Ok, donc, ou bien qu'on a un produit là, ou bien qu'on zote l'efficacité surtout.
1: Oui.
0: En tout cas, une tirée au sort, c'est votre jour de chance. Bravo Josian, on peut gagner un lot produit Crest qu'offre notre partenaire Soap and Allied. Il faut savoir qui s'appagnait là comprend du savon liquide pour les mains, litre d'eau de Javel Crest, nettoyant Crest pour le sol et le parquet, donc plus d'un litre, de liquide vaisselle Crest, ok, et du savon de Marseille. Mais quoi, il y a des coiffeurs là, hein, ou qu'on doit faire ménage?
1: Mais avant, vous avez fait ménage?
0: Ah, mais oubliez faire ménage hein, avec tout ça produit là. Sinon...
1: Arrête dormir.
0: Arrête allonger. Arrête allonger. Non, en tout cas, ce lait à 10h40, normalement, après déjeuner, normalement, nous relax un chiguit, n'est-ce pas?
1: Oui.
0: Et surtout, vous pouvez faire lire l'écoute de Radio One. Que demander de plus? Que demande le peuple? En tout cas, bravo, Josian. Vous repartez avec votre lot de produits qu'offre notre partenaire Soap and Allied. Donc, me rappelle, vous pouvez téléphoner avant Vincia sous-produit ou téléphone au 211 45 55.
1: Merci beaucoup.
0: D'accord. Josian, c'est moi qui...
1: 211 45 55.
0: Voilà, donc vous téléphonez avant de vous déplacer, d'accord?
1: Allez, ok, merci beaucoup.
0: En tout cas, Josian, merci, gros bisous, bel après-midi.
1: Bisous à vous aussi.
0: Vous pouvez dormir là?
1: Non, levez la fille, je vais casser.
0: Ok. En tout cas, passez une belle après-midi et merci d'être passé dans cette émission. Merci d'être passé sur Radio One. Ciao, ciao, Josian.
1: Ciao, allez, au revoir, bye bye, et bisous.
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instant, la version d'Anderson .Paak sur Radio One. Allez, la prochaine sera spécialement jouée pour mon plaisir personnel. Je fête mes 73 ans. J'ai fêté mes 63 ans, pardon, hier. Voilà, un gros bisou à Odile, qu'on embrasse bien, bien fort et à qui on souhaite tout ce qu'il y a de bon et de meilleur dans la vie, surtout la santé. Et merci de nous être fidèles. Et puis, on poursuit. Très belle semaine. Un petit coucou donc de la part d'Alain. Merci Alain, Thomas. La prochaine sera spécialement joué pour une chanson pour toute l'équipe, corbeille de bisous à ma sœur Rosemary Chicoré et à ma nièce Mélanie Verte, voilà, de la part d'Odile. Et puis la prochaine sera spécialement jouée pour notre fidèle des fidèles, Manuela, que j'embrasse bien, bien fort, contente de te lire, ma belle, et surtout contente que tu sois au rendez-vous. Mille merci à toi. Allez, on poursuit avec vos petits messages. La vie en rose, j'ai adoré. C'est ma chanson préférée en ce moment qui m'envoie ce petit message. Alors, c'est signé Kel. En tout cas, good choice. Hein, c'est un très, très bon choix, ma belle. Et puis, la prochaine sera spécialement jouée pour... Alors, qui m'envoie ce message? C'est voilà, Christina. Gros bisous à vous qui nous écoutez dans votre petit atelier du côté de Curpip. Je vous embrasse, les filles. Hein. Et puis la prochaine, une version, donc la version Zouk, ça a été demandé pour ma petite sœur Nathalie qui a fêté ses 60 ans de la part de sa grande sœur Mirella Samuel du côté de Paris. Plein de belles choses à venir pour elle. Merci, voilà, gros bisous de la part de Mirella. Et un petit coucou, une chanson pour l'anniversaire de mariage de Stéphane et Jennifer du côté de Union Park, Dominique et Nadine, Fabiola et Michael de Saint-Martin, de la part de Clancy et Suzy du côté de Chamonix. Longue vie et remplie d'amour à vous deux, à ce beau couple. Et puis la prochaine sera spécialement jouée pour Mike qui nous écoute du côté de Paris. Voilà, en tout cas merci d'être fidèle au rendez-vous très cher. Et puis un petit message d'anniversaire pour Jérôme Balcom du côté d'Alma qui fête son anniversaire aujourd'hui, sans oublier suite sa petite fille demandée par sa tante Josiane du côté de Médine. Voilà pour le retour de la musique, on vous cale ceci.

la prochaine sera spécialement jouée pour Marlène. Je t'envoie d'énormes bisous, ma belle, ma douce. Et je te remercie pour ton message. Et puis un petit coucou spécial à Jean-Paul. La prochaine sera spécialement jouée pour l'anniversaire de mon frère Mel. La famille se joint à moi pour lui souhaiter tout ce qu'il y a de meilleur dans cette nouvelle, pour cette nouvelle année. Gros, gros bisous. Et puis un petit coucou spécial. Voilà, comment ça va? Merci. Ben, je vais très, très bien. Je suis contente d'être de retour. Voilà donc pour vos petits messages. Un petit coucou aussi à Bachir et Fazila. Bachir qui vient, Bachir ne passe grand matin apparemment. Voilà, c'est Andy qui m'a partagé, qui m'a ramené le petit contenant avec un bon petit satiné pistasse. Hein, préparé bien faux. Moi, j'ai mon tour. Petit piment, petit la peau piment, peu flotté, Lola. En tout cas, merci. Bachir et Fazila, je vais déguster ça avec un bon petit pain, bien chaud, cet après-midi. Je vous donnerai des nouvelles demain. Merci en tout cas pour la bonne pensée. Ça m'a fait très, très plaisir. Ça me fait très, très plaisir. Allez, on poursuit avec vos messages. Une chanson pour mes 63 ans, voilà, de la part de... pour moi, pour mon plaisir perso, histoire de me souhaiter un joyeux anniversaire. Il n'y a pas de mal à se faire du bien, ça c'est clair. Allez, voilà, pour le retour de la musique, ben écoutez, on va vous caler un petit morceau signé Tina Arena, puisque dans quelques minutes, vous allez retrouver Andy qui prend le relais donc pour la suite. Mille merci à vous. Est-ce qu'on fait le closing maintenant? On fait pas le closing maintenant. Allez, c'est parti.

impossible, les amis. Voilà, time to say déjà goodbye. En tout cas, ça a été un réel plaisir de vous retrouver et de partager ces deux heures. En tout cas, j'espère que le plaisir est partagé. Merci à Prachant à la technique. Plutôt, c'était Maniche. Mille merci en tout cas à vous d'avoir été des nôtres. C'est bien évidemment Andy qui prend le relais par la suite. Quant à moi, je vous donne rendez-vous demain, même heure, même radio. Passez un très très bel après-midi. En tout cas, merci à chacun d'entre vous pour ces gentils petits messages tombés sur le 58 53 117 21 et sur la page Facebook de l'émission. Je vous aime très très fort. Prenez bien soin de vous. À demain. Ciao, ciao.

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0: 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Les dernières nouvelles, Rebecca François Bonker, bonjour.
1: Bonjour Andy, bonjour à tous. À la demande de libération sous caution de l'homme d'affaires malgache Mamrava Tomang a une nouvelle fois été rejetée ce lundi. La Cour estime que les risques de fuite, d'altération des preuves et d'intimidation des témoins sont réels. Les éléments de preuve contre l'homme d'affaires sont également jugés solides. Rappelons que Mamrava Tomang est détenu à la prison de Melrose et qu'il est poursuivi par la Financial Crimes Commission pour blanchiment d'argent. La CID de la Western Division va passer le relais au Central CID pour la suite de l'enquête sur les incidents de vendredi soir qui sont liés à l'approvisionnement en eau à Camp-le-Vieux et au cours desquels Elodie Thomas a été grièvement blessée au cou par une balle de 0,38 mm tirée par le sergent Gautang Singh Tokour. La victime a été transférée sous forte escorte policière à l'hôpital Jitu où elle subira une délicate intervention chirurgicale. Alors que le Premier ministre Navin Ramgoolam devait inaugurer la station de dessalement de Pointe-à-Coton à Rodrigues ce lundi, dans le cadre des célébrations des 24 ans de l'autonomie de l'île, une cérémonie de mise en opération s'est tenue ce matin. Dans son allocution, Johnson Rusty, adjoint au chef commissaire et responsable du dossier de l'eau, a évoqué les différentes étapes de consultation avec les experts étrangers qui ont précédé la réalisation du projet. Et cette nouvelle infrastructure vient augmenter la production d'eau de l'île de 3000 mètres cubes par jour. Selon Johnson Rusty, cette capacité supplémentaire permettra d'approvisionner quelques 1000 familles quotidiennement. Sur le plan international, le prix Nobel d'économie 2026 est attribué aux Américains Robert Hall et Michael Woodford pour des fondements macroéconomiques de la stabilisation économique. Tous les deux sont professeurs d'économie, l'un à Stanford, l'autre à Columbia, Chicago et Princeton. Avec leurs travaux, ils ont montré qu'on pouvait repenser les modèles économiques pour mieux stabiliser l'économie mondiale. Voilà, fin de ce point info. Merci de l'avoir suivi. La suite est avec Andy.
0: Merci Rebecca, tout à l'heure 16h.

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3: Quel bonheur de vous retrouver pour le drive de cette nouvelle semaine ensemble. Un bel après-midi à tous et merci à toute l'équipe du drive de se joindre évidemment à moi pour votre lundi après-midi. On rentre à la maison, on est bien sûr tout Prachante qui est à la réalisation. Il y a Maniche également, Marley est à la production et avec l'aventure et vos cadeaux aussi de votre drive, ça démarre avec Muse sur Radio 1.

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Et Sam Divine avec la nouveauté de ce lundi dans votre drive, Paradise, sorti surtout sur le Defected 792, mais trop bien ce mix du week-end. Et on prend le son, on arrive comme ça dans le drive parmi les nouveautés. On retient évidemment la DJ productrice, évidemment Sam Divine avec Paradise. Et voici Teddy Swims sur Radio 1.

Friends avec Radioactive, ça c'est dans votre drive sur Radio 1, on joue avec Sunny, les gars, Sunny qui vous offre votre lot de produits. 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Quelle boisson de la gamme Sunny est idéale pour se rafraîchir et lutter même contre la chaleur? On adore d'ailleurs cette boisson, on le prend lit bien glacé surtout. Indice M pour la réponse, 58 53 77 21.

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2: Il est 15h30.

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Intégrale de Radio One, qu'en bois, pas causé. Merci d'être avec nous. On parle de cette nouvelle, cette cyberattaque quand même, qui a touché dans la nuit de dimanche à ce lundi, donc cette nuit, les installations frigorifiques de plusieurs hypermarchés en France. Environ 200 magasins seraient concernés selon les premiers décomptes communiqués par les groupes de magasins. Bon, on va pas non plus citer ces magasins-là, mais c'est quand même plusieurs hypermarchés très connus. Alors, l'attaque, en fait, cette cyberattaque n'a pas visé genre les caisses ou même l'approvisionnement ou quoi que ce soit. Cette cyberattaque a visé en fait les systèmes frigorifiques, c'est-à-dire les systèmes de gestion des équipements fournis par une autre entreprise, et aurait fait monter la température des frigos dans les hypermarchés, donc pendant la nuit, jusqu'à 50 degrés. Donc d'habitude, ça va un grand freezer là, qui est au moins 6, moins 10 ou même plus bas. Ils ont modifié la température, ils l'ont changé tout simplement. Donc ben hacker, ben pirate là, mais ça jusqu'à 50 degrés. Du coup, ça a causé d'énormes dégâts matériels aussi. Donc il y a quand même cette centaine de magasins qui ont dû jeter même leurs denrées alimentaires, mis à débarrasser parce qu'ils étaient bon, pas pour capables servir. Et imaginez jusqu'à 50 degrés. Oh là là, mais c'est quelque chose. Et bien sûr, les enseignes ont lancé une procédure de contrôle, de nettoyage également ce matin. Il y en a beaucoup aussi qui ont ouvert dans l'air. Et en même temps, les autorités peuvent mener l'enquête. C'est un autre type de piratage, c'est un malin quand même de s'attaquer au système de frigo. Vous imaginez si ça type est passé côté nous là, oulala, mais pas facile. Ben, du moins, on vous tient informé s'il y a une autre attaque comme ça d'une ampleur qui aurait touché 200 hypermarchés en France, qui aurait touché les systèmes, les frigos et les congélateurs. Vous êtes dans le drive sur Radio One, voici Calogero.

0: Rain, Tongues, vous êtes dans le drive sur Radio One. J'ai l'impression Brachante, que ça coince un peu sur cette boisson sunny, désaltérante, mais trop bonne en plus à la question du jour, les gars. Nous avons quand même quelques bonnes réponses, mais c'est très fin, quoi. Nous bizarre m'a dire à looker dans sa WhatsApp là, dans nos plateformes. Alors, vous nous dites quelle est cette boisson désaltérante, sunny, avec notre partenaire Food Canneuse. 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Donc là, j'en ai dit quand même assez, les gars. Vous me dites quelle est cette boisson sunny et vous remportez votre lot sunny. Vous avez quoi, 4 minutes pour jouer avec nous. Allez-y, 58 53 77 21.
1: 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Nous interrompons ce programme pour un breaking news sur le scandale chez Valérie Smetans, représentant des marques UB, Volvo, Forlan et Genesis. Nous rejoignons notre envoyé spécial sur place pour une déclaration de la direction.
2: Suite aux récentes allégations de prix scandaleux au sein de l'entreprise, Valérie Smetans prend l'entière responsabilité des offres qui ont été proposées à la population récemment. Dans son effort de totale transparence et dans le but de ne pas discriminer les retardataires, la direction invite sa fidèle clientèle à consulter les sites internet des marques respectives pour prendre connaissance du détail des prix honteusement bas pratiqués. Nous prenons aussi l'engagement de les maintenir jusqu'à épuisement du stock.
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d'après-midi sur les plages du Nord, 28-29 degrés de maximal également pour l'ouest de l'île. Quelques nuages quand même occasionnels vers l'est et le sud, 27-28 degrés de moyenne. Et pour cet après-midi, marée haute cet après-midi et demain 1h51, marée basse vers 19h48 et demain 7h30, une mer agitée au-delà des récifs avec des houles du sud-ouest de l'ordre de plus de 2 mètres.

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1: Merci de nous rejoindre pour la deuxième partie de l'après-midi et surtout la meilleure partie puisque l'on rentre à la maison, surtout, ben oui, d'ici quelques minutes, pourquoi pas, avec Sunny 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C'est Ridge, c'est ça. On accueille Ridge. Ridge, bienvenue dans le drive, ça va?
2: Ça va bien, merci.
1: Alors, Ridge, dis-nous, quelle est cette boisson de la gamme Sunny, idéale pour se rafraîchir et lutter bien sûr contre la chaleur? Nuenali, sa boisson à base de grosse Jalila Nuenali original, melon ou encore aloe vera. Dis-nous.
2: La réponse est la mousse.
1: Mais évidemment, bah oui, la mousse de Sunny, et ça s'est gagné. Votre lot de produits, Ridge, bravo.
2: Merci beaucoup.
1: Enjoy, justement, au lot de produits et vignes récupérés ici même dans Radio One. Ça, ce sera cool. Merci, Ridge, d'avoir été avec nous. Nous souhaitons un bon après-midi. Et vous êtes notre premier gagnant de cette semaine avec Sunny, Sunny Food Canoes Limited, à Chez One Produit Sunny, que sont super hypermarché sur leur réseau également. 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Et cheers, surtout, un bon tea. La mousse bien rentrée, là. On aime bien ça. On adore.
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Luis Fonsi, Mel Espido sur Radio 1, une nouvelle heure qui arrive surtout et avec vos cadeaux. 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
2: 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Il est 16h. Rebecca François Bonker, bon après-midi.
3: Bon après-midi Andy, bon après-midi à tous. Une psychose généralisée gagne les réseaux sociaux et les rumeurs animent les groupes de messagerie pour tenter de déstabiliser l'unité nationale. Plusieurs informations ont circulé en début d'après-midi selon lesquelles la connexion Internet serait interrompue dans la région de Rosil. Or, cette information a été démentie par les autorités et un appel au calme ainsi qu'à la responsabilité collective a été lancé sur les réseaux sociaux. Le Central CID poursuivra l'enquête sur le coup de feu tiré par le sergent Gautam Singh Tokur et qui a grièvement blessé le dit Thomas. Le CCID devra entendre de nouveau les soldats de la Special Mobile Force qui étaient présents au moment des faits. Un sergent qui aurait affirmé n'avoir rien vu et rien entendu aurait par ailleurs été vu sur les images de vidéosurveillance partagées sur les réseaux sociaux ce week-end. Et ces images auraient aussi permis aux enquêteurs d'établir que deux équipes de la Divisional Support Unit et de l'Emergency Response Service ont quitté les lieux aussitôt après que le sergent Gautam Singh Tokur a fait usage de son revolver. Il venait alors de tirer sur le van de Rudy Subrayen. Ses agents pourraient être inculpés de non-assistance à personne en danger. Un marché public de 35,7 millions de roupies portant sur des équipements de contrôle du diabète a fait l'objet d'une contestation. Health Focus Limited estime avoir proposé une offre de plus de 10 millions de roupies inférieure à celle retenue par le ministère de la Santé. Toutefois, l'Independent Review Panel a rejeté sa demande, invoquant des risques potentiels pour la sécurité des patients. L'exercice d'enregistrement pour l'acquisition de réservoirs sous le Water Tank Scheme a débuté ce matin. L'exercice qui se déroule manuellement a eu pour effet de créer une longue file d'attente dans l'ensemble des bureaux de la CWA. Afin d'améliorer leurs conditions d'attente, des aménagements sont prévus aux abords du bureau principal de la CWA à Saint-Paul. Une réunion avec le ministère des Technologies, de l'Information, de la Communication et de l'Innovation à Avinashram Torel s'est tenue ce matin afin d'examiner les moyens d'accélérer et d'optimiser ce processus d'enregistrement. Et à l'étranger, en Arabie Saoudite, une nouvelle attaque contre l'aéroport King Khalid a fait des blessés. Plusieurs explosions ont été entendues dans la ville hier. Les Houthis ont également revendiqué plusieurs attaques contre les aéroports de Riyad et de Dammam, ainsi que contre des installations énergétiques saoudiennes. Voilà, fin de ce point info. Merci de l'avoir suivi. Je vous retrouve à 16h30 pour le journal.
2: Merci, à tout à l'heure, Rebecca.
4: On va faire un bon

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1: Actuel, tel que à la sortie de la capitale, à Codan, à Soré, Sadbridge, Réduit et Highlands vers le sud, et aussi au rond-point de Kédé, Richter et Rochebon en direction vers le nord. Sinon, dans d'autres secteurs de l'île, pour le moment, ça roule continuellement. Voilà un peu au niveau de la circulation, l'état du trafic routier pour cet après-midi. Moi, j'ai un communiqué à faire passer. La police informe tout même automobiliste et ben usager de la route qui pourrait avoir d'importants travaux de construction par la compagnie Gamma Construction Limited, l'Ojonction A7 B56, centre de flaque Queen Victoria, à côté pour une mise à jour pour un rond-point l'Ojonction. Par conséquent, pour faciliter le bon déroulement et l'exécution de certains travaux-là, tout bel véhicule qui peut diriger vers Queen Victoria ou peut sortir depuis Queen Victoria, je pourrais dévier le mot seulement Blueprint Bonne Mère pour je continuer sur la route l'A7 à partir jeudi le 15 octobre 2026 pour une durée de 6 mois jusqu'à le 15 mars 2027. Et aussi pour un ben panneau de signalisation, un bolor, une barricade et un feu clignotant nécessaire qui vous mettez en place. Et pour la présence de la police, pour informer et guider les automobilistes et ben les utilisateurs de la route pendant sa diversion temporaire près du site. Tout les automobilistes qui vous passe dans ce secteur de construction-là, nous vous demandons de conduire avec précaution et aussi dans la limite des vitesses qui vous mettent en vigueur près du site et faire preuve d'extrême vigilance, surtout quand je passe là-bas le soir. La police compte les compréhensions et collaborations habituelles pour le bon déroulement de sa ben travaux-là. Sur ce, monsieur, je vous bonne route, bonne rentrée. Merci de votre écoute et à très bientôt pour d'autres infos.
2: Merci bien pour ces infos, ces précisions. Le constable Souka qui était avec nous dans le drive.
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2: Quelques nuages venant du sud-est influencent le temps local. L'assez fort anticyclone au sud des Mascarennes occasionne des alizés modérés sur notre région. Le temps sera mi-couvert cet après-midi avec des possibilités d'averses au sud, à l'est et une partie du plateau central. Mais il fera bon quand même. Par la suite, les températures 23-24 degrés sur le plateau central, 27-28 degrés en moyenne sur les régions côtières. Le temps sera mi-couvert durant la nuit et demain matin avec quelques ondées sur les hauteurs. Les minimales entre 16 et 18 degrés sur les terrains élevés et entre 20 et 22 degrés ailleurs. Le vent soufflera de l'est-sud-est à environ 20 km/h, quelques pointes de 50 km/h. Une mer agitée au-delà des récifs avec des houles du sud-ouest de l'ordre de 2 mètres. Marée haute demain 1h51, marée basse vers 19h48 et demain 7h30. Le coucher de soleil pour 18h10.

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1: On est bien, c'est le drive lundi après-midi, tranquillement. Ben oui, on démarre cette semaine alors que ça se passe bien la journée ou ça s'est bien terminé pour les chanceux qui viennent de terminer il y a de cela quelques minutes, genre 16h ou d'autres qui enchaînent le shift. C'est comme Mathias de Perle fait night, mais bon courage à vous également. Et nous, c'est l'instant douceur hein, dans le drive déjà depuis tout à l'heure, depuis midi. Merci à nos fidèles, bien sûr, on salue. Ben, ils doivent nous écouter, Bachir et Fazila, Manish qui nous fait à nous quand même. Un bon petit sarcini pistas, ça on a adoré. Bah ouais, et ben Nishpeg est pas un gros lisier ici, il y en avait pour tout le monde, même c'était très bon. Et là l'instant douceur est signé évidemment Prachante qui fait distribuer des biscuits au chocolat. Bah ouais, des biscuits prince. Manish, comment il s'appelle d'ailleurs le fameux prince? Est-ce qu'il nous connaît ce prénom? Et puis l'époque Lila, ce fameux prince. On n'a toujours pas eu son prénom. Si je te connais, dis-nous, il s'appelle comment le gars là? Sur les biscuits, la fourrée au chocolat, qu'on adore aussi. On en profite dans le drive. Voici Naika.

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0: Alors là, mais ça c'est le dernier Alex Warren. Après son formidable Ordinary, l'année dernière elle revient avec Cry Wolf. C'est dans votre drive sur Radio 1. 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

0: Taylor Swift avec Patient Zero, c'est dans votre drive. Également dans le classement du Hit Radio One, un nouveau top 20 à venir ce samedi, 16h-18h. La question du jour, les gars, quel est le nom du prince de Lu? Tu l'as, Rudy? Rudy nous a rejoint à la réalisation. Tu l'as ou pas? Vega mal message, il n'a pas dit presse, Maurice. C'est peut-être son prénom. On ne sait pas encore. Ministre Presse aussi. Bah ouais, on prend également. C'est plutôt pas mal. On va demander au gars de lui. Ziska la fin drame, nous pouvons bien gagner ce prénom. Le gars, c'est un peu la même question, genre pourquoi la vache qui rit. On n'a toujours pas eu la réponse. Même Chat GPT, Panko, de nous la réponse en fait par rapport à ça. Donc capable, ouais. Oui, les capables, content de voir ce fromage aussi. Mais le prénom du fameux prince, ça ne peut encore gagner. On ne sait toujours pas. Et ben lundi après-midi, le roi, la reine et le petit prince, ben oui, ils sont venus dans le drive. 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Fanzana, bienvenue dans le drive.
1: Bonjour.
0: Ça va, Fanzana?
1: Ça va très bien.
0: Ah, mais ça va bien. Alors, dites-nous, donnez-nous l'une des quatre régions où se situent les showrooms d'Omoda et Jaeku. Dites-nous ça.
1: À Paille,
0: parmi, évidemment, nous capables de Tamarin, nous capables de Flac, nous capables de Faubac également. Et ça, c'est bon, Fazana, vous êtes notre première sélectionnée de cette semaine avec CFAO Mobility pour vos cadeaux goodies ou encore test drive, cadeaux signés Omoda et Jaeku. À vendredi pour le grand tirage au sort.
1: Merci, au revoir.
0: Au revoir, Fazana, merci d'avoir été avec nous, merci de votre fidélité au drive.
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0: plaisir, mes mélodies comme ça. Rise Up, signé Yves Larocque dans votre drive sur Radio One. À venir les infos. 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

0: Les toutes dernières infos pour cette édition est signée Rebecca François Boncœur. Au sommaire.
1: Affaire Elodie Thomas, c'est qui inarrivé, partie visa arrivée, Navin Ramgoolam s'exprime après la rencontre avec l'époux de la victime et les spécialistes indiens. Les rumeurs se multiplient sur les réseaux sociaux, les autorités appellent au calme et à la responsabilité. L'enquête entourant l'incident au cours duquel Elodie Thomas a été grièvement blessée passe sous le contrôle du Central CID. Plusieurs soldats de la SMF devraient être entendus. Mame Ravatomang reste en détention. Les moyens financiers du milliardaire malgache pourraient lui permettre de prendre la fuite, selon la justice. Enregistrement des réservoirs d'eau, longue file d'attente devant les bureaux de la CWA, des aménagements prévus pour les abonnés qui font la queue. 35,7 millions de roupies pour des glucomètres Health Focus Limited écartés par le ministère de la Santé, malgré une offre inférieure de plus de 10 millions de roupies. Et à l'étranger, l'Arabie Saoudite reconnaît être mise à l'épreuve par les frappes des Houthis. Le Premier ministre assure que tout sera mis en œuvre pour offrir à Elodie Thomas les meilleures chances de survie. Une équipe de spécialistes indiens a été sollicitée pour apporter son expertise en vue d'une intervention chirurgicale particulièrement complexe. Navin Ramgoolam a rencontré Jonathan Thomas et les médecins indiens cet après-midi au bâtiment du Trésor. Un extrait de sa déclaration.
2: C'est vrai qu'il me paraît qu'il balagne tout ce que ce banne cervical bone. Mais peut-être pas paraître un gros dommage là. Je me fais mal les autres sont gros, tensionnant de masse au côté artère, etc., etc. Après ça, je vais faire l'opération. Il y a une affaire, on prend la médecine. Pour les affaires, je dirais, first, do no harm. Parce que c'est bien qu'on balade, c'est dans le tiers, je fais plus de masse un coup là. Bon, grand expérience, je connais ce que je vais faire. Donc c'est ça que je vais faire, c'est un envie de gracieuse. Que tous les gars vont faire nous faire, parce que ce qui n'arrive là, pas de chez nous, quand on nous sert comme ça.
1: Par ailleurs, Navin Ramgoolam appelle la population au calme afin d'éviter toute escalade. Le Premier ministre affirme qu'il assume pleinement sa responsabilité de préserver la paix sociale dans le pays.
2: En même temps, on appelle au calme. Là, je veux qu'on exploite cette situation-là. Je donne l'occasion. On y pense à une madame et à ses enfants, puis ce monsieur-là. Puis c'est tout bonne solution, et avec une enflamme, monsieur. C'est malheureux, il dit comme ça. Je m'en fais appel à lui, ça fait un homme. Je me dis, quand même, poster le Facebook, poster. Qui s'en va pour qu'on accepte. Je finis dire, je finis pas souhaiter à lui, mais ça fait ma propre responsabilité. Moi, on sort d'un pays, on ne peut pas laisser le pays détruire, pas un petit peu de monde. Il n'est pas acceptable, ça. Et ne pas vouloir ça.
1: En effet, une psychose gagne du terrain sur les réseaux sociaux alimentés par des rumeurs qui risquent d'attiser les tensions et de fragiliser l'unité nationale. En début d'après-midi, plusieurs messages ont fait état d'une possible interruption de la connexion Internet dans la région de Rosil. Une information démentie par les autorités face à la circulation de ces fausses informations. Un appel au calme et à la responsabilité collective a été lancé sur les réseaux sociaux. Et justement, le drame qui afflige Elodie Thomas pousse certains individus à véhiculer des informations infondées relativement à son état de santé et la situation dans le pays. Certains se laissent aller à des théories complotistes, notamment après avoir pris connaissance qu'un conglomérat opérant dans les régions proches de Caen-le-Vieux-Rosil aurait demandé à ses salariés de work from home durant la journée. D'autres informations ont été circulées parce qu'un autre conglomérat a baissé le rideau durant la première partie de l'après-midi. Le point avec Velmounia.
3: Les réseaux sociaux et les services de messagerie sont particulièrement féconds en rumeurs quant à l'état de santé d'Elodie Thomas depuis hier soir. Dans certains groupes de conversations privées, des théories complotistes sont échangées. Certains auraient appris de je ne sais qui que les autorités dissimulent la vérité aux Mauriciens. Une vidéo montrant la victime en sang après avoir été blessée par balle a même été circulée. La speaker de l'Assemblée nationale, Shirin Omirodizifra, explique que les citoyens doivent garder la tête froide. Ancienne députée de la région, elle souligne que les habitants peuvent se tourner vers le député afin qu'il puisse interroger le gouvernement sur cette affaire lors de la rentrée parlementaire la semaine prochaine.
4: Vous pouvez faire un appel au calme, pas juste dans l'endroit-là, mais dans toute l'île Maurice, dans un petit pays. Nous tristes pour ça, madame-là. Nous pas qu'à aller du monde, vini faire des ordres pour qu'il ait là. Tout du monde paye les pots cassés, s'il y a tout du monde qui plisse misère.
3: L'ancien président de la République, Pradip Rupen, invite les Mauriciens à ne pas se laisser influencer par la rumeur. Il souligne que l'émotion ne doit pas primer sur la raison.
5: Nos pensées qui demandent nous voir comme ça, c'est l'épreuve. Et nous voulons que tout nous calme. Et tout ce qu'il est capable de faire pour qu'il nous donne maximum soin à la personne. En plus, nous ne pas quoi qu'il fait un moment pour nous laisser nous aller pour une rimer, pour une affaire qui est capable d'infondir et laisse l'émotion dominer la raison.
3: Stéphane Guya de Résistance et Alternative déplore que certaines personnes soient en train d'inciter les Mauriciens à la violence. Il souhaite que les proches de la jeune femme obtiennent le soutien de tout un chacun et l'invite à tout mettre en œuvre en faveur de l'unité nationale.
6: Les Mauriciens, maintenant, dans le fond de l'équerre, c'est l'amour pour nos pays. Ce qui fait du monde capable de mettre un drapeau maurice, c'est qu'éventuellement un drapeau blanc avec ça. Pour exprimer justement tout notre soutien et solidarité vis-à-vis Elodie et toute sa famille. Et qu'à lui-même la bousille, et qu'elle a posté l'île aux réseaux sociaux.
3: En ces moments difficiles, chaque nouvelle rumeur peut être une étincelle pouvant amener à des dérapages, ce que personne ne souhaite.
1: Ce sera désormais au Central CID de poursuivre l'enquête sur le coup de feu tiré par le sergent Gautam Singh à Tokur et qui a grièvement blessé Elodie Thomas. Le CCID devra entendre de nouveau les soldats de la Special Mobile Force qui étaient présents au moment des faits. Un sergent qui aurait affirmé n'avoir rien vu et rien entendu aurait été vu sur les images de vidéosurveillance partagées sur les réseaux sociaux ce week-end. Et ces images auraient aussi permis aux enquêteurs d'établir que deux équipes de la Divisional Support Unit et de l'Emergency Response Service ont quitté les lieux aussitôt après que le sergent Gautam Singh Tokur a fait usage de son revolver. Il venait alors de tirer sur le van de Rudy Subrayan et ses agents pourraient être inculpés de non-assistance à personne en danger. À ce stade, hormis le sergent Gautam Singh Tokur, trois autres agents du poste de police de Caen-le-Vieux ont été interdits de leur fonction pour non-assistance à personne en danger. Et nouveau revers judiciaire pour Mme Ravatomang, la Bail and Remand Court refuse une nouvelle fois la liberté conditionnelle du milliardaire malgache visé par Maurice pour des accusations provisoires de blanchiment d'argent et de complot lié à un présumé trafic d'influence. La Cour se montre catégorique sur le risque de fuite, les moyens financiers considérables du milliardaire et ses intérêts à l'étranger et les circonstances de son arrivée à Maurice à bord d'un jet privé en octobre 2025. 5 pèse lourd dans la balance. Ashley Victor.
7: La justice redoute qu'une remise en liberté lui permette d'influencer des témoins ou de compromettre des éléments de preuve. Les conditions proposées pour encadrer sa liberté ne sont pas jugées suffisantes pour écarter ces risques. Mami Rabatomang dispose de moyens quasi illimités et ses réseaux d'influence restent toujours à être déterminés par les autorités mauriciennes, ce qui pourrait lui permettre de prendre la fuite malgré les restrictions habituelles. Au cœur de l'enquête de la Financial Crimes Commission, des soupçons de corruption à Madagascar et des fonds qui auraient transité par des banques mauriciennes. Le montant lié aux accusations de blanchiment atteint environ 7 milliards de roupies. Le magistrat Ilfaz Nathier reconnaît la complexité de cette affaire qui s'étend sur plusieurs pays et porte sur un important volume de documents. Il presse toutefois les enquêteurs d'avancer rapidement. Mami Rabatomang reste donc en détention. Il demeure présumé innocent. Les accusations portées contre lui n'ayant pas été établies pour le moment.
1: Également dans l'actualité, de nombreux abonnés de la Central Water Authority ont dû patienter dans de longues files d'attente devant le bureau principal de l'organisme à Saint-Paul en espoir de faire l'enregistrement dans le cadre du Water Tank Scheme. Effectuée manuellement, cette opération a en effet entraîné un important afflux de personnes et provoqué de longues files d'attente. Nous sommes allés à leur rencontre pour recueillir leurs témoignages. On les écoute au micro d'Amanda Elisabeth.
8: Depuis cet été, voilà, mais moi, tu pensais que ma dia, du coup, fini, maîtriser du monde, pas pour faire ça qui était là, qui est là, mais il n'est pas facile.
9: Il vient mon là, vous pensez, parce que, quand il peut venir une nécessité, mais tu déjà fait une application, nous pas gagné. Projet là, tu me cancel. Mais, dès qu'il met ça dans nos sables, moi, c'est qu'il m'a quitté, toujours, on va connaître.
8: Et pas facile, parce qu'il y a des clients pour passer là. Et là, il y a même vieille du monde, même du ménage beaucoup. Moi, j'ai envie de faire une request, moi, j'ai fait. Tu dois envier du monde, tu dois jeter un avantage et mettre dans plusieurs places. Les propos pour nous.
10: C'est pas facile qu'ils nous prennent de l'eau. C'est tout le monde dans Confoucro. Comment on peut dire la rivière Castel. Moi, je parle à Moulin dans la rivière Castel. Mais là, un camion de l'eau vient un coup. Mais là, depuis ça, pas une vigne du tout.
1: et une réunion avec le ministre des Technologies de l'Information, de la Communication et de l'Innovation, Avinashram Tohel, s'est tenue ce matin afin d'examiner les moyens d'accélérer et d'optimiser ce processus d'enregistrement. Le General Manager de la CWA, Shyam Tanou, apporte davantage de précision au micro d'Amanda Elisabeth.
11: Je suis en contact avec le ministre Patrick Lassemène ce matin pour prendre stock de la situation. Et aussi le ministre de l'IT qui m'a donné un coup de main et dit pour capable d'être dans comment est capable d'activer un petit peu ça enregistrement. Ce qui nous peut faire aussi pour ceux-là un petit peu long laqué, nous pouvons mettre bureau en dehors et nous pouvons gagner un kiosque pour qu'il y ait quand même une population qui vient faire application. Je peux rester dans le soleil, je suis là pour travailler. Et si jamais il y a un petit appli, donc il est pour confortable pour être. Personnage, parce que ce qui m'a remarqué, là, mon fait que trouver une madame, une vignée, probablement là où 70 ans, une vignée, les pertanes, donc nous poussons la jeu et nous vous donnons priorité, ça va être personne.
1: 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Tout à fait autre chose, un marché public de 35,7 millions de roupies portant sur des équipements de contrôle du diabète fait l'objet d'une contestation. Health Focus Limited estime avoir proposé une offre de plus de 10 millions de roupies inférieure à celle retenu par le ministère de la Santé. Toutefois, l'Independent Review Panel a rejeté sa demande, invoquant des risques potentiels pour la sécurité des patients.
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0: Rebecca François Boncœur, l'actualité, c'est aussi en Arabie Saoudite.
1: Le ministère saoudien de l'énergie a reconnu ce lundi que les infrastructures du Royaume-Uni étaient mises à l'épreuve après la série d'attaques meurtrières des Houthis du Yémen, notamment contre l'aéroport de Riyad, promettant une ferme réponse. Ces circonstances ont mis à l'épreuve nos infrastructures, nos institutions, nos équipes et notre résilience, a déclaré Abdulaziz Ben Salman. Il s'exprimait lors d'une conférence de presse sur l'énergie à Riyad, où il devait parler dans la journée le patron du géant pétrolier saoudien Aramco, dont les infrastructures sont sous le feu des Houthis pro-iraniens depuis des semaines. La sécurité énergétique ne peut être considérée comme acquise, a reconnu le ministre du premier exportateur mondial de pétrole. Les hostilités ont repris en juillet entre les Houthis et les forces gouvernementales yéménites, ainsi que l'Arabie saoudite qui appuie militairement ces dernières au Yémen, et se sont intensifiés en septembre. Mais l'ampleur des attaques sur le royaume a atteint les derniers jours un niveau sans précédent. Voilà la fin de ce journal. Merci de l'avoir suivi. À venir le journal des sports.

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4: Sportif pour une nouvelle semaine. Fabien Hector, bon après-midi.
5: Bon après-midi, on dit. Bon après-midi à tous.
4: Nous parlons triathlon. Maurice qui rentre avec deux médailles des championnats d'Afrique.
5: Oui, belle moisson pour la délégation mauricienne aux championnats d'Afrique de triathlon en Égypte. Maurice repart avec une médaille d'or et une de bronze. Yarker Rajabali, Adrien Toulette, Tiffany Piat et Rémi Gérard ont décroché le bronze en relais mixte pour la toute première participation mauricienne à cette épreuve dans la compétition. Le podium est dominé par l'Afrique du Sud devant le Maroc. Une belle bataille au terme de laquelle les Mauriciens ont pu monter sur le podium continental. On écoute Adrien Toulette.
6: For me, the race was really good. I think everyone did a great job. Everyone contributed to that medal. It's the first time we do a relay together, so it wasn't easy to know who's going to be first or like, yeah, the order. But yeah, the end it was good. So really happy.
5: Et à noter que Tiffany Piat avait déjà brillé samedi en remportant l'or chez les jeunes de 16 à 17 ans.
4: Cyclisme maintenant, Toria Celestin s'impose au sprint sur 89 km.
5: Oui, du spectacle sur les routes de l'Ouest avec la première édition de Maurice Ride Run, la vache qui rit, disputée hier sur la distance reine de 89 km. Toria Celestin a décroché la victoire chez les hommes en 2h15 minutes et 56 secondes. Il devance Jérémy Raboud de seulement 8 centièmes de seconde, tandis que Corbin Mann complète le podium. On écoute Toria Celestin après sa course victorieuse.
7: Franchement, c'était un parcours assez difficile avec la montée de Fantaisie et plein de champagne. Ben, au fait que moi je suis venu me préparer pour les championnats d'Afrique, au plus best et de faire un maximum d'efforts. Et au final, je me suis retrouvé avec mon coéquipier Jérémy Raboud au sommet. Et là, on s'est donné un fond jusqu'à l'arrivée. Ben, franchement, c'était bien organisé. Joli parcours, niveau sécurité aussi, c'était bien. Donc, j'ai rien à reprocher et je veux revenir l'année prochaine. J'ai pas l'habitude de faire des cyclos, mais je pense que je vais faire plus souvent.
5: Et chez les dames, Géraldine Lemeraire s'est imposée sur cette distance en 3h18 minutes et 39 secondes. Sur le parcours de 69 km, Jérémy André Marot a remporté la course masculine devant Antoine Guéhin et Claudio Ryan Francis Raboud. Chez les dames, la victoire revient à Myriam Philippi devant Anne-Sylvie Damour et Barbara Hitt. Une première édition réussie pour ce rendez-vous qui a rassemblé les passionnés de cyclisme sur la route de l'Ouest.
4: Je des îles 2027, le Conseil international des Jeux en mission aux Comores.
5: Oui, cap désormais sur les Jeux des îles de l'océan Indien 2027. À moins d'un an de l'événement, les préparatifs s'accélèrent aux Comores. Les membres du Conseil international des Jeux sont actuellement à Moroni pour une mission d'évaluation qui se poursuit jusqu'à mercredi. Au programme, inspection des chantiers, des infrastructures sportives et du village des athlètes afin de vérifier que les travaux avancent conformément au cahier des charges. Parmi les membres de la délégation figure Arti Goulradjani, secrétaire générale du comité olympique mauricien. Elle nous en dit plus depuis la capitale comorienne.
8: Un état des lieux, donc pour voir l'état des infrastructures, l'avancement de bande progrès qu'il fait depuis nos dernières visites au mois d'avril. Pour aller visiter le village des Jeux, pour voir quand il est arrivé et aussi ben, les autres sites de compétition. Donc la visite pour déroule sur deux jours et demi. Mercredi, peut-être nous prenons une conférence de presse et la visite pour terminer mercredi. Donc là, juste nous avons une rencontre avec les membres du COSIC, le comité olympique au Como et Ena moi-même, le directeur des sports du ministère aussi qui l'a.
5: Et pour rappel, la 12e édition des Jeux des îles de l'océan Indien se tiendra du aux Comores du 10 au 19 août 2027.
4: Et nous parlons basketball, les Rochebois Warriors et Black Shield victorieux.
5: Oui, de rencontres aidées au programme ce week-end en Super League. Les Rochebois Warriors ont dominé l'ASVP sur le score de 81 à 50. De son côté, Black Shield s'est imposé face à Storm 55 à 44. À noter que le match entre Dragon et Attila prévu hier a été reporté à une date ultérieure.
4: Et Deux chevaux au départ du Barrio Trial demain matin.
5: Oui, un seul Barrio Trial est programmé demain matin, 6h45, avec seulement deux chevaux en piste, Global Dollar et Color My Fate. Global Dollar participera à la demande du département vétérinaire suramonté par M. Joka. De son côté, Color My Fate portera les orières pour la première fois et sera piloté par Keshav Juggernaut.
4: Et nous parlons football, Manchester City qui frappe fort en field.
5: Oui, la sixième journée de Premier League se termine ce soir avec une dernière affiche. Coventry City, le promu, reçoit Newcastle United à 23h. Le grand coup du week-end est signé Manchester City. Les hommes de Pep Guardiola se sont imposés avec autorité sur la pelouse de Liverpool. 3-0, Erling Haaland, Jérémy Doku et Ryan Cherki ont fait trembler les filets pour les Citizens. Chelsea a également frappé fort en dominant Bournemouth 5-1. Arsenal de son côté a assuré l'essentiel face à Leeds United 2-1. Enfin, Manchester United et Tottenham se sont neutralisés 1-partout.
4: Mais d'ailleurs, la situation se complique pour Michael Carrick à Manchester United.
5: Oui, et justement après le nul concédé face à Tottenham hier, 1-partout, l'avenir du manager fait l'objet de nombreuses interrogations. L'ancien capitaine des Red Devils, Gary Neville, a notamment évoqué une journée inquiétante pour le technicien. Carrick, lui, reconnaît que les résultats ne sont pas à la hauteur des attentes et appelle son équipe à réagir rapidement. En parallèle, le nom d'Antonio Conte, ancien entraîneur de Chelsea et du Napoli, circule parmi les possibles options pour le poste. Aucune décision officielle n'est toutefois confirmée pour l'heure.
4: Virgil van Dijk qui envisage la fin de son aventure à Liverpool.
5: Oui, Virgil van Dijk pourrait quitter Liverpool à l'expiration de son contrat en 2027. Le défenseur central néerlandais âgé de 35 ans a laissé entendre qu'un départ à Anfield serait particulièrement émouvant. Arrivé en janvier 2018 en provenance de Southampton, le capitaine des Reds a joué un rôle majeur dans les succès du club ces dernières années. Alors que son contrat approche de son terme, la question de sa succession commence également à alimenter les spéculations dans la presse britannique.
4: Et Arsenal qui penserait à un échange entre Gyökeres et Julian Alvarez.
5: Oui, Arsenal serait toujours intéressé par l'attaquant argentin Julian Alvarez, actuellement à l'Atlético de Madrid. Selon les médias espagnols Sport, le club londonien envisagerait un échange impliquant Victor Gyökeres, dont les performances n'auraient pas répondu aux attentes depuis son arrivée. Toutefois, l'Atlético ne serait pas disposé à laisser partir son attaquant facilement. Le dossier reste donc au stade des spéculations alors que le mercato hivernal approche en janvier prochain.
4: Mais nous parlons de vente, surtout avec Everton. David Moyes qui espère conserver les moyens pour recruter.
5: Oui, pour finir, l'avenir d'Everton suscite des interrogations après l'annonce de la mise en vente du club par ses propriétaires. Le manager David Moyes espère que cette situation ne compromettra pas les ambitions sportives de son équipe, notamment lors du prochain mercato hivernal. L'entraîneur écossais souhaite renforcer son effectif afin de viser plus haut en Premier League et à terme retrouver les compétitions européennes. Il espère que les dirigeants maintiendront les moyens nécessaires pour poursuivre cet objectif, Andy.
4: Merci Fabien pour les infos sportives et on vous retrouve demain.
5: Demain avec la suite, le retour plutôt de la Ligue des Champions.
4: Ah oui, la coupe aux grandes oreilles qui fait cette belle rentrée. Vous nous tiendrez au courant. À demain.
5: À demain.
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4: Les températures pour demain, les maximales entre 22 et 24 sur le plateau central, entre 26 et 29 sur les régions côtières, pour ce soir entre 16 et 18 sur les hauteurs, et entre 20 et 22 degrés ailleurs.
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0: Bastille, Pompeii dans votre drive sur Radio One, une nouvelle semaine. Et vous jouez surtout avec notre partenaire Giant Bicycles Mauritius, ABC Foods et Algorithm Mauritius qui vous offre quand même là le voucher d'une valeur de 1000 roupies sur les vélos, l'accessoire de la marque Zephal. On ajoute aussi ABC Foods qui vous offre des barres céréales, des barres protéinées ou encore des isotonic drinks. La question sélection, Giant propose des vélos électriques, vrai ou faux? Giant propose des vélos électriques, vrai ou faux? Vous me dites ça, 58, 53, 77, 21.
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0: Bélier, lundi terminé, vous avez déjà réglé 3 problèmes. Bravo, bah rendez-vous demain. Taureau, premier lundi, premier test, où tu promets tout même que vous pouvez en se plier les essais semaines-là. Gémeaux, laissez le téléphone professionnel, profitez encore un peu de votre soirée, demain ou va guetter. Cancer, enfin à la maison, enfin tranquille, et là, quelqu'un vous demande un service. Lion, vous avez fait le nécessaire aujourd'hui, pas besoin de prouver votre valeur tous les jours, décompressez. Vierge, vous repensez à cette petite erreur au travail? Personne n'y pense autant que vous, hein. Allez, on passe à autre chose. Balance, tout du morning à même l'idée fait un shortcut, prends patience dans le trafic. Scorpion, profitez de ce lundi soir sans penser à la suite. Une nouvelle série, why not? Sagittaire, la question se pose, en quoi il y a des jeux, la case est-on pour rentrer là?
3: What?
0: Capricorne, vous avez encore des choses à terminer, mais faire une pause quand même. Verseau, nouvelle semaine, nouvelles idées, que cela continue. Poisson, vous avez regardé l'heure toute la journée en attendant de rentrer, maintenant que vous y êtes, profitez.
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1: Une nouvelle hausse la semaine d'avant. Le litre d'essence est ainsi passé à 70 roupies 65 à 77 roupies 70. Il s'agit de la troisième hausse enregistrée en l'espace d'un an. Et à l'étranger, la pénurie de carburant au Malawi entre dans sa deuxième semaine et la situation pourrait ne pas s'améliorer. Devant les stations-service de tout le pays, les files d'attente s'allongent, certains n'hésitant pas à dormir dans leur véhicule en attente d'un réapprovisionnement. Ni les autorités de régulation de l'énergie du pays, ni le ministère de l'énergie n'ont communiqué d'informations sur une éventuelle amélioration de la situation dans les prochains jours. Au Malawi, les stocks de carburant s'épuisent régulièrement en raison de difficultés d'importation liées au manque de devises étrangères. Et le blocage du détroit d'Ormuz n'a fait qu'amplifier ces problèmes. Et cette crise contribue aussi à la hausse des tarifs des minibus. Certains exploitants se tournant vers le marché noir où le carburant est disponible à des prix plus élevés. En conséquence, certains usagers n'ont même plus les moyens de s'acheter des titres de transport. L'association des propriétaires de minibus Malawi appelle les autorités à réagir. Voilà la fin de cette page économique. Merci de l'avoir suivi. La suite est toujours avec Andy.
2: Merci Rebecca.
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2: Les derniers bulletins de météo. Maurice, des nuages venant du sud-est influenceront le temps local dès cette nuit. L'assez fort anticyclone au sud des Mascareignes et maintient des alizés modérés sur notre région. Le temps sera mi-couvert durant la nuit et tôt demain matin, devenant parfois nuageux principalement au sud, à l'est et le plateau central avec des averses. La minimale entre 16 et 18 degrés sur les hauteurs, entre 20 et 22 degrés ailleurs. Beau temps demain au cours de la journée, à l'exception de quelques averses sur les hauts. Pour les maximales de mardi, entre 22 et 24 sur les terrains élevés, entre 26 et 29 sur les régions côtières. Le vent soufflera de l'est au sud-est à environ 20 km/h, se renforçant légèrement demain. Une mer agitée au-delà des récifs avec des houles du sud-ouest de 2 mètres devenant graduellement fortes durant la nuit. Les sorties en haute mer sont déconseillées. Marée haute demain 1h51 et 13h28, marée basse vers 19h48 et demain 7h30. Le coucher du soleil pour 18h10, il revient demain 5h40.

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2: C'est pas trop sur les Ewan, merci d'être là. On sort du boulot, direction la maison, quelques temps de trajet, comme ça, vous sortez de Port-Louis, direction Petit Raffray Goodlands, vous mettrez environ 45 minutes, évidemment prudence hein, sur les routes, vous rendez vers le centre de Lille. On est en bagnole, on est tranquille, on respecte nos distances de sécurité, c'est-à-dire que là, on sort de la capitale pour arriver vers Vacoas, à 45 à 50 minutes de trajet, quelques bouchons à prévoir sur la route A3, ça c'est vers Bambou en direction de Cascavel. Et voici Justin Timberlake.

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2: 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Salut Loana.
3: Salut, salut Andy. Bonsoir tout le monde. Votre programme télé en ce lundi, le magazine Capital, pouvoir d'achat et inflation. Pour les films, Jean Dujardin rétrécit et la guéguerre entre Joaquin Phoenix et Pedro Pascal. D'abord le magazine Capital ce soir avec Mission pouvoir d'achat. Le monde traverse actuellement cette crise du pouvoir d'achat. L'inflation

préparer d'un seul coup. Est-ce une bonne idée? C'est ce qu'on appelle le batch cooking. Le concept, planifier les menus, n'acheter que le nécessaire et tout préparer d'un seul coup. Et Capital en parle ce soir sur M6 dès 21h05. Et côté film en ce lundi, je vous parle d'abord de L'homme qui rétrécit. Imaginez-vous du jour au lendemain,

0: Richard Matheson est ici pour incarner cet homme ordinaire qui perd pied, littéralement, d'autre que Jean Dujardin. L'acteur incarne justement le personnage qui s'appelle Paul, lui, un père de famille dont la vie bascule après un étrange phénomène en mer et les gros nuages. L'homme qui rétrécit, à revoir ce film sur OCS dès 20h20. Aussi au programme, Eddington, le film de 2025 qui réunit ici, attention, un casting 5 étoiles. Joaquin Phoenix, Pedro Pascal, Emma Stone ou encore Austin Butler. L'intrigue se déroule en mai 2020. Nous sommes en pleine pandémie de Covid-19 dans cette petite ville d'Eddington au Nouveau-Mexique. Et voilà une rivalité d'élections municipales qui tourne à la guerre civile locale alimentée par la paranoïa de Covid-19, les réseaux sociaux ou encore le confinement. Eddington, la guéguerre entre Joaquin Phoenix et Pedro Pascal. À revoir sur Canal+ Cinéma dès 20h. Excellente soirée télé à vous tous et surtout bon film. C'est Andy avec vous pour la suite. Bonne écoute. Moi, je vous retrouve demain matin 6h-9h avec toute l'équipe du Wake Up Show pour le meilleur des réveils. Bisous.
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0: Jay-Z, The Chainsmokers avec Closa. Vous êtes dans le drive sur Radio 1. Merci d'être avec nous. 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C'est Elsa que l'on accueille. Elsa, bienvenue dans le drive Elsa.
1: Bonjour.
0: Ça va bien Elsa?
1: Oui, ça va bien,
0: c'est
1: vous?
0: Ah mais ça va très bien. Alors Elsa, pour la sélection ce lundi, Giant Bicycles Mauritius propose-t-il des vélos électriques? Vrai ou faux?
1: Vrai.
0: Et oui, on valide. Ah oui, Giant qui propose des vélos électriques. 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
1: Ok, merci, à vendredi.
0: Merci d'avoir passé ce moment-là avec nous et bonne fin d'après-midi. Elsa, merci de votre fidélité au drive sur Radio 1 et on revient dès demain avec Giant Bicycles Mauritius.
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0: Il est 17h30.
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0: Les températures de demain, les maximales jusqu'à 24 voire 25 degrés ressentis sur le plateau central, à prévoir 26 à 29 degrés sur les régions côtières. Pour ce soir, dans la région, 20 à 22 degrés et 16 à 18 sur les hauteurs.
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0: nouvelle semaine avec notre partenaire Casella Nature Parks pour votre chronique animalière, parce que mieux connaître la faune, c'est aussi mieux comprendre l'importance de la protéger. Après les lions, nous parlons du tigre. Quand on pense au tigre, on imagine immédiatement ses magnifiques rayures orange et noire. Mais saviez-vous que chaque tigre possède un motif de rayure qui lui est propre ? Un peu comme nos empreintes digitales, ces rayures permettent de distinguer les individus. Le tigre du Bengale est également un excellent nageur. Contrairement à beaucoup de félins, il apprécie particulièrement l'eau et peut y entrer pour se rafraîchir. Et contrairement aux lions, les tigres sont généralement solitaires. Il préfère chasser et vivre seul. 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

son de Julien Doré sur Radio One. Merci d'être avec nous après les infos de 18h. La question se pose, la crise de l'eau. Quelle solution à court et moyen terme pour faire face à la sécheresse? Emmanuel Edoux reçoit Sunil Dwokasing, consultant en environnement, pour faire le point sur la crise de l'eau et les solutions envisageables. La question se pose 18h-19h et votre drive qui revient dès demain.

0: écoute Radio 1, arrive 18h. Rendez-vous avec l'actualité, un flash en créole présenté par Rebecca François. Rebecca, bonsoir.
1: 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Voilà, c'est la fin, ça flash en créole. Merci au fin suivi. La suite, c'est la question se pose avec Emmanuel Edoux.

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0: 8h06 sur Radio One. Bonsoir. La question se pose par rapport à la situation d'eau qui nous est à Maurice et aussi la crise qui guette nous. Nos situations, l'IPA joli dans nos réservoirs, un taux de remplissage de près de 58%, mais on va quoi, qui ne descendent en dessus des 35%, quand on arrive 30%, pour ne plus pour capable pomper, parce qu'il pour gagner la boue, et qui manque une solution à court et moyen terme pour faire face à la sécheresse. La question se pose ce soir avec notre invité sur le plateau, Sunil Dwarkasinghe. Sunil, bonsoir.
1: Bonsoir, Emmanuel.
0: Merci que vous acceptez l'invitation ce soir. Le 5853-7721, c'est le WhatsApp de la radio. Mais surtout, à nos manuels éditeurs qui sont capables de poser une question à Sunil Dwarkasinghe dans l'émission ce soir par le WhatsApp, le 5853-7721. 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
2: 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Je n'ai pas gagné de l'eau avec pression et je n'ai pas gagné de l'eau parfois. 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
0: 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Aujourd'hui, c'est la crise de l'eau avant la crise énergétique qui peut attaquer nous. 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

0: finalement nous dans cette situation là?
1: Éventuellement, Manuel, nous n'avons pas l'effet naturel qu'il a. Faudrait pas nous dire non. 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
1: 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Et malheureusement, quand le projet est terminé, au lieu qu'il nous baisse la perdition dans nos réseaux de distribution, il n'augmentait pas 3%. 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Aujourd'hui, le problème est empiré. On réalise où, dans beaucoup d'endroits, dans beaucoup de places, nous encore un tuyau asbestos de l'ère coloniale française. Donc, ça remonte...
0: plus de 100 ans.
1: 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Pas fait de faire grand-chose. Donc ça, c'est un. Deuxièmement, c'est que nous captons seulement 7 à 9% de l'eau la pluie. Avec nous, on peut dire la pluie, pas peut tomber. Il est vrai, mais quand il est tombé, nous captons seulement 7 à 9% de l'eau la pluie. Il y a tout un réservoir qui est capable de contenir entre 92 à 95 millions de mètres cubes de l'eau. 32 fois sa capacité là, Emmanuel, perdit dans la mer. Ça veut dire 3 millions de mètres cubes de l'eau finis dans la mer chaque année. 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
1: 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Parce qu'il y a des affaires essentielles qui toujours bizarre restent dans la main un gouvernement du pays. L'énergie, qui malheureusement, in fine, traversée, n'est pas tellement sous nous la main. La télécommunication et de l'eau, c'est ben, pour moi, c'est trois éléments qui pas capables s'appuient sous contrôle gouvernemental. Parce que c'est vital, c'est important. 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
0: 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Dans quelques instants, là, la question se pose. Nous pécose l'eau dès le, c'est la sécheresse ce soir. Sur Radio One, nous venons dans quelques instants avec nos invités, Sunil Dwarkasing. À tout de suite.
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0: 6h31 sur Radio One, deuxième partie de l'émission. La question se pose, la sécheresse, quelle solution face à cette crise de l'eau qui fait une provoque pas de manifestation la semaine dernière et un événement tragique après à Caen-le-Vieux aux alentours de vendredi soir. Et tout ça les ramène-nous à ce malaise autour de stress hydrique. Notre invité ce soir, c'est Sunil Wakasing, juste avant la pause pub. 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
0: 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sa nappe souterraine privée là. 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Ou sont un peu trop frileux?
1: Quand il est arrivé, nous arrivons dans une situation très critique et nous dans l'état d'urgence hydrique. Bizan suspend two water rights, Keno. 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De qui nous aidons et qui manière nous capable servir, qui beau rôle capable servir pour éventuellement alléger la population. Ça, c'est bonne affaire qui bise à faire tout de suite, mais de l'autre côté, bise à capable capter tout ce monde de l'eau qui peut finir dans la mer là. La rivière encore est dans de l'eau puis aller. Ou passe à travers l'île Maurice, ou rouler, ou aller, et dans Mandjimoun, puis tirer beaucoup de photos, puis faire beaucoup de vidéos, puis montrer où qui, de l'eau actuellement, puis aller, puis continuer de descendre dans la mer, éventuellement, il n'est pas facile pour mettre un forage ou un barrage, là, dans l'immédiat, mais bien qu'à pompe de l'eau là, bien qu'à commencer. Quelque part, bien commence tout simplement le travail là. Bon, il est difficile pour gérer ça, si nous pouvons abandonner, il est difficile, on comprend, mais quelque part, c'est un petit peu bizarre qu'on pense cette bonne inactivité dans le water management, là, être plus, beaucoup plus agressif. Et mon pensée, là, c'est WA, bizarre dans cette bonne logistique qui est bizarre, pour être capable éventuellement de surmonter ça la pente, là. OK, nous, là, le gouvernement, il prend une décision, nous, on écoute ça au départ, puis donne des tanks, des lots.
0: Avec un napon.
1: Mais c'est pendant des lots que vous mettez dans le tank, là. C'est une affaire, si vous avez fini de penser. Comment ça fait là, une finit 50-60%, la plupart peut venir. Les prévisions dans la météo peuvent finir de montrer qu'il pas prenant l'appli pendant un bon bout de période. Mais l'air là, mes jeux là, tu bizarre fini.
0: Nous pouvons, surtout l'intervention, parce qu'on va finir au mettre peut-être dans la promo de cette émission. Et nous excusez-nous l'intervention au téléphone de Claude Calavadi, la Consumer Eyes Association. Claude Calavadi, bonsoir.
2: Bonsoir à vous-même et à tous les auditeurs et à votre invité.
0: Merci que vous avez accepté aujourd'hui pour intervenir sur la question de l'eau, stress hydrique, mais aussi concernant sécheresse. Quelqu'un m'a dit comment mon consommateur peut souffrir aujourd'hui par rapport à ça et qui mal mesure, qui ou capable de conseiller mon consommateur pour l'anti-gaspillage.
2: Right. Et première question de mobilier, on voit pourquoi une affaire technique ou un invité qui est hautement qualifié pour cause d'une affaire technique, mais on cause ben les autres choses. Premièrement, mobilier ou que CWA c'est un échec qui ne date pas d'aujourd'hui. Faut pas prétendre que ça y a pas arrivé sous ce gouvernement-là. Il est arrivé depuis des années et des années. Et tous les temps, autant dire le gouvernement travaille dessus, c'est ben cliché. Alors. Dites par exemple, la semaine dernière, je ne disais pour avoir une mesure pour être bon consommateur. Je ne disais tank avec la pompe pour donner du monde. Mais moi, je m'appelle ça une firefighting intervention, parce que premièrement, il n'est pas planifié, il n'est pas organisé, c'est plutôt un chaos. Premièrement, dans une émission, le ministre avec le directeur qui est du monde DBM, après DBM, j'ai bien sub le CWA, et c'était de la pagaille. Apparemment, on entendait aujourd'hui, c'était la pagaille près des bureaux de...
0: Oui, ouais. Et ce qui nous fait trouver aujourd'hui, nous fait rapporter sur la page Facebook de Radio 1, nous capable de trouver aussi, et dans les journaux depuis midi. Mais aussi, oui. Est-ce qu'il à cette heure-là qui parle découvert, qui est capable de faire ça online? Donc,
2: mais il découvre l'Amérique, là. Il y a trop de choses qui se dire. C'est le moment qui se dit. Par exemple, changement de tuyau, tout le gouvernement dit qu'il y a un problème de Thio, mais il fait au petit bonheur. Moi, de nous, il fait encore. Par exemple, 170, ou rapporte une faute, ça prend beaucoup de temps. Et l'eau est perdue pendant une bonne période avant qu'il y ait une réparation. Là, on est dans autre chose, autre structure, il y a aussi une faute grave, réparation immédiate. C'est une faute moyenne, il fait de 24 heures. Mais c'est faux. C'est sur papier seulement, la réalité du monde entend des jours et des jours. Vous connaissez ce qu'il fait? Parce qu'il peut pas une norme. C'est qu'en anglais, il y a une standard. Ça veut dire, là, du monde n'a pas connu. OK, dans deux jours, il pourrait réparer. S'il n'est pas réparé dans deux jours, XYZ, pour une sanction qu'il peut prendre contre les autorités, ou bien j'ai besoin de m'expliquer. Mais tout ce... Bon, pas qu'on est côté, non. Moi, mon rapport est une fuite de l'eau. Après un mois, c'était toujours pareil. Mais pas dire moi qui, quand même, n'est pas une fuite importante, mais quand même, pas qu'on prend autant de temps. Je dis à qui 60% de l'eau perdue qui n'est pas facturée. Mais qui a un plan qui peut faire pour résoudre ça? Moi, je me dis, perdre d'eau, guette perdre d'eau, mon DSN ne fait pas moi qui m'appelle, hein, peut-être vous invitez pour confirmer. Perdre d'eau en 2000, c'est 52%. À ce là on connaît comment il est arrivé, il est à 60%. Au lieu de nous payer diminuer, nous payer augmenter. Il y a ben, beaucoup de problèmes qui sont là. Je veux dire, ben, consommateur, plusieurs fois, on me dit, je connais une petite mesure, mais quand même, il peut aider. Qui fait ce pas faire reinvesting. Les là, ben, consommateur, tu as gagné de l'eau pour se servir, pour se laver l'auto, pour se arroser le jardin, pour se laver devant eux, peu importe ce que tu fais. Mais ça, où tu faisais encourager, où tu faisais donner un subside. Ça que tu me donnes subside, les là, tu es capable de ramasser de l'eau et servir. Moi, je dis toujours dans tout ce comité qui est là, qui est dans tous les comités du gouvernement, quand concerne consommateurs, tu besoin d'un représentant des consommateurs pour faire la voix des consommateurs. Mm-hmm. Quand on est dans STC, on s'est demandé, effectivement, et là, un monde qui représente consommateurs maintenant. Vous connaissez le prix, ça aussi mon lien, pas qu'il me connaît, je veux dire le prix, depuis 2012, dernière fois, il y a une révision tarifaire. 2012, là, on peut bien dire. Mm-hmm. Mais si mon pensement de consommateur, je ne pas nécessairement compte une augmentation, ni la CEA, ne pas dire qu'il ne faudrait pas augmenter. Quand besoin augmenter, mais si il y a une garantie que le service sera à la hauteur, si ça ne porte pas plus d'argent dans la caisse qui vous servit bien, mais ça aurait aidé. D'un seul mot, vous dire où, mm-hmm. qui, par exemple, emploie un expert du commun, enfin, mon nom est non du monde, qui me connaît, il connaît beaucoup de choses, c'est M. Kapemutu, qui peut mettre en place un programme structuré, et peut-être avec des objectifs bien clairs et précis, et un temps pour compléter. Mon pensée, ça, tu pourrais aider. Mon envoyé une photo, juste pour terminer sur ça, mon mm-hmm. envoyé une photo, la CEB, ça, mm-hmm. elle l'a encore, là, hein, même mm-hmm. ministère, là. Mm-hmm. Je ne fouille un trou depuis plus de 3 semaines. Et vous trouvez, mon envoyé, plusieurs choses, spécimens de la photo. Parce que même, premièrement, le truc est à l'envers. Il est en bas là-haut. Mais comment dites-vous pour lire? Les barres résident en place. Alors, c'est un peu ça qu'on demande d'améliorer, le service. Si vous donnez un bon service, la situation des consommateurs n'est pas contre augmenter le tarif de l'eau. Monsieur, un consommateur parti pour compte, mais c'est moi si vous pouvez garantir qu'il y a un service efficace. Mm-hmm. Voilà un peu ce qu'on croit.
0: Merci Claude Calabani, qui nous pourrait trouver dans le compte rendu, qui nous pourrait faire demain matin. Alors Claude Calabani fait une résume un peu, ce qui est le consommateur, et nous tous nous consommateurs de l'eau, que ce soit où, que ce soit moi, sous Nil, et que ce soit les deux techniciens qui peuvent être moi à travers la FIT. Nous tous, malheureusement, nous consommons de l'eau, un abonné, c'est le BBA, mais aujourd'hui, au-delà de ce qui finit dire le Rainwater Harvest Scheme, la qualité de l'eau qui nous gagne dans nos robinets, le civisme, l'éducation d'un abonné aussi, l'imprimer, pas seulement mettre mal mesure en gauze du monde avec mal mesure restrictive.
1: Rainwater harvesting, nous bisal apprendre Rodrigue.
0: Oui.
1: Tout
0: le monde dit ça.
1: Nous bisal guetter qu'ils ont fait, quelle manière ils ont évolué, quelle manière cette construction, cette la case adaptée à faire rainwater harvesting, nous pas pas loin, nous bisal apprendre là-bas.
0: Mm-hmm.
1: Il est très possible. Il y a un an et demi de cela, on fait un projet avec support à la compagnie privée dans le village de Petit Sable et Grand Sable. Nous avons connecté 30 la case avec le Rainwater Harvesting System. Et ça fonctionne bien. Aujourd'hui, Bandimoun Djanoubo aussi partie dans ça. La situation est beaucoup, beaucoup plus grande.
0: Rainwater stress pour les
1: alors. Ouais, voilà. Donc, déjà, énormément d'expérience, nous ne faisons pas, mais c'est quelque chose qui demandait à être fait. À l'époque, je me rappelle, quand nous étions au niveau de la commission de Maurice et le Durable, nous avons fini comment ce travail dans l'Ouest, au monde, pour nous faire un rainwater harvesting system. Nous avons fait un survey pour que manière nous connecter 3-4 la case avec un système, un tank de l'eau, etc. Donc, tu disais un amant de projet, mais malheureusement, la commission elle-même avait été dissolue, avant qu'il y ait commencé à implémenter beaucoup de projets. Mais c'est quelque chose qui est bizarre faire à Maurice, éventuellement, parce que, qui nous fait essayer nous servir de le traiter, de l'eau chlorinée, pour lave sali, pour lave le tout, pour lave tout. Ou donc, une bonne partie de ça, de le traiter là, et tu es capable d'être, continuer à être sauvé ou passer à vie par rapport à ben, les autres besoins qui nous aident. Right? Et c'est un peu ça. Et it's high time. J'ai un projet d'envergure nationale pour qu'il y ait qui nous commence à guetter qui ban la case capable déjà commence à capter de l'eau l'appli. Comment se faire? Bien fait un sensitization, un awareness. Et aujourd'hui, mon pensée, le peuple mauricien peut comprendre valait capter chaque goutte de l'eau et très probablement à ce stade-là et peut-être un petit peu après c'est le moment pour nous capables lancer d'envergure un projet de rainwater harvesting à Maurice.
0: Avant que nous causions Maurice le durable, mon collègue Jiten et un collègue qui était le directeur ou qui le project manager et aujourd'hui le ministre nous cause ou fait une cause d'affaires, le water harvesting, et n'a presque, c'est un hebdomadaire, nous, soit un quotidien qui vient de révéler la semaine dernière, nous, 45 millions mètres cubes, si je ne me pas trompé, ben, eau usée, qui nous traitait, chaque année. Et, ça m'a utilisé là, il y a une réticence de la part de man planteurs et de man agriculteurs pour réutiliser ça, parce qu'il écoute des fois plus cher, il m'a fait samedi dernier sur les ondes de Radio One dans Polémique, parce que c'est un traitement qui est utilisé en Singapour, c'est-à-dire traite de l'eau, ou comme ça plus bien que moi, sur l'île, en manière osmosis, et ça l'a dit quand il est révélé, il dit comme ça qu'il, et n'a sa perception qui est de la traiter par Wastewater Management Unit et qui n'est pas utilisé. Donc, nous avons une autorité qu'il a, qui peut traiter de l'eau usée pour qu'elle ne soit pas réutilisée, même s'il y a un coût deux fois plus cher, mais il n'est pas assez vulgarisé et ça, pas peut faire rien avec.
1: Il est vrai qu'il a fait un petit débat dans une émission la dernière fois. Moi, l'information, c'est que l'installation de Saint-Martin, il fait un tertiary treatment, c'est-à-dire, il fait un ultraviolet treatment. Mais, moi, normalement, les autres collègues, Klosa et Bichonna, tu peux dire qu'ils ont fait seulement secondary, c'est quelque chose à prouver. Nous reste un petit peu suspendu. Quel type de traitement de l'eau usée nous
0: est-ce qu'il
1: est-ce qu'il nous est en secondary ou nous est en tertiary? Si nous est en secondary, il demande à être purifié encore un niveau pour qu'il y vienne un de l'eau qui est nous capable de servir. 90% plus. Si nous est en tertiary treatment, c'est-à-dire il est déjà presque un de l'eau qui est more or less très, très pur. Les vrais qui ont voyagé ou à Singapour, ou à Hong Kong, c'est là-bas la plupart de l'eau qui est consommée. C'est de l'eau traitée de waste. À l'île Maurice, Saint-Martin, Mokwa, il produit environ 55 000 mètres cubes de l'eau, qui est traité et qui malheureusement, il y a une capacité de traite environ 2,3 millions de litres par l'heure. Et malheureusement, tout ça de l'eau traitée là finit déversé dans la mer. Aujourd'hui, même les agriculteurs à l'île Maurice refusent de prendre ça de l'eau là. C'est un petit peu, nous, bien pensons dans la direction qui manière. S'il y a un secondary treatment, bien fait, living tertiary, et bien là, commence, au lieu qui peut servir de l'eau marovacois pour l'irrigation, de l'eau la nicolière, tout ça, madame là, probablement servir un peu plus ça, de l'eau qui donne aux madame pour bonne raison domestique, et pousse les planteurs à accepter ça de l'eau là, pour faire surtout l'agriculture de la canne à sucre, qui m'ont pensé très apte à être arrosé par ça de le traiter.
0: Namin Ramgoulam, il y a un discours qui est comme ça, qui est pour venir avec Maurice Hulle Durable, c'est-à-dire Maurice Hulle Durable 2.0. Quand nous cause Maurice Hulle Durable, nous cause changement climatique. Et nous n'avons pas cause changement climatique sans qu'il nous vive lit, parce que nous n'avons pas effet El Niño, nous n'avons pas la sécheresse, nous n'avons pas aussi man flooding, c'est-à-dire comme on finit là actuellement au Népal. Quand il y a un grand cru, et nous aussi, quand nous avons une grosse pluie ici, Maurice, il paraît qu'il a arrêté pendant une journée, parce qu'il y a une pluie torrentielle, etc. Aujourd'hui, est-ce que Maurice est durable, en quoi il a sa place sur l'île Wakasing, pour un revival?
1: Plus que jamais. Parce que quand on regrette éventuellement, quand on regrette tous nos bannes d'État, quand on regrette tous nos bannes chiffres, de plus en plus, nous pial faire le rouge dans tous les aspects de l'environnement. Quand on guette déforestation, là, nous peut cause des lots, nous peut cause la transition énergétique partout. 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Nous guette nos émissions de carbone. Nous aussi, grand traité, nous aussi, nous faire nos National Determined Contribution, nous dire, nous pour réduire émissions par 40%, 30%, mine 40%, mais aussi, quand on guette des émissions de 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Mm-hmm. On peut trouver là, nous, nos plusieurs comités. On peut tout l'île Maurice, là, pour diriger, le Nairobi Convention. Mais, qui tu sais là pour amener Maurice? Mais nous, ça trouve un sens, moi, là, ici, assis dans un grand comité, faire un grand discours, là-bas, pas pour sens.
0: Et la commission de l'océan Indien aussi.
1: Oui,
0: qui est comment dire.
1: Donc, quand on guette
0: loin,
1: vous prenez n'importe qui domaine de l'environnement, où vous trouvez qui nous peut réquiller. Donc, la commission, effectivement, peut-être, mais sûrement, faudrait pas libérer une commission, comme elle était la dernière fois, qui est non seulement pouvoir consultatif, si vraiment le gouvernement de Ramgoulam, dit, limine business, la commission mise à set-up avec un framework de parlement, et libérer une institution qui est sauvegardée par la Constitution, et qui, comme ça, n'importe qui gouvernement vient demain, le travail continue. Il n'est pas dissoudre qu'un gouvernement est fini. On peut rappeler en 2014, comment il y a un changement de gouvernement, la commission est dissoudre. Donc, il faut bien une continuité dans les choses. Aujourd'hui, il y a beaucoup, beaucoup de jeunes formés dans le domaine de l'environnement à l'île Maurice, qui sont capables de donner un grand coup de main pour ce dossier, faire l'île Maurice vraiment vivre un pays durable.
0: Les derniers chiffres de la Water Resources Commission qui peut tomber à l'instant dès qu'il nous peut faire une émission, 18h55, nous avons quelques minutes avant qu'il ne termine. Alors Marovacois rempli à 35,1%, 44% pour la Nicolière, 74,6% pour Piton du Milieu, 39% à la ferme, Morlon 77,2%, Midlands Dam 76,3%, Bagatelle Dam 62%, un pourcentage de 56% de taux de remplissage aujourd'hui, le 12 octobre 2026, contre 85,9% en 2025, à la même période.
1: Marlon,
0: c'est à 77,2%.
1: Mais voilà, c'est la première des choses à faire, c'est diver de l'eau Marlon déjà. Donc, on a une connexion qui existait, diver de l'eau Marlon à Marovacois. Peut-être dans le deuxième temps, trouver un petit peu qui manière, au lieu qui, de l'eau Midlands, dame, il y a le fini l'eau la Nicolière. d'arriver à être l'île au mort, on va quoi, lui aussi. On va connaître si ban logistique, ou ban infrastructure existait, si pas existait. Mais ça tombe d'une façon temporaire, créer sa ban, sa ban, sa ban chose, hein. Donc, il y a deux possibilités, là, qui gravent en foule, mort, on va quoi, d'un premier temps. Et après ça, bon, la ferme, impossible, parce qu'on va prendre qui de la ferme est contaminée. Donc, c'est, la ferme, c'est un réservoir qui vous a fermé. Les hautement contaminés par matière fécale et ceux de l'eau, mon parcours, l'hygiène de l'eau, même pour l'agriculture, n'est pas bon. Donc, moi, pas comprendre qui fait le moins copé garde la ferme, quand on nous connaît sur l'État, probablement, c'est des choses rapides qu'ils visent à faire. Marlon et Midlands, qui est un, Marlon, moi, connais une connexion, qui est capable d'alimenter Marovacois immédiatement, mais moi, pas trop connais si Midlands, nous, est non, ça va une connexion, là.
0: Un dernier mot, ou un ancien politicien, ou un ancien parlementaire, comment on trouve la performance, surtout à statut qui nous passe par des moments très très très difficiles. Cette rame-là qui finit d'arriver avec l'affaire Élodie Thomas marque le pays, situé dans un contexte de manifestation sur la crise de l'eau. Réaction ou comment on trouve la performance du gouvernement?
1: Le pays va mal. Les Mauriciens ne sont pas contents. Ça résume en deux mots. Le pays va très mal. Un Mauricien, pas trop rapide. Le feeling good factor n'existe plus. Et donc, nous, ben, politiciens, nous sommes à mi-mandat. C'est high time de catch up. Et qui, éventuellement, nous sommes fait un Mauricien régler goût, vivre dans ce pays. Aujourd'hui, tout Mauricien découragé. Mauricien n'est plus en vie. Envie de vivre dans ce pays-là.
0: Monsieur Le Cassing, merci.
1: Merci, Emmanuel.
0: Merci à celui de Cassing qui finit de faire un exposé de la situation de l'eau cet après-midi sur Radio One, ce soir plutôt. Rendez-vous demain entre 18h et 19h. Mon invité sera pour le dossier d'Ipak Bénédine.
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10: Bonsoir, bon début de soirée à l'écoute de Radio One. Il est 19h. C'est le journal présenté par Rebecca François Boncoeur. Bonsoir Rebecca.
11: Bonsoir Yoshua, bonsoir à tous.
10: On démarre avec les titres.
11: Et ce qui fait n'arriver pas Tibizan arrivé, Navin Ramgoulam s'exprime plutôt après la rencontre avec l'époux d'Elodie Thomas et les spécialistes indiens. Affaire Elodie Thomas, toujours, les rumeurs se multiplient sur les réseaux sociaux. Les autorités appellent au calme et à la responsabilité. À Barclay, un tram a caillassé, une vitre endommagée, mais aucun blessé n'est à déplorer. Le trafic du métro express n'a pas été perturbé. Mam Rabatomang reste en détention. Les moyens financiers du milliardaire malgache pourraient lui permettre de prendre la fuite, selon la justice. enregistrement des réservoirs d'eau, longue file d'attente devant les bureaux de la CWA, des aménagements prévus pour les abonnés qui font la queue. Et à l'étranger, l'Arabie Saoudite reconnaît être mise à l'épreuve par les frappes des Houthis. Le Premier ministre assure que tout sera mis en œuvre pour offrir à Elodie Thomas les meilleures chances de survie. Une équipe de spécialistes indiens a été sollicitée pour apporter son expertise en vue d'une intervention chirurgicale particulièrement complexe. Navin Ramgoulam a rencontré Jonathan Thomas et les médecins indiens cet après-midi au bâtiment du Trésor. Un extrait de sa déclaration.
12: C'est vrai qu'il paraît qu'il balaye tout ce que ce cervical bone. Je ne peux pas paraître un gros dommage là. Je vais faire mal les outils sans cours, dans le genre de dommage, côté hanter, etc., etc. Après ça, je vais faire l'opération. Il y a une affaire en prendre la médecine. Pour les affaires, je dis first, do no harm. Parce que c'est bien qu'on balaye, c'est dans l'outil, je vais faire plus de dommage un coup là. C'est une grande expérience que je vais faire. Donc c'est ça que je vais faire. C'est un moment de gracieuse que tout le monde est capable de faire le faire. Parce que c'est qu'il arrive, il n'a pas de ses armes, quand on sait la fonction.
11: Par ailleurs, Navin Ramgoulam appelle la population au calme afin d'éviter toute escalade. Le Premier ministre affirme qu'il assume pleinement sa responsabilité de préserver la paix sociale dans le pays. Écoutez.
12: En même temps, il appelle au calme. Il a dit qu'il faut déclencher cette situation-là. Il donne l'occasion. Au lieu de penser à une madame et à ses enfants, puis de ce monsieur-là, pousser tout bonne solution, et avec une enflamme, monsieur. C'est malheureux, il dit comme ça. Le mon père appelle après, il a fait un homme. Il dit qu'il faut quand même poster le Facebook. Poster. Qui s'en va pour avoir accepté. Il finit dire, il finit pas se dire. Oui, mais ça ne va pas prendre sa responsabilité. Moi, on sort d'un pays. Il ne faut pas laisser ce pays détruire. Il ne faut pas être un petit peu. Il n'est pas acceptable ça. Il ne faut pas vouloir ça.
11: Le drame qui afflige Elodie Thomas pousse certains individus à véhiculer des informations infondées relativement à son état de santé et la situation dans le pays. Certains se laissent aller à des théories complotistes, notamment après avoir pris connaissance qu'un conglomérat opérant dans les régions proches de Caen-le-Vieux à Rosil aurait demandé à ses salariés de travailler de la maison. Durant la journée, d'autres informations ont été circulées parce qu'un autre conglomérat a baissé le rideau durant la première partie de l'après-midi. Le point avec Velmounia.
13: Les réseaux sociaux et les services de messagerie sont particulièrement féconds en rumeurs quant à l'état de santé d'Elodie Thomas depuis hier soir. Dans certains groupes de conversation privés, des théories complotistes sont échangées. La speaker de l'Assemblée nationale, Shirin Omirodizifra, explique que les citoyens doivent garder la tête froide. Ancienne députée de la région, elle souligne que les habitants peuvent se tourner vers le député afin qu'ils puissent interroger le gouvernement sur cette affaire lors de la rentrée parlementaire la semaine prochaine.
14: Vous pouvez faire un appel au calme, pas juste dans l'endroit-là, mais dans toute l'île Maurice, dans un petit pays. Nous tristes pour ça, madame-là. Nous pas qu'à laisser du monde venir faire des ordres pour qu'il est là. Tout du monde paye les pots cassés, s'il y a tout du monde qui plisse misère.
13: L'ancien président de la République, Pradip Rupen, invite les Mauriciens à ne pas se laisser influencer par la rumeur.
15: Nous pensons qu'ils demandent nous voir comme ça, c'est les preuves, et nous voulons dans tout nous calme, et tout ce qu'ils sont capables de faire pour qu'ils nous donnent maximum soin à la personne. En plus, nous ne pas croire qu'ils fait un moment pour nous laisser nous aller pour une rumeur, pour une affaire qui est capable d'infonder et laisser l'émotion dominer la raison.
13: Stéphane Guya, de Résistance et Qu'Alternative, déplore que certaines personnes soient en train d'inciter les Mauriciens à la violence.
16: Les Mauriciens, maintenant, dans le fond, nous les cœurs, c'est l'amour pour nos pays. Ce qui fait que du monde capable de mettre un drapeau maurice, c'est éventuellement un drapeau blanc avec ça, pour exprimer justement tout notre soutien et solidarité vis-à-vis Elodie et toute sa famille, et qu'Alimène la bousille, et faire poster les réseaux sociaux.
13: En ces moments difficiles, chaque nouvelle rumeur peut être une étincelle

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1: Avec l'intention de mettre la vie de Truy en danger, deux autres chefs d'accusation ont été ajoutés contre lui. Utilisation d'armes à feu pour intimider et blessure involontaire causée par imprudence. Le sergent Gautam Singh Tokur demeure en cellule policière. Et ce sera désormais au Central CID de poursuivre l'enquête sur le coup de feu tiré par le sergent Gautam Singh Tokur, qui a grièvement blessé Elodie Thomas. Le CCID devra entendre de nouveau les soldats de la Special Mobile Force qui étaient présents au moment des faits. Un sergent qui aurait affirmé n'avoir rien vu et n'avoir rien entendu aurait été vu sur les images de vidéosurveillance partagées sur les réseaux sociaux ce week-end. Ces images auraient aussi permis aux enquêteurs d'établir que deux équipes de la Division Support Unit et de l'Emergency Response Service ont quitté les lieux aussitôt après que le sergent Gautam Singh Tokur a fait usage de son revolver. Il venait alors de tirer sur le van de Rudy Subrayen. Ces agents pourraient être inculpés de non-assistance à personne en danger. À ce stade, hormis le sergent Gautam Singh Tokur, trois autres agents du poste de police de Canlevieux ont été interdits et de leur fonction pour non-assistance à personne en danger. Également dans l'actualité, des individus ont lancé des pierres sur un tram cet après-midi à la station de Barclay. Une partie d'une vitre a été endommagée. Aucun blessé n'est à déplorer et la fréquence du service n'a pas été affectée. L'incident a été signalé à la police. Les équipes techniques sont intervenues pour prendre en charge le tram endommagé. Vincent Occam, chargé de communication de Metro Express Limited, apporte des précisions au micro d'Amanda Elisabeth.
2: Apparemment, il y a une petite en fait, des vitres du métro qui a été endommagée. Mais actuellement, en fait, il y a l'équipe technique qui travaille dessus. Mais aussi, ça a été rapporté à la police. Alors, il y aura forcément un petit décalage du fait qu'on a retiré un train quand c'est en opération. Par contre, il y aura pas forcément un gros impact, à savoir qu'on a aussi des trains qui sont là et qui peuvent être utilisés.
1: Et nouveau revers judiciaire pour Mam Ravatomang, la Bail and Remand Court refuse une nouvelle fois la liberté conditionnelle du milliardaire malgache visé à Maurice par des accusations provisoires de blanchiment d'argent et de complot lié à un présumé trafic d'influence. La Cour se montre catégorique sur le risque de fuite, les moyens financiers considérables du milliardaire, ses intérêts à l'étranger et les circonstances de son arrivée à Maurice à bord d'un jet privé en octobre 2025 pèsent lourd dans la balance. Le point avec Ashley Victor.
3: La justice redoute qu'une remise en liberté lui permette d'influencer des témoins ou de compromettre des éléments de preuve. Les conditions proposées pour encadrer sa liberté ne sont pas jugées suffisantes pour écarter ces risques. Mami Ravatomang dispose de moyens quasi illimités et ses réseaux d'influence restent toujours à être déterminés par les autorités mauriciennes, ce qui pourrait lui permettre de prendre la fuite malgré les restrictions habituelles. Au cœur de l'enquête de la Financial Crimes Commission, des soupçons de corruption à Madagascar et des fonds qui auraient transité par des banques mauriciennes. Le montant lié aux accusations de blanchiment atteint environ 7 milliards de roupies. Le magistrat Ilfaz Nathier reconnaît la complexité de cette affaire qui s'étend sur plusieurs pays et porte sur un important volume de documents. Il presse toutefois les enquêteurs d'avancer rapidement. Mami Ravatomang reste donc en détention. Il demeure présumé innocent. Les accusations portées contre lui n'ayant pas été établies pour le moment.
1: Également dans l'actualité, de nombreux abonnés de la Central Water Authority ont dû patienter dans de longues files d'attente devant le bureau principal de l'organisme à Saint-Paul dans l'espoir de faire l'enregistrement dans le cadre du Water Tank Scheme. Effectuée manuellement, cette opération a entraîné un important afflux de personnes et provoqué de longues files d'attente. Nous sommes allés à leur rencontre pour recueillir leurs témoignages. On les écoute au micro d'Amanda Elisabeth.
4: Depuis cet été, voilà, mais moi, tu pensais que moi, déjà, je pouvais finir, maîtriser du monde, pas pour faire ça qui était là, qui est là, mais il n'est pas facile.
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4: Il n'est pas facile parce qu'il y a des clients pour passer là. Et là, il y a même vieille du monde, même du monde a acheté beaucoup. J'ai envie de faire une request, moi j'ai fait, tu dois envier du monde, tu dois jeter un avantage et mettre dans plusieurs places. Pour beau pour nous.
6: C'est pas facile que nous prenions de l'eau, c'est tout le monde dans Confoucro, comme on peut dire la rivière Castel. Moi, je suis pas là, je suis dans la rivière Castel, mais là, il y a un camion de l'eau, il vient un coup, mais là, depuis ça,

0: Une réunion avec le ministre des Technologies, de l'Information, de la Communication et de l'Innovation, Avinash Ramtohel, s'est tenue ce matin afin d'examiner les moyens d'accélérer et d'optimiser ce processus d'enregistrement. Le General Manager de la CWA, Shamtanou, apporte davantage de précision au micro d'Amanda Elisabeth.
1: Je suis en contact avec le ministre Patrick Asselineau ce matin pour prendre stock de la situation. Et aussi le ministre de l'IT qui me donne un coup de main de dire pour capable d'être dans, comment dire, capable d'activer un petit peu sa enregistrement. Ce qui nous peut faire aussi pour ceux-là, un petit peu long laqué, nous pouvons mettre bureau en dehors et nous pouvons gagner une chose pour qu'il y ait quand même une population qui vienne faire application. Je peux rester dans le soleil, je suis là pour travailler. Et si jamais il y a un petit appli, donc ni pour confortable pour être. Parce que ce qui m'a remarqué, là, on fait que trouver une madame Invini, probablement là où 70 ans, Invini, il est pertinent, donc nous poussons la jeu et nous vous donnons priorité, ça va être bien ça.
0: 19h12, place à présent l'actualité à l'étranger. Le ministère saoudien de l'énergie a reconnu ce lundi que les infrastructures du royaume étaient mises à l'épreuve après la série d'attaques meurtrières des Houthis du Yémen, notamment contre l'aéroport de Riyad, promettant une réponse ferme. Ces circonstances ont mis à l'épreuve nos infrastructures, nos institutions, nos équipes et notre résilience, a déclaré Abdulaziz Ben Salman. Il s'exprimait lors d'une conférence de presse sur l'énergie à Riyad, où doit également parler dans la journée le patron du géant pétrolier saoudien Aramco, dont les infrastructures sont sous le feu des Houthis pro-iraniens depuis des semaines. La sécurité énergétique ne peut être considérée comme acquise, a reconnu le ministre du premier exportateur mondial de pétrole. Les hostilités ont repris en juillet entre les Houthis et les forces gouvernementales yéménites, ainsi que l'Arabie saoudite qui appuie militairement ces dernières au Yémen, et ce sont intensifié en septembre. Voilà la fin de ce journal. Merci de l'avoir suivi. La suite est avec Ursula.
2: Merci beaucoup, Rebecca. L'info revient à 20h.

Voici le communiqué de la météo pour Maurice et Mia. 16h30 ce lundi 12 octobre. Des nuages venant du sud-est influenceront le temps local dès cette nuit. L'assez fort anticyclone au sud des Mascareignes maintient des alizés modérés sur notre région. Un temps mi-couvert ce soir et tôt demain matin. Nuages principalement au sud, à l'est et sur le plateau central avec des ondées. Du beau temps attendu au cours de la journée à l'exception de quelques ondées occasionnelles sur les hauts. La température minimale sera entre 16 et 18 degrés sur les hauteurs, entre 20 et 22 ailleurs. La maximale sera entre 22 et 24 degrés sur le plateau central, entre 26 et 29 degrés sur les régions côtières. Le vent soufflera de l'est-sud-est à environ 20 km/h, se renforçant légèrement demain. Quant à la mer, elle est agitée au-delà des récifs avec des houles du sud-ouest de l'ordre de 2 mètres, devenant graduellement fortes. Durant la nuit, les sorties en haute mer sont déconseillées à partir de cette nuit. Marée haute demain à 1h51 et à 13h28. Marée basse à 19h48 ce soir et demain à 7h30. Et le lever du soleil est prévu pour 5h40.

0: Les avis d'obsèques d'essai de Monsieur Anil Riega. Monsieur Anil Riega, connu sous le nom de Pétrole, âgé de 61 ans. Le convoi sortira du domicile de son épouse, Madame Danwanti Regia. Riega, à Holo 22, morcellement CIE, à Mongou, demain 13 octobre à 9h, pour se rendre à l'incinérateur de Darouti. Le décès de Monsieur Jairay Soukouaria, Monsieur Jairay Soukouaria, connu sous le nom de Vivek, âgé de 64 ans. Le convoi sortira du domicile de son épouse, Madame Kavita Soukouaria, à Mission Crossroad, l'Almaty, demain 9h, pour se rendre à l'incinérateur de l'aventure. Le décès de Monsieur Jean-Paul Macrine, Monsieur Jean-Paul Macrine, connu sous le nom de Jean-Paul, âgé de 62 ans. Le convoi sortira du domicile de son épouse, Madame Marilyn Yela Macrine, à Le Rosière Balisson-Rosbel, demain à 10h, pour se rendre au cimetière de Grand Bel Air, Maïbourg. Le décès de Madame Lilaouti Colichurn, Madame Lilaouti Colichurn, Niramissar, âgée de 92 ans. Le convoi sortira de son domicile à Gandhi Road, l'Almaty, demain à 10h pour se rendre au crématorium de Gandhi à l'Almaty. Le décès de Madame Kamlaouti Bajan Nemitu, Madame Kamlaouti Bajan Nemitu, connue sous le nom de Kamlaouti, âgée de 69 ans. Le convoi sortira du domicile de son fils, Monsieur Souraj Bajan, à Acham Lane, Montagne Longue, demain à 10h pour se rendre à l'incinérateur de Crèvecœur. Le décès de Madame Marie-Bernadette Nobin, Madame Marie-Bernadette Nobin, connue sous le nom de Roselyne, âgée de 68 ans. Le convoi sortira du domicile de son gendre, Monsieur Louis Joanito Lagaillarde, à Route Royale Anse-Larret, demain à 10h30 pour se rendre en l'église de Notre-Dame du Grand Pouvoir à Vieux-Grand-Port et de là au cimetière de Petit Bel Air, Maïbourg. Le décès de Monsieur Rup Singh Setragan, Monsieur Rup Singh Setragan, connu sous le nom de Gautam, ex-Senior Traffic Census Officer au ministère des Terres, âgé de 62 ans. Le convoi sortira de son domicile à Morcellement Sitaram Arieta Vakwa demain à 11h pour se rendre au crématorium de Trois Mamelles. Le décès de Madame Peggy Sheila Bella, Madame Peggy Sheila Bella, âgée de 60 ans, le convoi sortira du centre funéraire d'Eliensen, sa route royale Beaubassin, demain à 11h pour se rendre en l'église anglicane de Saint-Paul à la Caverne et de là au cimetière de Bigara. Le décès de Monsieur Jean Jean Eugène, âgé de 38 ans. Le convoi sortira de son domicile à impasse 45 Muslim Cemetery Road, Sainte-Croix, demain à 11h pour se rendre en l'église du Père Laval à Sainte-Croix et de l'au cimetière de Rochepoix. Le décès de Monsieur Telma Singh Lubin, Monsieur Telma Singh Lubin, ancien laboureur à Fuel, connu sous le nom de Kumar, âgé de 74 ans. Le convoi sortira du domicile de son fils, Monsieur Vishal Lubin, à Tagore Street, Roche Noire, demain à 11h pour se rendre au crématorium de Roche Noire. Le décès de Monsieur Sivaramen Mardé, Monsieur Sivaramen Mardé, connu sous le nom de Robin, âgé de 56 ans. Le convoi sortira de la chapelle ardente d'Eliensen, sa route royale Beaubassin, demain à 11h pour se rendre au crématorium de Berthaud Stanley. Le décès de Monsieur Lindsay Ramasamy, Monsieur Lindsay Ramasamy, âgé de 71 ans. Le convoi sortira de la chapelle ardente d'Eliensen, sa route royale Beaubassin, demain à midi pour se rendre en l'église de Notre-Dame de la Visitation à Vakwa et de là au cimetière de Phoenix. Radio One présente ses sincères condoléances à toutes ces familles endeuillées.
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7: Nous interrompons ce programme pour un breaking news sur le scandale chez Valeris Motors, représentant des marques Hyundai, Volvo, Forlan et Genesis. Nous rejoignons notre envoyé spécial sur place pour une déclaration de la direction.
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0: et Sega piqué avec la voix de Jamaïque. Sur Radio One, bonsoir à tous et bienvenue sur la fréquence Liberté. Je suis contente de vous retrouver, c'est lundi. Et le lundi, nous vous proposons du 100% local entre 19 et 22 heures. On espère que ce week-end est bien passé, malgré tout ce qui nous pétendait, tout ce qui a pu avoir vendredi dernier. En tout cas, grosse pensée à toute bonne famille, toute bonne camarade qui, voilà, comme on dit, j'ai lu hein, d'ailleurs dans la presse, on dit l'île Maurice qui tient son haleine là. Nous espérons en tout cas qu'il tout pour passe correct et nous reste garde la positivité en union de prière en tout cas avec toute la famille d'Élodie Thomas. Donc c'est vrai que le lundi c'est Sega, du coup on respecte ça. On va vous proposer un bon petit Sega vient de chez nous histoire de voilà quoi, de mettre un peu de joie dans nos cœurs. Nous pouvons essayer du mieux qu'il nous capable et aussi se capable avec Renulo 58 53 77 21 avec grand plaisir. Nous allons recevoir vos messages et pour m'accompagner dans durant ces trois heures, Prachant à la réalisation de cette émission. Ça va Prachant, bon week-end, tranquille, en pleine forme. L'été est de retour aussi, hein, je sais pas. Chez vous, là, s'il a commencé à faire chaud, en tout cas, pour lui, maman, en hiver, il fait chaud, hein, mais là, nous commençons à sentir vraiment la transition et la chaleur, les températures ont augmenté. Alors on s'hydrate bien, mange beaucoup de légumes, tout ça là. D'ailleurs, The Caradian Web, qui s'est pu manger, quels sont les bons plats de votre côté en ce lundi soir au 58 53 77 21, bien sûr. Allez, on va marquer la pause et juste après, on a Andy Janvier et Sega Tambour.
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0: Zilois sur Radio 1 Belvédère. Vous restez bien connectés à la fréquence Liberté. On aura des tickets à vous offrir ce soir pour les spectacles de Comico. C'est samedi, bien sûr, à suivre de très près. Donc, Ayla, ça va arriver dans quelques instants. Ce sera après le point info de 20h. Et puis là, pour tout de suite, nous marquons la pause. Et juste après, Nina Meridjian Gaspar, vous êtes.
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2: Vous êtes bien branché Radio One, il est 20h. L'info, c'est tout de suite avec vous, Rebecca François Boncœur, bonsoir.
3: Bonsoir, je suis là, bonsoir à tous. Le sergent Gautam Singh Thakur, policier qui a grièvement blessé par balle le 10 mai vendredi soir, a comparu devant la cour de district de Rosil cet après-midi, alors qu'il faisait initialement l'objet d'une accusation de possession d'armes à feu avec l'intention de mettre la vie d'autrui en danger. Cette charge a été remplacée par deux autres chefs d'accusation après les consultations avec le bureau du DPP. Le sergent Gautam Singh Thakur fait désormais l'objet d'une charge provisoire d'utilisation d'armes à feu pour intimider et de blessures involontaires causées par imprudence. Il demeure en cellule policière. L'avocat de la famille d'Élodie Thomas appelle la prudence dans un climat de tension à sa sortie de l'Independent Police Complaints Commission cet après-midi. Maître Rama Valaiden a demandé aux autorités de ne pas armer les policiers ce soir. Selon lui, des policiers auraient été armés dans le sud du pays samedi soir. L'avocat insiste sur la nécessité d'apaiser les esprits et d'agir avec responsabilité pour éviter tout dérapage et préserver la paix sociale. Par ailleurs, Maître Rama Valaiden assure que son équipe d'avocats suivra de près l'enquête de l'IPCC. Il entend veiller à ce qu'elle progresse rapidement en toute impartialité afin que toute la lumière soit faite sur les circonstances de l'affaire impliquant Élodie Thomas et Rudy Subrayen. Des individus ont lancé des pierres sur un tram cet après-midi à la station de Barkley. Une partie d'une vitre a été endommagée. Aucun blessé n'est à déplorer. La fréquence du service n'a pas été impactée. L'incident a été signalé à la police. Les équipes techniques sont intervenues pour prendre en charge le tram endommagé. L'avenir du travail et la protection des travailleurs face aux nouvelles réalités économiques, c'est l'un des enjeux majeurs abordés par Ashok Subramaniam, ministre de la Sécurité sociale, lors de l'ouverture de la 30e réunion annuelle de l'African Regional Labour Administration Center ce matin à Port-Louis. Il a également mis en avant les défis auxquels font face les administrations du travail en Afrique, notamment l'essor de l'économie numérique, les conséquences du changement climatique, le chômage, le travail informel et les lacunes en matière de protection sociale. Ashok Subramaniam a ainsi plaidé pour une coopération régionale renforcée, le partage des bonnes pratiques et le développement des compétences afin de mieux anticiper les mutations du monde du travail. Et à l'étranger, la Chine a annoncé ce lundi des sanctions contre un ministre du Paraguay et un autre du Belize pour avoir soutenu le maintien de relations diplomatiques avec Taïwan. Un avertissement selon Pékin envers quiconque agirait de même. Une manière de rappeler aux derniers alliés de l'île que la Chine considère comme l'une de ses provinces que leur soutien a un prix. Voilà, fin de ce point info. Merci de l'avoir suivi. La suite est toujours avec Ursula.
2: Merci beaucoup, Rebecca. L'info revient avec vous à 21h.
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Ce lundi soir sur Radio 1, Molavi avec Tiblan, Ludovic Mern, bienvenue The Besoin Nous. Et ben c'est votre One Generation 100% local avec un maximum son bien de chez nous, là nous dans nos séquences nouveautés, mais nouveautés Sega. Donc c'est content Sega, vous êtes dans bon endroit, nous là pour faire cette bande son qui est sortie au cours du mois d'octobre, mais aussi du mois de septembre, à découvrir, redécouvrir pour bande qui rate peut-être en journée, parce que n'oubliez pas, hein, votre rendez-vous avec l'actualité musicale locale, avec Miguel Hermelin, c'est le lundi, c'est du lundi au vendredi entre 11h et 13h. Là nous pour continuer avec Renel Trapu qui était là la semaine dernière en bois. Pas causer s'il vous plaît.

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signé Caroline Jodin sur Radio 1 La Case. C'est une très très belle vidéo, autant couleur en tout cas, à voir sur YouTube. La Case, c'est le titre à retenir. Elle était aussi de passage la semaine dernière. D'ailleurs, je l'embrasse bien fort. Je sais que de temps en temps, elle nous écoute. Peut-être qu'elle nous écoute ce soir. Alors, gros piouk-piouk, ma très chère. Et bravo pour cette belle nouveauté. Autre nouveauté à vous faire danser. N'Goro, la flamme, Sega, signé Jason Legis sur Radio 1.

Mardi aux côtés de Médéris sur Radio One, nous des de gros bisous à Roger qui nous écoute ce soir. Ça t'amènerait à tous les auditeurs de Radio One. On vous embrasse aussi très très fort. Et puis un petit coucou, dédicace à mon amour pour lui dire qu'il me manque et je pense à lui. Maudissi, que j'ai hâte de te voir bientôt, mon amour. Prends soin de toi. Ça a passé vite. Je t'aime un infini. N'oublie pas Emmanuel Sohen, c'est la part de ta petite femme. Gros piouk-piouk à vous, c'est Lauriana qui nous a envoyé ce petit message rempli d'amour. Allez, on y va pour la pause. Et juste après, on a rendez-vous avec Denis, Claude, Gaspard et Coutchouk-Coutchouk.

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Cobot aux côtés de Duke's Bridge, Grand Mama, bien sûr, accompagné par les musiciens de Authentic Groove sur Radio One. Alors, coucou, me présente ma solidarité à la famille dans la peine. M'espérer que la jeune dame sort de cette situation compliquée. Un grand bonsoir à Micheline et Régis. S'il te plaît, ben avec plaisir. Et c'est Jasmine qui nous envoie ce message. Merci pour ce message bienveillant, en tout cas. Et vous le dites si bien, pensez vraiment en ce moment même l'intervention qui est en train d'être faite. Et on prie vraiment très fort pour que tout se passe dans les meilleures conditions. Bonsoir, mon passant, Tizzy Casper, Molavi, Jason Richardson. C'est toujours paiement pour moi beaucoup, tout le temps là dans mon pensée, dans mon liquide, mon contentoir, mon copifo. Bonne soirée, mon cœur, mon voix, t'as plein de bisous doux. Bonne nuit, l'amour de ma vie, 58 53 77 21 pour tout. Vos petits messages, voici Alain Ramanissam et son dernier single. Est-ce qu'il te trouve ça? C'est hier, juste après, on a rendez-vous avec Joël, Elissa, La Douceur et son titre, Fausse l'amour.

0: 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Moi j'ai mon content, mon temps aujourd'hui, mais c'était un bon début de semaine. 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Moi, l'énergie positive, gros piou-piou, qu'à toi, mon bébé, mon potasse dans mon caraï. 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Zordine fait une fricasse gros poids. Et que bâton mon room avec un rougaï, puis le tchod. Gros bisous. Valentia, préparez bien, bon sac, mais il manque un farat à toi à côté, mon bras, c'est bien faux. Une très très belle soirée après la pause. Baratin avec Jérémy Godin.
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message à l'homme de ma vie, Julien Ismaël. Sache que je suis fière de toi, tu es le meilleur et surtout ne doute jamais de toi ni de ta valeur. Je t'aime beaucoup, mon grand nounours, je t'accompagne toujours. Et une semaine bénie à toi, je t'embrasse très fort de la part de ta petite femme, Madvi. Très très belle semaine à tous. Pardon, ok. Merci beaucoup Madvi, je vous embrasse. Allez, on continue avec Sister Queen.

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2: 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Le point info tout de suite avec Rebecca François. Bon cœur, bonsoir.
3: Bonsoir Yoshua, bonsoir à tous. Des manifestations se tiennent actuellement à Sainte-Croix. Des habitants incendient des pneus et lancent également des projectiles. Dans une publication sur sa page Facebook, Eshan Duman, député de la circonscription, appelle les habitants à éviter la route des Pamplemousses et la route Nicolet et de ne pas sortir si ce n'est pas nécessaire. Le sergent Gautam Singh Tokur, policier qui a été grièvement blessé, par balle et le dit Thomas vendredi, a comparu devant la cour de district de Rosil aujourd'hui vers 17h, alors qu'il faisait initialement l'objet d'une accusation de possession d'armes à feu avec l'intention de mettre la vie d'autrui en danger. Cette charge a été remplacée par deux autres chefs d'accusation après les consultations avec le bureau du DPP. Le sergent Gautam Singh Tokur fait l'objet désormais d'une charge provisoire d'utilisation d'armes à feu pour intimider et de blessures involontaires causées par imprudence. Il reste en détention policière. L'avocat de la famille d'Élodie Thomas appelle à la prudence dans un climat de tension à sa sortie de l'Independent Police Complaint Commission cet après-midi. Maître Rama Baladen a demandé aux autorités de ne pas armer les policiers ce soir. Selon lui, des policiers auraient été armés dans le sud du pays samedi soir. L'avocat insiste sur la nécessité d'apaiser les esprits et d'agir avec responsabilité pour éviter tout dérapage et préserver la paix sociale. Par ailleurs, Rama Baladen assure que son équipe d'avocats suivra de près l'enquête de la IPCC. Il entend veiller à ce qu'elle progresse rapidement et en toute impartialité afin que toute la lumière soit faite sur les circonstances de l'affaire impliquant Élodie Thomas et Rudy Subrayen. Alors que le Premier ministre Navin Ramgoolam devait inaugurer la station de dessalement de Pointe-Coton à Rodrigue dans le cadre des célébrations des 24 ans de l'autonomie, une cérémonie de mise en opération s'est tenue ce matin. Dans son allocution, Johnson Wusti, adjoint au chef commissaire et responsable du dossier de l'eau, a évoqué les différentes étapes de consultation avec des experts étrangers qui ont précédé la réalisation du projet. Cette nouvelle infrastructure vient augmenter la production d'eau de l'île de 3000 mètres cubes par jour, selon Johnson Wusti. Cette capacité supplémentaire permettra d'approvisionner quelques 1000 familles quotidiennement. Sur le plan international, la Finlande a ordonné ce lundi la suspension des travaux de deux immenses centres de données construits par TUIC, une filiale locale de Google. Et ces projets s'inscrivent dans un investissement de 13 milliards d'euros, le plus important investissement unique du groupe américain en Europe dans le domaine de l'intelligence artificielle. Les autorités finlandaises reprochent à l'entreprise d'avoir lancé les chantiers avant l'achèvement d'études obligatoires sur leur impact sur l'environnement. Voilà la fin de ce point info. Merci de l'avoir suivi. Je vous retrouve à 22h.
4: Entendu, à tout à l'heure.
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Olivier Ning and Friends sur Radio 1 Mauricien pour justement vous appeler à voilà garder le calme, ben camarade, nous peut suivre le bon réseau, vous entendez dans l'info de tout ce qui peut passer en ce moment. Donc vraiment, vite zut, calme zut, mon maudit, mon jali d'ailleurs sur les réseaux sociaux. Allez, mais j'y fais là, vous êtes. Là, l'île est pour qu'ils nous mettent noirs et nous, pour qu'ils nous priaient justement pour nos compatriotes, pour qu'ils nous priaient pour nos camarades. Ça aurait pu être notre sœur, ça aurait pu être notre maman, ça aurait pu être notre fille. Donc, à nous, plus prier, qu'ils nous laissent nous l'esprit sauver par l'émotion, par les autres affaires externes. Je pense que l'œuvre vraiment est à la solidarité plus qu'autre chose. Donc, voilà, en tant que canuatrice sur Radio 1, je vous le dis. En mon nom personnel, mais au nom de mes collègues aussi. Donc vraiment, s'il vous plaît, on reste unis, ne pas laisser l'esprit chauffer par tout ce qui peut passer. Vraiment, je vois beaucoup de publications sur les réseaux, l'autre pédia ça, l'autre pédia l'autre. Un camarade m'aurait dit zut, l'heure n'est pas pour qu'il nous mette du fait. L'heure, c'est vraiment pour qu'il nous mette nous et nous ensemble, pour qu'il nous prie pour l'unité nationale, pour qu'il nous prie pour qu'il nous affaire capable de calmer. Parce que c'est réalisé, c'est man du monde qui peut mettre pour besoin de l'eau, alors qu'il y a man les autres du monde qui peut mettre de l'eau en ce moment. Donc, réfléchissez avant d'agir, s'il vous plaît. M'espérez, en tout cas, qu'il me la voit, pas tellement man du monde, pas les autres, l'esprit, sauf. Et on va écouter tout de suite Nora qui sente inie.

Restons unis, restons solidaires, ben camarades, keep écoute nous en ce moment, s'il vous plaît, face à tout ce qui peut dérouler dans le pays. Allez, nous, il y a un petit message. Coucou, le lundi, c'est top, je t'écoute avec beaucoup de plaisir. Gros bisous, c'est la part de Marie-Claude, de pour lui. Marie-Claude, on vous embrasse aussi très très fort et merci de votre fidélité à Radio One. Nous allons marquer une pause et juste après, ralliement 50 Otis. Rose, blé, zone vert, pas oublié, c'est nous couler, Maurice, et comment met Jésus encore une fois, à nous God, l'esprit calme, à nous, laisse-nous l'esprit tranquille, nous prier, plutôt qu'il nous permet de gifler, s'il vous plaît, faire mes sens passer.

avec la voix de Thierry Alexandre sur Radio One. Restez bien connectés. La fréquence Liberté, Nubiza and Sel, c'est ce qui nous va l'écouter ensemble avec Black Ayo et Small Axe. Mon PJL depuis 21h. Mon camarade, nous quand même l'esprit. Mon corps, mon PJL jusqu'à autant, aussi longtemps qu'il me pourra à l'antenne avec Zeut. S'il vous plaît, calmez-vous.

sur Abel et Tox Jackpot sur Radio 1. Allez, on va enchaîner tout de suite avec un titre qui prend tout son sens. Mauricien et Rasnénine.

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suite sur Radio 1. Écoutez les amis, c'est la fin de notre rencontre ce soir. Au plaisir de se croiser demain à l'antenne entre 19 et 22 en vous souhaitant bien sûr une bonne soirée. Je l'espère au calme de votre côté. Merci à Prashant à la réalisation. Et merci à vous pour vos messages. Je vous embrasse très très fort. Voici Anaïs Claire et Sentiment Incomplet.

0: 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Le point info avec vous, Rebecca François Boncœur, bonsoir.
1: Bonsoir Yoshula, bonsoir à tous. La tension monte à Sainte-Croix ce soir. Des habitants sont descendus dans les rues incendiant des pneus alors que d'autres lancent des projectiles, notamment sur la station de police d'Abercrombie. Plusieurs unités de la police sont sur place, notamment la police anti-émeute. Par ailleurs, dans une publication sur sa page Facebook, Shane Duman, député de la circonscription numéro 3, invite à éviter la route des Pamplemousses et la route Nicolet. Il appelle également le public à ne pas sortir si cela n'est pas nécessaire. Élodie Thomas se trouve toujours au bloc opératoire à l'hôpital Gitou. Les médecins sont toutefois parvenus à enlever la balle de sa nuque, ce qui est considéré comme étant un succès. Aucune complication n'a été signalée durant l'intervention. Il nous revient également que les chirurgiens entameront la reconstruction faciale de la patiente. L'opération dure depuis un peu plus de 3 heures, selon nos sources. L'état d'Élodie demeure critique et appelle toujours à la plus grande prudence. Toutefois, une amélioration a été constatée par rapport à sa situation antérieure. Le Premier ministre Navin Ramgoolam assure que tout sera mis en œuvre pour offrir à Élodie Thomas les meilleures chances de survie. Navin Ramgoolam a rencontré Jonathan Thomas et les médecins indiens cet après-midi au bâtiment du Trésor. Par ailleurs, le Premier ministre appelle la population au calme afin d'éviter toute escalade. Le Premier ministre affirme qu'il assumera pleinement sa responsabilité de préserver la paix sociale dans le pays. Sur le plan international, le prix Nobel d'économie 2026 est attribué aux Américains Robert Hall et Michael Woodford pour les fondements microéconomiques de la stabilisation macroéconomique. Tous deux sont professeurs d'économie, l'un à Stanford et l'autre à Columbia, Chicago et Princeton. Avec leurs travaux, ils ont montré qu'on pouvait repenser les modèles économiques pour mieux stabiliser l'économie mondiale. Voilà, fin de ce dernier point info. Merci de l'avoir suivi. L'info revient demain matin à partir de 5h.

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2: Bonsoir à tous. Nous retrouvons-nous pour une édition spéciale en raison de un débordement qui est là dans le pays actuellement. Donc avec moi en studio, Emmanuel Edou. Donc
3: bonsoir.
2: Là pour donner de dernières informations.
3: On fait le point un petit peu sur la situation. Alors depuis 20h déjà, Finina man échauffouré man incident à Sainte-Croix et côté Ina man jeune, selon la police, les services de renseignement et aussi la police, 10 jeunes en cagoulé qui finent descendre au terrain et qui finent commencent à mettre le feu dans ma pneu et aussi dans ma débris et qui fait bloque la circulation au corner, surtout à Sainte-Croix. Devant la station d'Abercrombie, environ aux alentours de 21h à ce moment précis, qu'au final, on a lancé de cocktails Molotov, envers la station de police et Morapelou c'est le Metro Northern Division de la police à Port-Louis qui est situé à Abercrombie. La station aux alentours de la station Tina man incendie. La police finissait tant bien que mal de calmer les esprits pour pas une altercation physique, mais ce n'est que vers 21h45 que les éléments de la Special Supporting Unit finent rentrer en jeu, et là quand man SSO finent rentrer en jeu, je finissais calmer les esprits pour disperser un peu man bado à Sainte-Croix. Et ensuite, ça finit dégénérer un petit peu, man incident qui finit là à Cité Montgalcon en Floréal, côte là-bas aussi finit là man obstruction, côte fin met diffé l'OCME, mais SMF finit intervenir. Justement, nous parlons écoute la situation, quelques instants de cela, c'était aux alentours de 23h, Rebecca François, 23h10, côte le commissaire de police rend passe à Tsourouchbali accompagné du DCP Northern, monsieur Ouzir, et aussi demande les autres gradés de la police. Les tirations sont de croix pour faire le point de la situation avec man les autres confrères, tiens à la MBC aussi sur place, et écoute ça, élément sonore de rend passe à Tsourouchbali sur la situation à Maurice.
4: Quand on qui peut manifester, vous allez aller, les lieux. La police met tout sous contrôle et nous peut rassurer la communauté ici qui a plus d'affaires pour dérouler dans l'eau. Mais c'est même mon plaisir. C'est qui vous faire une affaire extravagante, vous subirez les conséquences. Nous n'avons pas à tolérer une affaire qu'ils veulent faire et peut mettre différent sur la scène, nous n'avons pas à tolérer. Nous pouvons agir en fonction de ce qu'ils veulent faire. Moi, pour rester là, les yeux faire ce qu'ils veulent contents. OK? Bon, il y a un policier qui maintenant prend un auteur, une choisie, une démarre après, ils arrêtent et que moi, le policier vient nous démarrer au lit. Il y a un petit souci dans ce lit, il peut faire traitement à l'hôpital, pas grave, c'est bon. Mais néanmoins, un auto qui peut dans le numéro, peut dans la plaque, non, il s'assied dans le noir, n'est qu'il ne démarre rien. Il y a un lien en temps et lieu. Nous faisons identifier un des gens, nous faisons en temps et lieu. Dans les autres places, il y a un groupe, par exemple, c'était Mangalcan, ça, SMF était qu'il est là-bas. Enfin, là, il est tranquille, là. Oui, nous connaissons comment ça a été là-bas, nous faisons des gens, là, mais ça nous regarde le matin. Nous restons le matin, là. Nous regardons un show qui tout déroule bien. Tout retourne normal. OK?
3: Voilà, c'était le commissaire de police rendu passant sur Rouge-Bali et Rebecca Winapis, man info par rapport à un policier qui finit blessé dans sa opération là ce soir.
2: Et justement, parmi un incident qui nous notait ce soir, un policier qui coûte un barrage près de la station d'Abercrombie. Mm-hmm. Le policier blessé finit transporté à l'hôpital Djitou, selon l'information qui nous gagnait, il est blessé au pied. Et nous apprenons aussi qu'il y a une demi-douzaine de policiers qui est blessé par un projectile. Une information aussi qui fait tomber, c'est que il y a un examen qui est prévu demain, qui peut être renvoyé. Donc, au primaire, il y a un examen de grade 4 et de grade 5 qui peut être reporté. Le secondaire, les examens de National Certificate of Education de grade 9 qui sont également reportés. Nous pénalons une date pour le moment. Voilà, ces examens sont reportés au niveau primaire et secondaire, mais ça ne veut pas dire qu'il peine à l'examen. Normalement, il y a aussi un examen de HSI et de SI. Étant donné que ça va un examen là, c'est un timetable donc international, donc normalement ces examens là sont maintenus.
3: Voilà, c'est le point sur ce qui est reporté pour demain matin. Nous parlons en direction de Sainte-Croix, nous parlons Clyde Augustin, notre journaliste sur place. Clyde, bonsoir.
0: Bonsoir Emmanuel et bonsoir Rebecca, bonsoir à tous nos auditeurs de Radio One.
3: Et ça fait 4 heures, qui, plus précisément 3 ou 4 heures, qui est sur le terrain. Donne-nous un petit peu comment on finit vivre justement Samana Incident qui finit là à Sainte-Croix.
0: Maintenant, Emmanuel, ce qui m'a capable, Jao, c'est qu'à l'heure qui m'a pu causer avec vous, la situation reste toujours très, très tendue à Sainte-Croix et n'a toujours pas d'affrontement. Ben, l'affrontement est sans place. Au départ, l'été devant station Albert Combi. Pour la suite, là, à l'heure qui m'a fait causer avec vous, je trouve un policier, un élément de la SSU et même de la Special Mobile Force. Je suis juste à la croisée du corner et ben manifestant, je retrouve au niveau de sa chemin qui mène vers Cité du Cré. Right? Encore il y a manifestants qui lancent des projectiles et des policiers qui ripostent avec gaz lacrymogène.
3: Et quelques instants de cela, c'est un SSU qui est sur le terrain avec la force régulière, avec les éléments de CID de la région. Est-ce qu'il y a une identité de Saman manifestant qui justement qui peut prendre assaut? Peut-être quelle est leur tranche d'âge? Est-ce qu'il ouf une côtoyer un peu ou fin réussir trouver des loin, Clyde?
0: D'après ce qu'ils m'ont trouvé, d'après ce qu'ils m'ont capable, Jaou Emmanuel, c'est principalement man jeune. Principalement man jeune, allons dire. 18 à 25 ou peut-être même 30. C'est principalement les jeunes qui peuvent manifester. Et là, à l'heure qui m'a fait cause avec vous, je peux tanner encore mon projectile, puis trop mon projectile, puis lancer. Et également mon tir de gaz lacrymogène.
3: Et tout ça, dans tout ce qui nous peut trouver, nous peut tendre depuis une à quatre heures de cela, c'est-à-dire depuis 19h, 20h, et ce qui nous peut trouver, qui est notre motivation? Est-ce qu'il nous comprend quelle est la motivation?
0: Là, juste devant moi, là, il y a deux habitants de Sainte-Croix qui peuvent 10 impasses devant la croisée du coroner pour la côte d'autre, et je peux demander permission à la police, et la police, il fait tous les délais de la main là-haut pour qu'ils soient capables de passer.
3: Ok. Mais est-ce qu'il nous connaît qui grief, qui fait Saman Dimouna peut manifester, qui fait je peux disturb la paix sociale, comment le dire, ici, qui fait je te permet d'y faire l'OCME, qui fait je peux obstruer CME, est-ce qu'il connaît, est-ce qu'il dit India, quelle est la motivation derrière Clyde?
0: Non, Pena aucune raison exacte. Mais d'après ce qui m'entendait ici et là, il paraît qu'il y en a un ras-le-bol par rapport à la situation qui peut prévaloir à l'île Maurice. Il y en a beaucoup de facteurs. Il y en a le cas Elodie Thomas. Il y en a aussi peut-être la cherté de la vie. Il y en a plusieurs facteurs, vous pensez, qui ont contribué à ce mouvement-là, à ce ras-le-bol-là.
3: Voilà Clyde, merci de nous pour tenir l'antenne avec vous ce soir. Est-ce qu'il ou finette justement avant qu'il quitte nous, est-ce qu'il ou finette victime ou finette recevoir de projectiles, nous pour dire où comme ça reste à l'abri pour capable suivre la couverture sur les réseaux sociaux, sur la page donc, Facebook dans les domaines.
0: Mais ce qui m'a capable dire où Emmanuel, c'est qu'au départ comme on venait, moi tu peux essayer de faire une vidéo et ben badou une côté avec moi, il dit moi parfait non y est. Et je ne même prends mon portable, je ne reste pas cette vidéo-là, je te même.
3: Donc la situation très très tendue, nous Poudjaou, reste à l'abri, mais toujours reste informé pour mon auditeur de Radio One sur la page Facebook et aussi sur www.radioone.mu. Nous pour continuer nos lives, merci Clyde avec vous. Et là, nous avons une information qui peut tomber à l'instant, Rebecca, c'est autour de Hindu House. Côté là, un projectile qui peut être lancé, c'est-à-dire sur le flyover de pour aller en direction de Grande Rivière, flyover de Mammouth pour aller en direction de Grande Rivière, de Bell Village. Et là, il y a un projectile qui va être lancé. Et à City Valley aussi, côté là, une obstruction sur la route. Un petit peu plus tôt, c'était à Résidence Mangalcan, côté Finina, une obstruction. Et aussi, Finina, c'est-à-dire un débris sur sur la route. Et là, il y a une information qui peut venir à l'instant avec moi. Et la police aussi, je suis à place. Et le commissaire de police finit à dire, il y a quelques instants, Rebecca, contre la SMF aussi, peut intervenir un peu partout à travers l'île. Quoi pour assurer? Est-ce que Rebecca François nous connaît la situation est sous contrôle selon la police? Mais encore une fois, l'Ukraine et moi... Et fini là, toute l'affaire, tout est dit Thomas. Écoute là, ça on peut suivre depuis 18h ce soir. Et dis-nous un petit peu qui vient d'arriver, l'intervention.
2: Justement, Clyde, tu peux dire qui, ce qu'il comprend sur le terrain. Donc l'affaire Elodie Thomas, il n'a quelque part contribué à sa colère-là de la population. Donc ce soir, nous n'apprenons que l'opération d'Elodie Thomas, qui d'ailleurs peut continuer. Donc nous n'apprenons qu'il peine aucun. L'opération peut déroule bien. La balle d'ailleurs a été extraite avec succès. Mm-hmm. Et là, le médecin peut procède à une reconstruction faciale, selon nos informations. Mm-hmm. Et donc concernant les tensions justement qui peut prévaloir, il faut noter que le mari d'Elodie Thomas, Jonathan Thomas, il fait une vidéo qu'il postait sur les réseaux sociaux pour justement appel au calme.
3: Oui, l'appel au calme qui ne s'arrête pas depuis cet après-midi. Le président de la République, Daram Gokul, dès son arrivée à Maurice. Et là, nous avons le rédacteur en chef de Radio One, Ville Mouillien, qui est avec nous, qui est capable de nous quelque peu, ou fait une cause avec le bonsoir, Ville.
5: Bonsoir Emmanuel, bonsoir Rebecca, bonsoir les auditeurs. Donc, nous avons Daram Gokul qui lance un appel au calme. C'est pas le moment pour qu'il nous envenime la situation. Et nous trouvons aussi que le mari, l'époux d'Elodie Thomas, lance un appel au calme et nous trouvons qu'il y en a beaucoup du monde qui attaque lui. Nous ne trouvons pas bon qu'il fait. Michel, il a ce droit pour lancer l'appel là, mais il y en a beaucoup du monde qui pensait qu'il est bien, comment dire, ici, faire un peu des autres.
3: Les gens n'est pas évident dans une situation côté le pays et passe par des moments très très difficiles, un choc après cet incident qui finit arriver à Caen-le-Vieux, mais nous aussi le député ministre de la circonscription numéro 4, Ashok Soubron, qui finit mettre un message sur sa page Facebook, qui finit un appel à un habitant de la circonscription numéro 4, de rescozote et de pas aller vers l'embrasement du pays. Finina, le député Chandjouman qui est sur le terrain actuellement à Abercrombie et aussi à Sainte-Croix. Finina aussi nous trouve la présence de Bruno Lorette, l'activiste, et aussi l'autre activiste, Vimen Sabapati, qui était là un petit peu pour venir calmer les esprits. Selon les dires du commissaire de police, la police peut essayer et raisonne Chandjouman qui peut man foutre de troubles qui peut agir sans conséquence, et l'India qui manne du monde qui peut prendre au-dessus de la loi, je propose d'assumer les conséquences ici. Mais nous avons aussi toute cette situation sur l'opération d'Elodie Thomas, sur aussi qui finit de dérouler tout ce processus. Nous finissons là, sans oublier l'intervention d'Anil Béchou.
2: Et une information qui est tombée là tout de suite, c'est que toutes les écoles seront fermées demain. Donc, un examen local seront reportés à une date ultérieure. Et par rapport aux examens de Cambridge, n'en prennent que le ministre de l'Éducation, Marine Gangaporsad, actuellement en contact avec Cambridge pour connaître qui peut faire par rapport à un examen là qui tenir en même temps au niveau international. Donc, c'est un même papier pour tous les pays. Donc vous avez fait un arrangement peut-être par rapport à ces examens-là.
3: Toujours la file en fil rouge ici. En WhatsApp, nous pouvons trouver Annabelle Sababadi qui filmait un message par rapport aux examens. Nous avons aussi les communiqués qui peuvent tomber à l'instant nous trouver ici et sur la page Facebook de Radio One dans quelques instants qui se trouve aussi qui peut passer. Mais nous finissons en image qui nous peut gagner depuis Mangalcan côte là, ça fait la route principale en direction de Riverwalk, prend depuis Finningshell pour aller en direction de Riverwalk. Il y a obstrué et a un gros diffé l'OCME et que SMF peut atteindre la situation. C'est une image que mon auditeur peut envoyer nous par WhatsApp. Alors, on dit à mon auditeur, le 585-377-21, si vous pouvez écouter nous, le 585-377-21, c'est le WhatsApp de la radio, envoyez-nous d'autres bandes vidéo dans d'autres endroits que vous dites, qui peut passer pour nous capables aussi informer le public en général sur la page Facebook. Velmounien, nous sommes causés un peu plus tôt dans le journal de 16h30 avec l'intervention de Chirino Miroudi Zifra et aussi l'ancien président de la République Pradip Rupen et Stéphane Guya qui me fait un appel au calme. Mais il y a beaucoup de rumeurs, les rumeurs qui finissent en flamme aujourd'hui, Sainte-Croix et autres.
5: Ce qui est en avance, c'est que depuis hier, il y en a beaucoup de rumeurs, surtout par rapport à l'état de santé d'Elodie Thomas. Beaucoup du monde peuvent dire qu'il voilà, y a un message privé qui peut partager dans un groupe de messagerie WhatsApp. Et là, du moins, paraît plus connu que les autorités. Quand il y en a, peut dire que le fait d'avoir transporté Elodie Thomas de Candos à Djitou, c'était un show, comme quoi Elodie Thomas finit décédé, mais qui est totalement faux. Le moulin à rumeur, il mange très faux. 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
3: On appelle un peu à la responsabilité collective. Voilà. Et quand nous fait aller, nous fait aller déjà en prévision de sa situation-là. 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
3: 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Donc, il est temps aussi de retourner un peu au civisme.
5: Donc, nous devons toute la classe politique, fin solidaire, fin la même parole, même position. 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normale. 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Pas bon du tout.
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0: Allô.
3: Oui, Clyde. Nous écoutons en direct sur Radio One.
0: Non. Là, c'est toujours au niveau de l'aéroport de Sainte-Croix. Mm-hmm. Et là, ben manifestant du côté de Cité Briqueterie. Hein, je fais toujours lancement de projection en direction de la police, qui toujours peut riposter avec gaz lacrymogène. Voilà.
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0: mais la situation comparée à Talia, la situation un petit peu plus nous capable de dire que la police peut contrôler la situation.
3: Mm-hmm. 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Est-ce qu'il amène la police qui finit blessée ou seulement je peux capable
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3: maintenir contenir la pression que je peux gagner au niveau des manifestants.
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3: Mm-hmm. Donc, finalement, il y a une réponse de l'un et l'autre
0: exactement,
3: ce soir.
0: Exactement, exactement.
3: Vel, vous avez une question pour Clyde?
5: Et où est-ce qu'il y a un SSU, un GIPM, un SMF, une force régulière, qui est-ce qu'il y en a?
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5: 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En fait, la police, tu dans un coin, tu peux attendre pour guetter comment la situation évolue.
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5: route.
0: Dans
5: une vidéo, nous trouvons que la station tient en feu. Est-ce qu'elle est incendiée ou ça existe comme un cocktail molotov là qui fait un peu la flamme?
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5: Donc, il m'arrête que la police peut, comme à dire, jouer un petit peu et low profile. Zisk, gaz lacrymogène, je ne peux pas voyer là.
0: Exactement. Je peux essayer de contenir la foule et juste avec gaz pour le moment.
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0: Et moi-même?
3: Avec notre chauffeur Didier qui est sur place. Didier et reste à l'abri, reste informé s'il y a quelque chose ou intervenir à l'antenne, nous là en direct avec vous. Merci Clyde.
0: Ok, allez.
3: Merci Claude Augustin, qui est sur le terrain depuis quelques heures déjà, et nous à la rédaction, nous fin gagne à l'instant la déclaration d'Anil Bechou sur Elodie Thomas, l'opération chirurgicale qu'il vient faire à l'hôpital Djitou. Alors plus de détails avec Anil Bechou, ministre de la Santé.
7: Mauricien, bonsoir. Je veux dire une très bonne nouvelle. Pour annoncer qu'après plusieurs liens d'intervention, l'équipe mauricienne et banéenne finit réussir à tirer balle depuis le coup sur madame là, sans blesse banéenne. C'est un grand succès, c'est une grande victoire. Et je tenais à remercier médecin mauricien et médecin indien pour le travail formidable que je viens de faire. Je viens aussi remarquer depuis quelques jours une fausseté qui peut circuler. La santé, madame là. Ça, c'est une fausseté, une mensonge. Je fais l'appel au public par rendre dans ce jeu là. Merci.
3: Voilà, c'est Anil Bechou qui est au fou et au moulin depuis ce matin. Je ne sais pas combien de déclarations des fins de nez. L'intervention de Navin Ramboulam, il paraît qu'il reste un petit peu clinique sur ça pour dire qu'il a certaines poignées du monde. Et, comme je dirais, la sécurité intérieure, le home affairs, tu connais qui prenait un embrasement ce soir.
5: Bon, dès le départ, quand il y a un problème d'élo, nous avons ça ici, on me rappelle dans la polémique, dire ce problème d'élo là, il peut mener un événement qui peut venir. Nous ne trouvons pas dans le passé. Nous trouvons à la fin des années 90, nous connaissons ça quelques années de cela, au Mône, à la Golette, etc. Qui, chaque fois qu'il y a un problème d'élo, évidemment, du monde peut descendre dans la rue, il fait ce tapage. Mais bon, il y a certains quartiers, comme ça, il dérape un peu plus. Là, quoi, nous pose la question à notre journaliste qui est sur le terrain. Quel est vraiment le motif, quel est le mécontentement des jeunes aussi par rapport à ce qui peut passer dans le pays? Donc, nous sommes comme ça, plus bonnet aussi dans la rédaction, on appelle Emmanuel, qu'on nous dit, bon, il y a du monde capable en colère contre un gouvernement, mais c'est pas en faisant de l'anarchie, du désordre, crase partout, qui quelque chose peut évoluer. Donc, si vous envie ou pas d'accord avec un gouvernement, mais quand élection venue ou coste ou vote, c'est tout.
3: Nous passons la parole à Rebecca François, qui tient un communiqué de ministère plutôt de l'éducation supérieure, l'enseignement supérieur, dans quelques instants, pour dire qui pour ENA, plus précisément par rapport aux universités et aux polytechniques. Rebecca, si ENA a une information avec vous.
2: Alors, nous apprenons à l'instant qui est inactive le protocole emergency, donc les examens de Cambridge prévus demain, les examens du school certificate et du higher school certificate pour être reprogrammés à une date qui pour communiquer ultérieurement. Donc, c'est ce qu'ils nous apprennent des communiqués du ministère de l'Éducation qui fait que sortir il y a quelques instants.
3: Voilà, les examens reportés pour le school certificate et le higher school certificate. Encore une fois, ça m'a un incident-là, peut causer un problème par rapport au pays en général. Et là, il peut y avoir un incident qui peut affecter le pays au niveau national. Nous parlons écoute justement Jonathan Thomas, qui est l'époux d'Elodie Thomas, qui finit victime d'une blessure par balle vendredi dernier, après qu'un policier fin dégaine ce homme contre une fourgonnette. Et nous, pour l'écoute ce message qu'il y en a, et là, nous pouvons dire une attention particulière aux auditeurs de Radio One et la population mauricienne. C'est pas l'heure pour qu'ils nous rendent dans manne tension, et nous écoutons le message de Jonathan Thomas.
8: Personnellement, moi, madame, même toujours sur balle, hein, dans la main de terre, il peut y avoir sur intervention. Là, nous fait comprendre qu'il y a notre petit monde. Ok. Dans plusieurs langues, quoi. Banapé. Manifestation. Banapé. Et là, regardez-moi, qui quitte les choses que je préfère pour passer un appel à tout ça, man, du monde, s'il vous plaît, de tout cœur, s'il vous plaît. C'est pas ça qui fait bien. Ce qui fait bien là, actuellement, c'est prier. Prier, parce que madame, dans la rue de Pierre, faut pas que je fais mes affaires comme ça pour rester là, faut pas que je fasse ça parce que. Ça va docteur là, je vais travailler, m'arrêter. Capable, faire madame retourner la case. Et moi, et mes enfants.
3: Voilà, c'était une déclaration poignante parce que Jonathan Thomas, il y a l'hôpital et nous avons l'information qui peut tomber à l'instant. Il y a un auditeur resté branché sur Radio One. Il est 23h49 sur Radio One. Je peux écouter une édition spéciale par rapport aux incidents qui est là à Sainte-Croix. Et là, nous avons une image qui est venue avec nous. C'est en direction de Cassis et à Hindu House, l'autoroute M1. Alors, avis aux automobilistes, faire attention quand je peux descendre en direction de Pont-Louis ou je peux monter en direction de Paille, parce qu'il y a un débris, une obstruction au bord de la route à Hindu House, sur l'autoroute M1. Voilà, et il y a aussi au rond-point de Rochebois, à Cassis, qui a un incident. Et Rebecca, on a les autres informations pour annoncer nous.
2: Juste pour rappeler que en gros, toutes les écoles primaires et secondaires seront fermées demain. Les examens, que ce soit locaux ou internationaux, pourraient être renvoyés. Et en ce qui s'agit des centres polytechniques et certains établissements d'enseignement supérieur, pour une avoir un cours en ligne. Donc, ça dépendra des établissements. Mais en général, pas de classe demain pour les écoles primaires et secondaires.
3: Donc au niveau des classes, nous connaît Papouina demain. Au niveau de la fonction publique, nous pas aucun communiqué. Mais pensez, Rebecca, Papouina, aucun incident au niveau du monde du travail. Mais nous portons le ministre peut-être de la fonction publique ou le ministre du travail ou peut-être Business Mauritius pour essayer de communiquer. Et là, ce matin, c'est tellement de rumeurs encore velles. 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
5: Il y a beaucoup rimé qui ont circulé, il y a beaucoup de messages, quand ils disent, oui, je te connais là, mais telle entreprise, il y a un employé à le bonheur, mais il y a quelque chose pour dérouler dans ce pays-là, je vous dis. Parce qu'après des heures, supposément pour annoncer que la dame en question, la victime, est fin décédée. Mais c'est, évidemment, c'est tout à fait faux. Parce que, ben, l'autorité, finalement, un médecin spécialisé de l'Inde, pour faire l'intervention, l'eau, madame, là. Et là, Dimoni pose question, mais qui fait pas voler la réunion à côté, mais vous avez compris qu'il tient une balle, qu'il s'est fiché dans son lit coup. Et la fois, on n'a pas qu'à faire un Dimoni prendre avion avec l'altitude, ça fait une pression, le sommet nerf, il a fait une pression, le sous cerveau, etc., etc.
3: Et là aussi, au niveau de la technique, Prachante peut faire nous signe, que là, c'est en train de s'embraser un petit peu, partout, mais nous prenons ça avec précaution. Et là, les services de renseignement qui peut dire à Mangalcan, à Berkeley, à Cassis et à Grand-Gob, aussi Cité Saint-Clair, qui nous fait gagner man renseignement. 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Quand nous fait une grande conférence la semaine dernière avec Man Africa pour dire à quel point nous avons une instabilité politique, nous sommes pas capables de mettre ça en jeu. Nous connaissons un malaise et l'anxiété de la vie et un monde qui, et surtout quand en ce qui concerne la police, nous connaissons très bien cette perte de confiance envers la police, Vel, et c'est ça qui finalement mène à ça aujourd'hui.
5: Bon, finalement, dérive de la part de la police, c'est pareil comme dans le métier de journaliste, finalement, où tout le monde va nous dire, et maintenant, Vigaleuse, quand nous trouvons récemment, là, je peux constater là, un petit monde peut faire un live, ça va une parole, il peut utiliser là, mais évidemment, les, comment dire, nous pas connaît, continuons à l'apprendre journaliste, pas connaît. Donc, il paraît aussi, il y en a finalement du monde qui chaude un peu dans la police, qui va faire l'honneur à l'uniforme, et espérer que tout ça là, pas même un changement, et non pas, il pourrait, comment dire, wait and see, nous attendre, ne pas connaître qui vous faire. Donc, c'est le moment ou jamais pour qui, quand nous prenons un nouveau commissaire, quand on prend une promotion, qui suit une règle, parce que peut-être aussi, une fois, on connaît, et on peut prendre une retraité, on met à la tête de la police.
3: Et c'est une frustration.
5: C'est une frustration que Djimouna n'a pas fait ce travail comme on a besoin. Comme moi-même, une fois, on me dit, ou un signe, ou bien on va montrer l'exemple. On connaîtra bien. Là, du coup, Rebecca nous pétait ça. Quand on a un signe, ou bien.
3: Oui, ou bien, assume les responsabilités.
5: Et aussi, il y a besoin d'une transmission à Banzen, collègue comme Rebecca, pour qu'il dise, mais ici, il est capable, passe le relais.
3: Et fini là, le mon pensée, c'est une, je fais comme ça, samedi, je veux dire, où est le commissaire de police, il finit de descendre le terrain.
5: Le commissaire de police, pour ça, comment dire, gives the devil his due, il fait ce travail, mais il n'est pas content in the limelight. Parce que moi, mon diaou, à ce l'époque, quand il se fait formation, il était premier de Saint-Heuse, premier candidat africain, il crée VIPSU, il crée GIPM, dans là-dessous, si là-dessus, il développait autant, c'est grâce à lui, système communication, surveillance, etc. Donc, il y a plein de gens qui sont contents, tapent sur l'estomac. Vous pouvez dire, ça va aussi, on va dire, vous n'avez pas de famille, ou quoi que ce soit, du tout. D'ailleurs, on remarquait dans la zone de mon téléphone, il m'a dit, au bout de la déclaration, il n'y a pas du tout. Et comme ça, nous avons une intervention, on n'avait pas envie de causer même.
3: Oui, tu as paraît un peu réticent. Mais nous faisons comprendre ces derniers temps que il paraît un homme plus de terrain qu'un homme de parole. Et les communiqués suivent ce soir par rapport aux crèches.
2: Voilà, justement, ce qui s'agit des crèches nous fait que, justement, gagne le communiqué qui banne la crèche aussi pour fermer demain. Donc, justement, vu qu'il nous peut faire le tour par rapport à banne communiqué qui peut tomber pour demain, nous rappelle que toutes les écoles sont fermées et même banne établissement d'enseignement supérieur, banne cours pour faire en ligne en ce qui s'agit des examens qui est supposé tenir demain, que ce soit les examens internationaux ou le tout pour être reporté à une date ultérieure.
3: Oui, reporté à une date ultérieure, et là, c'est tout le pays qui pour attendre demain, les pour lever comment la situation peut être. Et mais surtout, nous peut trouver de fil, comment nous peut aller jusqu'à minuit ce soir en direct sur Radio One. Comment Mandimoun, je peux vivre ça? Alors, nous avons le WhatsApp de la radio, le 4-18-5-8-5-3-7-7-21, le 5-8-5-3-7-7-21. Nous pouvons essayer aussi, tant bien que mal, revenir avec Clyde dans quelques instants à Sainte-Croix, que c'est le point le plus fort, mais aussi la man débris qui finit installée sur l'autoroute M1 et man débris qui finit installée à la Hindu House et aussi au rond-point de Sainte-Croix, la police peut handle la situation. 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Donc, tout ça là, c'est une actualité à suivre sur la page Facebook de Radio One.
5: 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Reste à case, pas besoin de sauter pour faire vidéo aussi.
3: 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Non, tout n'est pas permis. Il y a la loi, nous, il y a nos constitutions. 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Et là, nous avons une pensée aussi à toute l'équipe de Radio One qui peut travailler, toute l'équipe de la rédaction qui est là, toute l'équipe du web, les chauffeurs, les techniciens et aussi qui est avec nous ce soir, mon auditeur, mon auditrice fidèle avec nous, nous près 23h58 sur Radio One.
5: Donc, nous lançons un appel à mon auditeur, si jamais il y a qui problème dans quelque région, pas hésiter, contactez-nous. Si vous avez envie aussi, lancez un appel au calme. Vous êtes tout à fait disposé.
3: Capable faire par WhatsApp.
5: Tout à fait disposé à recevoir votre call.
3: Voilà, sur le 210-8910 ou sur le 585-377-21. Envoyez-nous autrement le message ce soir qui nous prend dans quelques instants. 585-377-21 via WhatsApp. Si vous avez un problème dans votre région, vous êtes capable de téléphoner nous sur le hotline de la rédaction, le 211-9191. 211-9191. Si je peux trouver un problème, je peux trouver qu'il y a une situation qui n'est pas normale, je t'interpelle nous sur le 5853-7721 et surtout, pas sortir, pas le filmer, pas faire quelque chose qui
5: n'est pas
3: bien, pas faire man imprudence parce que la situation est vraiment sous haute tension et il est capable de déraper à n'importe quel moment. Nous, à l'antenne, nous, minuit, sur Radio One, vous écoutez l'édition spéciale avec nous. On rappelle juste qu'il y a un moment de tension et de dérapage à travers l'île. Ça finit commencer depuis 20h à Sainte-Croix et les films continuent à Cité Montgalcan, Floréal, à Berkeley en ce moment et à Cassis. Côté Naman débris sur la route Hindu House, mais aussi à Cité Valéji, sur la route pour aller en direction de Grande Rivière, côté Naman débris sur la route. La SMF, GIPM, SSU, les forces de police sont sur le terrain ce soir. Le commissaire de police lui-même, il descend sur le terrain. Les députés des circonscriptions aussi peuvent faire un appel au calme. C'est pas le moment, c'est ni l'heure pour que le pays l'y embraser, nous pas besoin gagne un autre émeute qu'on nous dit, comment nous peut dire, mais l'appel au calme, nous pensons un peu assez
5: aussi,
3: mature. Hein.
5: Nous lançons un appel à vos parents, dont vos enfants, le colteur, ça allait là, dès votre entrée, et pour malheureux, vous êtes blessés ou qui arrivent avec quelques problèmes, parce que comme un commissaire de police, il dit, ben, tout le monde fait des troubles à un moment ou à un autre. 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
3: Oui, c'est ça que je peux dire, le commissaire de police, remportant sur Rouge-Baline, dit qu'il est identifié. Et nous, et moi, ce qui m'interpelle le plus, c'est que quand on trouve une vidéo, quand un jeune, puis on voit une bouteille avec un, comment on dit, un petit,
5: cocktail Molotov,
3: devant le poste de police de Abercombe, c'est vraiment grave. Il nous donne le nom de la personne être citée devant dans la vidéo.
5: Nous arrivons à un moment qu'on ne peut comprendre qui peut arriver. Et là, Jimoun fait un délit devant caméra.
3: Donc, et caméra de Safe City.
5: Caméra Safe City, caméra de n'importe qui, finalement. Donc, demain, on va quand même dire par mon Saint-Michel, on va connaître ce qu'ils vendent, demain,
3: la coupe. Donc, la responsabilité des parents aussi, Ville. Hein?
5: Oui, voilà, le truc comme tu cause le civisme, mm-hmm. ben le civisme commence comme ça. Mm-hmm. Voilà un problème, tu as fait une manifestation, mais pacifique. Mm-hmm.
3: Le 5853-7721, c'est le WhatsApp, parce qu'à minuit 2 sur Radio 1, je suis capable de communiquer avec nous à travers WhatsApp. Bonsoir à Cité Montgalcan, c'est tranquille. 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Alors, il paraît qu'il dans les faubourgs, dans les quartiers résidentiels, peine autant d'action, mais c'est plutôt aux alentours, à l'entrée, qui
5: En majorité, c'est Manjeune qui peut descendre au terrain.
3: En majorité, c'est Manjeune qui peut faire des autres.
5: Nous lançons un appel à nos parents. Il y a d'autres enfants, des autres. Bon, il n'est pas arrêté de faire des autres. Faire bons enfants, rentrer un petit peu de la case.
3: Oui, et c'est ça le plus gros problème ici à Maurice, c'est la communication. 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Il paraît tout calme quand nous pouvons être, mais une voiture peut circuler à pleine lezan. Si nous guettons à Terre Rouge, pas grand chose sur l'autoroute, ça circule bien, mais pas grand chose, mais c'est plutôt dans les faubourgs de la capitale. Et aussi, dans Morfin Diali, il y a quelques instants, il y a beaucoup d'informations infondées.
5: Et comme on peut dire, nous avons aussi un appel que le bandit, puis en colère, mais comme ça, mais qui fait nous défendre la police, mais nous pas la défendre, ni la police, ni le gouvernement, ni l'opposition, ni qui que ce soit. Nous comptons nos pays. 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Donc, nous trouvons aussi que l'épouse d'Elodie Thomas finit subir une attaque. Bah, je ne suis pas d'accord qu'il vienne faire l'appel au calme. Bon, on peut comprendre exactement ce que tu as envie que Michel a dire. Mm-hmm. Une malaine arrivée, et la justice, nous laisse la justice sur son cours. Mm-hmm.
3: Et là, si nous rentrons dans les boucles, tous les boucles de WhatsApp qui nous capavent, Ena est trouvé, à travers le pays, dans le pays, là, nous trouvons beaucoup de choses. Et là, et Prachon peut faire moi signe que la situation, elle peut dégrader, à Cité Barclay. C'est tout là où le point, ça finit de commencer cet après-midi.
5: Au fait, dans l'après-midi, nous avons un renseignement qui est une rame du tram fin attaqué. Et ce que nous comprenons, c'était un centre de fil fixe qui n'a pas eu, une pierre sur une ligne de tram. Mm-hmm. Supposément, la situation est revenue à la normale. Mais bon, il y a un enchaînement, il y a un effet boule de neige. Certains quartiers, je trouvais finir les autres en place, je te dis, ils commencent à faire des autres. Mm-hmm. Malheureux.
3: Donc, et là, nous avons notre journaliste, Saja Tepsi, qui peut aussi communiquer, parce que c'est tout un réseau qui, même si on parle à la rédaction, peut travailler, et les Pierre Fomnou, qui est la lancée de gaz lacrymogène à Cité Montgalcan, Floréal, et côte là, l'ASMF, la Special Mobile Force, peut intervenir pour calmer un peu les esprits à Cité Barclay aussi. Et là, mon intervention. Et nous connaissons ces région qui est très dense.
5: Donc, moi, nous annonçons le matin, d'ailleurs, dans nos journaux de 7h ou de 8h, nous finissons de dire que la police s'est préparée, tu finis un renseignement, et tu as une mobilisation order, qui n'est pas donné congé, qui tout du monde là, mis un travail. Il y a un peu pareil, moi, dans la rédaction, je me dis, pauvre frère Beka, pas pour qu'elle la case aujourd'hui là, mais ni comme ça. Pareil, ça faisait à la case, il faisait travail des mains, mais quand aux journalistes, n'importe quel moment, il y a une affaire où il faisait, comment dire, under alert, ou redonnement, ou communiquer. Nous là pour informer le public, et nous là pour qu'il y ait du monde, restez au calme, passe au outil, je suis pas dans rien pour faire en déo.
3: Nous pouvons manquer une pause musicale. Nous pouvons venir dans quelques instants pour suivre l'actualité à Soirée de One. Nous, à minuit 7, je peux écouter nous. Nous sommes le 13 octobre sur Radio One. Le pays est face à disturbance, comme on le dit en anglais, mais surtout les incidents. Nous pouvons suivre ça avec notre journaliste qui est sur le terrain, Clyde Augustin, avec toute l'équipe de la rédaction de Radio One qui est mobilisée ce soir et aussi pour vous accompagner sur la page Facebook de Radio One, mais aussi sur www.radioone.mu. Nous appelle aussi au calme aux auditeurs qui se peuvent écouter nous. Si je tenais aux autres enfants qui à l'extérieur, dire aux autres enfants, rentrez, pas besoin à le faire des autres, pas besoin à le faire des autres, aussi sur le terrain. Nous pourrons l'écouter dans quelques instants, peut-être quand nous manque la pause la pause musicale avec Prachante, nous pourrons venir et que nous pourrons écouter aussi le message de Chirino Miro Désifra, de Pradip Roupen, ancien président de la République, et de Stéphane Guyard dans quelques instants. Pause musicale, nous revenons tout de suite

0: Minuit 15 sur Radio 1, l'actualité oblige, vous écoutez édition spéciale, priorité au direct ce soir. Branchante assure la mise en onde sur Radio 1. Nos journalistes sont mobilisés sur le terrain ce soir. Me rappelle autres qui, l'incident peut continuer depuis 21 qui s'affine commencer à Sainte-Croix. Et là, ça, l'IPMP vient un peu plus grave dans le pays et à Cité Barclay. Nous finissons trouver l'homme d'image qui peut circuler sur les réseaux sociaux par rapport à la station de police, le poste de police, pardon, qui finit saccagé. Et la même image que d'un véhicule de police finit incendié. Et tout ça, là, nous pouvons venir dans quelques instants. Et là, nos journalistes, Brian, qui piale sur le terrain en ce moment, Vel Mounien, qui tient avec moi il y a quelques instants au studio, aussi, pour aller sur le terrain. Nous peut tenir l'antenne ce soir, le 5853-7721. Pas oublier le 5853-7721. C'est le WhatsApp de la radio. Interagir avec nous, envoyez-nous une bonne vidéo, dites-nous qui peut passer dans autre endroit. Vous rappelez autre qui sa situation, les résultats d'une frustration après qui finit un tir d'un policier qui finit blesse grièvement un tifi de 27 ans qui appelle Elodie Thomas, vendredi dernier, et là, ça finit commencer à Sainte-Croix. À Sainte-Croix, nous tenons nos journalistes un peu plus tôt, Clyde Augustin, qui est avec nous pour résumer la situation. Et comme capable de dire, qui est aussi un communiqué de l'ICTA, un communiqué conjoint de l'ICTA, c'est-à-dire l'Information and Communication Technologies Authority, l'Independent Broadcasting Authority et le National Crimes Agency, le National National Cyber Security Committee, pardon. 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Alors, plusieurs sections de la loi finissent citées dans sa communiqué-là et l'ICTA, IBA et NCC, PDMAN, public en général, a fait une preuve de responsabilité à ne pas partager une vidéo qui est capable de soulever des ordres dans le pays. Il nous rappelle aussi l'appel au calme, l'appel au calme de Jonathan Thomas. Nous pourrons partir dans quelques instants. Jonathan Thomas, qui est l'époux de Elodie Thomas. Elodie Thomas qui finit de subir une opération chirurgicale ce soir avec succès, selon le ministre Anil Bechou. Nous pouvons écouter Jonathan Thomas à l'instant sur Radio One. Minuit 18, Jonathan Thomas qui peut faire un appel au calme. Nous écoutons-lui.
1: Dans l'armée docteur, il peut faire sur intervention. Et là, il fait comprendre qu'il y a beaucoup de monde. Ok. Dans plusieurs endroits, banap et manifestation, il y a des mois qui quittent des choses qu'il peut faire pour passer un appel. Tout ça va du monde, s'il vous plaît, de tout cœur, s'il vous plaît. C'est pas ça qui est bien. Ce qui est bien là actuellement, c'est prier. Prier parce que madame dans la rue de terre. Il ne faudrait pas que je fasse mes affaires comme ça pour rester là. Il ne faudrait pas que je fasse ça parce que ça va de terre là, je vais travailler, m'arrêter. Pourquoi pas? Fais-moi madame retourne la case. Avec moi, avec mes enfants.
0: Voilà, c'était Jonathan Thomas qui fait une vidéo, qui finit d'envoyer à toute la presse pour dire que c'est un appel au calme. Nous parlons écoute justement le ministre de la Santé, Anil Bechou, qui peut cause l'état de santé de Émilie Thomas et l'opération qu'il finit de subir cet après-midi.
2: Maurichin, bonsoir. Je veux dire, on a très bonne nouvelle pour annoncer qu'après plusieurs liens d'intervention, l'équipe mauricien et indien fait réussir à tirer balle depuis le coup sur madame là, sans blesse bannière. C'est un grand succès, c'est une grande victoire. Et je tenais à remercier mon médecin mauricien et mon médecin indien pour mon travail formidable que je viens de faire. Je viens aussi remarquer depuis quelques jours une fausseté qui peut circuler la santé madame là. à ces bonnes faussetés, bonnes mensonges, pour faire l'appel à, au public, par rentrer dans ce Venezuela.
0: Et là, l'équipe de la rédaction fait moi signe que l'opération de Elodie Thomas finit terminée à l'hôpital Djitou. Nous, pour l'écoute, justement, nous rappelons les autres, nous à l'antenne, édition spéciale, priorité au direct. Nos journalistes sont sur le terrain. Toute l'équipe de la rédaction est mobilisée ce soir pour vous informer par rapport à la situation qui est là dans le pays. Nous rappelons les autres qui finit dans un incident entre la police et Kenley. Équipe de jeunes, c'est-à-dire à Sainte-Croix, finit aussi obstruction sur l'autoroute M1 et M2. M2, c'était à Rochebois un peu plus tôt. Là, M1, c'était à Cassy et à Cité-Valédie en direction de Grande-Rivière sur l'autoroute Finaman Débris et Finina Incendie, c'est-à-dire Manneux qui finit brûlé sur les routes à Cité-Mangalcan aussi. À un moment, SMF finit intervenir pour calmer les esprits. Et une opération en cours toujours à Sainte-Croix, à Cité-Mangalcan et maintenant, Velle, c'est à Bancli qui nous peut gagner mais nous peut trouver une vidéo en ce moment.
3: Bon, nous trouvons une vidéo, il paraît, nous pas pourrons d'un bureau pour attendre une vidéo, nous envoyons une équipe au terrain, que ce soit à Bancli, à Valédi ou à Plaisance, pour nous constater de visu qui peut dérouler. Bon, malheureusement, nous peut-être dans le transport pour nous jusqu'à Bamboula.
0: 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Encore une fois, nous peut rappeler au calme. Et là, nous pas l'écoute dans quelques instants, justement, l'appel au calme de trois personnalités politiques. Chérine Oumerodé-Zifra, qui est la présidente de l'Assemblée nationale. Nous avons aussi, c'est un sujet qui finira réalisé cet après-midi dans le journal de 16h30.
4: Les réseaux sociaux et les services de messagerie sont particulièrement féconds en rumeurs quant à l'état de santé d'Elodie Thomas depuis hier soir. Dans certains groupes de conversation privée, des théories complotistes sont échangées. La speaker de l'Assemblée nationale, Chérine Oumerodé-Zifra, explique que les citoyens doivent garder la tête froide. Ancienne députée de la région, elle souligne que les habitants peuvent se tourner vers le député afin qu'il puisse interroger le gouvernement sur cette affaire lors de la rentrée parlementaire la semaine prochaine.
5: Vous pouvez faire un appel au calme, pas juste dans l'endroit-là, mais dans toute l'île Maurice, dans un petit pays. Nous tristes pour ça, madame-là. Nous pas qu'à aller du monde, vini faire des ordres pour qu'il est là. Tout du monde paye les pots cassés, s'il y a tout du monde qui plus misère.
4: L'ancien président de la République, Proupen invite les Mauriciens à ne pas se laisser influencer par la rumeur.
6: Nous pensons qu'il y a un moment comme ça, c'est pas l'épreuve, et nous voulons dans tout nous calme, et tout ce qu'il est capable de faire pour qu'il nous donne maximum soin à la personne. En plus, nous ne pas quoi qu'il fait un moment pour nous laisser aller pour une rumeur, pour une affaire qui est capable d'infonder et laisser l'émotion dominer la raison.
4: Stéphane Guya, de Résistance et Alternative, déplore que certaines personnes soient en train d'inciter les Mauriciens à la violence.
7: Les Mauriciens, maintenant, dans le fond de l'équerre, c'est l'amour pour nos pays. Ce qui fait que tout le monde est capable de mettre un drapeau maurice, c'est qu'éventuellement un drapeau blanc avec ça, pour exprimer justement tout notre soutien et solidarité vis-à-vis Elodie et toute sa famille, et que
4: en ces moments difficiles, chaque nouvelle rumeur peut être une étincelle pouvant amener à des dérapages que personne ne souhaite.
0: Voilà, c'était un sujet de Velmounia dans le journal de 16h30 et à 18h. Quand nous finissons tant l'appel de ma éminente personnalité pour dire un appel au calme. Et là, nous peut trouver à travers ma vidéo qui peut circuler sur Facebook. Et là, on a deux nouveaux endroits. Fini là, débris et ma obstruction qui finit installée à la route c'était à Grand Gobe. Et là, nous finit d'en dire qu'il y a cité la ferme, à la Valette et à Bambou aussi.
3: Cité Mangalcan,
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3: plutôt man débris qui n'a les mesures. Sur la route,
0: pour
3: quelques jeunes après qu'ils disparaissent.
0: Voilà. Et nous avons aussi pillage dans les commerces. Alors, il y a une peut profiter, encore une fois, des malheurs de certains qui peut faire aussi ravage. C'est-à-dire, il y a une qui peut profiter pour le saccage ou faire un pillage de mon commerce. Mais ça, comme le commissaire de police, il dit, je peux vous assumer les conséquences.
3: Bon, nous trouvait aussi, comment on peut dire, il y a une vidéo là, un groupe de jeunes, ils attaquent du monde pour qu'on soit sur motocyclette. C'est ce qu'ils nous disent tout du monde, pas besoin de sortir, si vous prenez un rendez-vous, faire attention, mettre l'oc dans vos véhicules et espérer que la nuit soit plus calme avec, à mesure que le temps avance.
0: Mm-hmm. Donc, à Sainte-Croix, il paraît que la situation est venue sous contrôle. À Cité-Valégy et à Cassy, finalement, une obstruction sur l'autoroute. Et là, nous prenons dans quelques instants une nouvelle très, très, très frais avec Ashley Victor. Ashley Victor, peut-être vous voulez nous mettre les derniers éléments qui vous est là, parce que Cité-Valégy vous connaît très bien. Bonsoir, Ashley.
8: Bonsoir, Emmanuel. Bonsoir à toutes et à tous. 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Donc faire attention encore une fois c'est le pays qui peut partir par rapport à ça, parce que si nous bizin servi casse du contribuable, eux te cassent, même nous cassent pour réparer bonnes affaires qui participent à réparer à la base, ben nous payons dépenses, ben nous sommes extraordinaires pour pas avancer du tout. Donc ça aussi nous prend en considération, et que en même temps c'est le devoir de toute la presse de faire un appel au calme, pour le bien de la population, pour le bien donc. Surtout, faudrait pas qu'il nous perde à l'esprit que la priorité, c'est effectivement la santé d'Élodie Thomas, et pas autre chose. Et bien capable, va dire, ben, dis-moi, faudrait pas manifester. En même temps, c'est un droit légitime de manifester. Mais comment manifester, il est très, très important. Et surtout, de ne pas dévier l'attention qui, me pensait nationale, qui s'y posait, sur la victime de sa fusillade, justement, à vendredi soir, à Caen-le-Vieux. Donc, faudrait pas qu'il nous perdit dans le mire, faudrait pas qu'il nous tient ça objectif là. L'objectif principal, vous pensez, de toute la population, certains, excepté certains individus, c'est de voir qui ça madame là, sa maman là, retourne avec ses enfants, retourne avec son mari, retourne avec son maman lui-même, hein, une maman qui est pleurée aussi. Faudrait pas qu'il oublie ça. Si, me pensez, si tout du monde a ça en tête, ça vous évite ben débordement inutile, justement.
0: Et là, nous avons communiqué du Mediatrust. Ça fait longtemps qu'on n'a pas entendu le Mediatrust.
3: Effectivement.
0: Et il y a 55 minutes de cela, appel aux médias. Dans le contexte actuel, le Mediatrust invite les journalistes, les membres de la presse et l'ensemble des médias à contribuer à l'apaisement des esprits, à appeler à la population au calme. C'est ce qu'il nous peut faire depuis plus d'une heure sur les ondes de Radio One. À minuit 29, Ashley Victor nous appelle au calme.
3: Non, mais voilà, c'est surtout qui, et il y a beaucoup de monde qui peut dire, qui peut peut penser qu'il nous peut prendre part de la police ou de peut-être du gouvernement, peut-être du secteur privé. C'est pas du tout dans nos cahiers des charges de faire ça. C'est pas du tout ça qui l'objectif d'un journaliste. L'objectif d'un journaliste, c'est justement contribuer à ce qu'il y ait une démocratie perpétuer une démocratie améliorée. La démocratie améliorée dans une violence qui n'a aucune légitimité. Là, nous, encore une fois, nous devons réfléchir à ce qui nous bisa faire en tant que pays, ce qui nous bisa faire en tant que compatriotes. 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
8: principal, c'est justement ça tient là. 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
9: à la grogne populaire,
8: à la population, parce qu'il est très très important et c'est de montrer qu'il a démocratie mais aussi qu'on est tout ensemble. 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Et deuxièmement, nous d'accord qu'il y a une frustration par rapport à l'eau, nous d'accord qu'il y a une frustration par rapport au coût de la vie, au prix de l'essence, à tellement beaucoup d'affaires qui sont capables de frustrer nous dans sa pays-là. Avec raison, nous tous vivons pareil. Sauf qui à ce temps-là, met du fait à l'eau qui nous donne une période de sécheresse. Est-ce la bonne idée? Est-ce qu'il nous besoin cinq coulades d'eau qui potentiellement nous type besoin pour boire, parce qu'il arrive un moment, nous arrive à une situation qui grave, qui est extrême.
9: Très grave, parce qu'il nous existe 5% dans Marovakwa qui nous bouge à la boue pour atteindre différents coulades.
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8: Encore une fois, c'est un bâtiment historique même. 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
9: Responsabilité collective aussi, qui nous dit, parce qu'il a nous trouvé un chanteur qui sur les réseaux sociaux, qui peut prendre esprit, un pont par haut, pourtant il diffait à Sainte-Croix. Nous avons aussi les communiqués, Rebecca François, que les écoles, les crèches, les examens ont été renvoyés, et ça nous pas fini d'y aller. Nous avons deux journalistes sur les terrains, le rédacteur en chef aussi, Véel Mounien, qui est aux manettes à la rédaction, Pranchante à la technique, qui peut assurer la mise en onde ce soir. Nous prenons dans quelques instants peut-être Clyde Augustin, mais nous on écoute le commissaire de police Ramposa Tchourouz-Bali qui tire aux alentours de 23h à Sainte-Croix pour guetter la situation.
10: Convaincre ben qui peut manifester d'aller dégager les lieux. La police nous a tout sous contrôle et nous peut rassurer la communauté ici qui tous affaires déroulent dans l'ordre. Mais seulement mon plaisir, c'est qui vous faire ben affaire extravagance, vous subirez les conséquences. 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Nous pouvons agir en fonction de ce qu'ils veulent faire. 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Bon, il y a un policier qui maintenant prend un auteur, une choisie, une demande après, ils arrêtent que moi le policier vient nous demander au lit. Il y a un petit souci dans ce lit, il peut faire traitement à l'hôpital, pas grave, c'est bon. Mais néanmoins, nous avons occupé d'un numéro, puis la plaque, non, il s'agit d'un noir, n'est qu'il ne démarre rien. Il y a un lien en temps et lieu. Nous faisons identifier un des jeunes, nous faisons lien en temps et lieu. Dans les autres places, il y a un des places en quoi il y a un groupe, par exemple. C'était mon gars-camp, ça, c'est ma fête qui est là-bas. Enfin, là, il est tranquille, là. Bah, oui, nous connaissons comment ça a été là-bas. Nous battons du monde, mais ça nous gagne 10h du matin. Nous restons le matin, là. Nous gagne un show qui tout déroule bien. Tout retourne normal. OK?
9: Voilà, c'était la déclaration de Rampart Georges Bali, commissaire de police, qui sur le terrain, ici à Sainte-Croix, ce soir. On nous rappelle juste qu'il y a un journaliste qui pire sur le terrain parce que la situation reste toujours sous tension. Nous pouvons qu'une pause musicale. Il est 00h35 sur Radio One. Priorité au direct, édition spéciale par rapport aux incidents liés à une frustration généralisée dans le pays. C'est pas l'heure pour qui le pays s'enflamme. Un appel au calme, comment nous trouver? Jonathan Thomas, l'époux de Elodie Thomas, Elodie Thomas qui finit de subir une opération chirurgicale quasi succès cet après-midi, ce soir, avec des experts, des Indiens qui finit vie dans Maurice. Nous avons aussi son époux qui finit de faire appel au calme. Le Premier ministre, Navindra Moulam, finit de faire un appel au calme. Les éminents personnalités politiques à Maurice font appel au calme. Les députés, toute la presse aussi, mon pensée, et derrière, pour un apaisement, aujourd'hui à l'île Maurice, pour dire que c'est pas le moment pour qu'il nous enflamme le pays. Je me rappelle juste qu'il peine à l'école demain et qu'il m'a un examen pour la HSI et la SSI a été renvoyé à une date ultérieure. Et ça aussi, je trouvais une situation qui perfectait l'éducation de nos bons enfants. Nous pourrions venir dans quelques instants, 1038, c'est-à-dire 0h36, pardon, sur Radio One. Nous manquons une pause musicale, édition spéciale. À tout de suite. 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
1: 0h45 sur Radio One. Bonsoir, merci qui se paye. Écoute, la radio de l'info. On est priorité au direct, comme je connais, depuis plus de 23 heures. Nous, avec Zot, nous accompagnons Zot pour suivre l'actualité sur le terrain. Finalement, un incident, un trouble, trouble à Sainte-Croix, trouble aussi à Cité-Moralcan. Finalement, aussi, un trouble côté un pneu, un débris qui venait de brûler sur l'autoroute M1. Et aussi nous prenons nos journalistes et reporters d'images, Brian Dubor qui est avec nous à l'antenne. Brian, bonsoir.
2: Oui, bonsoir Emmanuel.
1: À quelques instants, tu es en studio avec nous maintenant, ou est sur le terrain. Dis-nous, côte où était, qui peut arriver à Berkeley.
2: Exactement, donc me retrouve moi à Berkeley actuellement. Côte, je me fais face à une foule très hostile. Côte, nous obligeait à faire demi-tour carrément pour pas faire envenimer les choses, comme dit. C'est assez chaud ici, en fait.
1: Et est-ce que vous faites trouver un débris et nous faites trouver à travers un image qui fait circuler sur les réseaux sociaux, finalement un véhicule de police incendié, la station, le poste de police, comment nous dire, de Berkeley finit carrément être évacué. Est-ce qu'il y a un policier sur place?
2: Pour le moment, non. Nous ne trouvons aucun policier, mais la station a été brûlée et beaucoup de débris sur la route aussi. Et après, il y a une grosse foule de personnes.
1: Donc il y a une grosse foule de personnes. Est-ce qu'il y a un main de feu, etc. Sur la route?
2: Pour le moment, non. Pour le moment, pas de feu sur la route, mais plusieurs débris, poubelles, etc.
1: Une foule hostile.
2: Exactement.
1: Nous, restez sur place, suivez l'actualité. Dès qu'ils trouvent une intervention, ou soit on trouve la situation pour retourner à la normale, ou faire nous connaître ou intervenir à n'importe quel moment, on dirait qu'à l'antenne. Merci, Brian.
2: Merci,
1: alors Brian, qui est avec nous dans quelques instants. Nous pouvons essayer d'avoir aussi Clyde Augustin, et peut-être un petit topo par rapport au communiqué, Rebecca, au communiqué du ministère de l'Éducation, un communiqué qui est tombé ces dernières heures.
3: Donc, nous rappelle encore une fois qu'il n'y aura pas de classe demain, que ce soit dans une école primaire et secondaire. Donc, dans certaines institutions de l'enseignement supérieur, une classe pour maintenir en ligne. Et donc, nous avons cause un communiqué qui finit tomber. Nous avons donc justement un communiqué du Media Trust qui est tombé, plus bonheur, qui peut appeler justement un journaliste à participer dans sa appel au calme là. Nous avons aussi un communiqué conjointe de l'ICTA, IBA, National Cyber Security Committee, qui peut appeler à la responsabilité du public dans le portage des informations sur les réseaux sociaux pour préserver l'harmonie sociale. Donc, appelle surtout à vérifier l'information avant portage, parce que comme on nous connaît, il y a beaucoup aussi d'informations qui fausses, qui sont en circulation, une vidéo, photos générées par intelligence artificielle, etc. Donc, il ne faudrait pas que le public tombe dans sa bande piège là et portage d'informations qui infondées, qui capables justement incite à plus de colère, vu qu'une des APF est face à une situation de tension.
1: Et là, nous, on écoute Jonathan Thomas, dans quelques instants, Jonathan Thomas, qui est le mari d'Elodie Thomas, qui puis appelle au calme.
4: Actuellement, nous avons une équipe de balle, hein, dans l'armée de terre, et puis fait sur intervention. Et là, nous fait comprendre qu'il y a beaucoup de monde. Ok, dans plusieurs endroits, banap et manifestation, il y a un rendez-vous qui quitte les choses que je peux faire pour passer un appel à tout ça, du monde, s'il vous plaît, de tout cœur, s'il vous plaît, c'est pas ça qui fait ça. Ce qui fait bien là actuellement, c'est prier, parce que madame dans la rue de terre. Il ne faut pas que je fasse des affaires comme ça pour là, voulez pas je fais ça parce que ça va nous dire là, je vais travailler mardi. Pourquoi pas faire madame retourner la case avec moi et mes enfants.
1: Jonathan Thomas, qui est tant bien que mal, Rebecca François, pour essayer de calmer les esprits. Nous n'avons pas fini d'y aller, malgré les vidéos qui peuvent circuler sur les réseaux sociaux, qui nous donnent une responsabilité collective et qui nous besoin aussi calmer les jeunes qui sont sur le terrain.
3: Et donc, comment nous peux dire, Pépi Bonner, l'affaire justement Elodie Thomas quelque part il contribuait à donc sa bonne tension là et nous paierait sa paix au calme depuis et donc justement vu qu'il nous peut causer Elodie Thomas nous bizarre faire rappeler aussi que sur l'intervention chirurgicale de ce soir fin bien passé après plus de 3 heures d'opération d'intervention n'en prennent que la balle a été extraite. Donc, pour ce soir-là, l'infini quitte le bloc opératoire. Donc, sous l'état, selon ce qui nous paie apprendre, paierait stable.
1: Alors, les pillages aussi dans les commerces, dans les faubourgs de la capitale, comme on trouvait dans une vidéo qui paie, c'est qu'il est, les tensions se donnent à tout. Rebecca François, nous prenons aussi Danny Hip dans quelques instants qui pour sur le terrain, si pour la plaisance et quand le vieux. Nous pour aussi retourner en direction de Berkeley. Nous pour l'écoute justement un rappel du Premier ministre maintenant qui type cause en début d'après-midi par rapport à l'état de santé de Elodie Thomas.
0: C'est vrai qu'il me paraît que nous tous tous sur le cervical bone. Mais peut-être pas paraît un gros dommage là. Je me fais mal les autres sont gros, tensionnant de masse, côté artère, etc., etc. Après ça, je vais faire l'opération. Il y a une affaire, on va prendre la médecine. Prouvez affaire de dire first, do no harm. Parce que c'est bien qu'on balade, c'est dans le tiers, il fait plus de masse. C'est une grande expérience que je vais faire. Donc c'est ça que je vais faire. C'est une envie de gracieuse. Que tout le monde est capable de faire nous faire, parce que c'est qu'il n'arrive pas de ses amis, quand on nous sert comme ça.
1: Et parce que bien arrive sa situation-là aujourd'hui, c'est ça que le Premier ministre, Amiram Goulam, peut dire cet après-midi. Et entre-temps, finalement, passe presque de 6 heures de sa déclaration-là, et qui, Anil Béthiou, en quelques instants, finit dire que l'opération fait détecter succès. Nous parlons, écoute, Anil Béthiou, ministre de la Santé, par rapport à la situation de Elodie Thomas.
5: Mauricien, bonsoir. Je veux dire, on a très bonne nouvelle pour annoncer, qui a pris plusieurs liens d'intervention. Ben, l'équipe mauricien et indien fait récit à balle depuis le coup sans madame là, sans blesse bandère. C'est un grand succès, c'est une grande victoire. Et je tenais à remercier mon médecin mauricien et mon médecin indien pour mon travail formidable que je viens de faire. Je viens aussi remarquer depuis quelques jours une bonne fausseté qui pensait qu'il est la santé madame là. Ah, c'est une fausseté, une mensonge. Je fais un appel au public par rendre à ce sujet là.
1: Merci. C'est l'appel au calme ce soir sur les ondes de Radio One. Il est 0h54, édition spéciale avec toute la rédaction de Radio One mobilisée avec vous pour vous informer par rapport aux incidents qui le pays peut faire face à Sainte-Croix, à Cité Berkeley, contre la station, le poste de police, finette saccagé, mais il y a aussi plusieurs pneus brûlés, des débris sur les routes à Cassis. Aussi, on va essayer d'avoir Danny Hip sur le terrain en ce moment qui est à Conlevieux qui, si le centre où le drame s'est produit, c'est-à-dire vendredi dernier, et il y a aussi un communiqué de presse qui vient de tomber cet après-midi et ce soir, pas d'école demain, les examens de la SCI et de la HSC ont été renvoyés concernant le travail, les dégâts sur une route, nous pas connus maintenant, parce que la police a toujours contrôle la situation. Nous avons des journalistes sur le terrain, Brian Dudubor, Brian Dudubor qui est sur le terrain, et Danny Hip qui parle en direction de Plaisance et Caen-le-Vieux dans quelques instants. Nous manquons une pause musicale avant juste nous rappeler nos auditeurs sur le 585-377-21. Zout qui peut écouter nous, Zout qui peut côtoyer nous, Zout qui peut écouter nous à la radio. Voilà, c'est ce qui se passe à Maurice. L'appel au calme nous pas fini d'y aller. Et nous pouvons écouter un petit peu ce qui veut le mounien fin d'entretenir Ali avec trois éminents personnalités. Nous pouvons l'écouter dans quelques instants sur Radio One avec Prachant à la technique. C'est un reportage qui veut le mounien fin faire pour le journal de 16h30 hier.

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1: Vous écoutez Radio One, édition spéciale 1h01 sur Radio One. Nous pouvons suivre ça l'actualité ce soir et hier, surtout ce matin, concernant justement les incidents qui frappent le pays. Un peu partout, ça fin commence à Sainte-Croix, les finales à Grosbois, les finales passent par Cité-Montgalcan. Et là, nous parlons en direction de Caen-le-Vieux, côte nous pourra tout, Caen-le-Vieux, Plaisance, côte nous pourrait trouver Danny Hip au téléphone. Danny Hip, bonjour.
2: Bonsoir, Emmanuel.
1: Bonsoir.
2: Donc, la situation à Caen-le-Vieux, Mokadjaou, pour le moment, elle est sous contrôle. Les policiers de la SSU et de l'unité régulière sur le terrain pour assurer que tout reste sous contrôle. Finina, depuis quelques minutes, une certaine tension. Finina, une tentative d'avouer un cocktail Molotov, un petit coup de l'eau, policier là. Et la consigne que les autorités donnent tout du monde, c'est qu'ils évitent ça va l'endroit comme Caen-le-Vieux et surtout pour votre propre sécurité, mais aussi il lance un appel à tout du monde qui garde cette gamme et essaye tant bien que mal faire plus beaucoup des autres qui en a actuellement. Puis il y en a quelques minutes de cela qu'on va lancer des cocktails Molotov sur les policiers qui viennent riposter avec un gaz lacrymogène. Pour le moment, nous défendus pour notre propre sécurité de gagner accès à l'intérieur de la résidence de Caen-le-Vieux. Mais nous avons déjà eu qui nous fait trouver même une émission de fumée un petit peu plus longtemps, paraît qu'il comment dire ban du monde mais tu fais devant la roue devant le matin tout ça. Pour le moment la situation se contrôle depuis le petit et l'appel des autorités de garder le calme et montrer être serein dans une situation difficile là, Emmanuel.
1: Merci Danny Hip, sur le terrain, la rédaction mobilisée ce soir pour couvrir l'événement, aussi faire appel Rebecca François par rapport aux situations que le pays peut faire face depuis 20 heures ce soir.
3: Donc, selon nos dernières informations, la tension monte aussi à Maïbo, donc plus précisément au morcellement London. À côté, là-bas aussi, habitants, lance projectiles. Donc, ça dégénère aussi. Et toujours, selon une vidéo qui nous trouvait sur les réseaux sociaux, donc à Maïbo, encore une fois, ce sont les jeunes. Donc, comme on nous peut dire depuis Plibonné, c'est surtout jeunes qui impliqués dans sa bonne tension qui peut prévaloir un petit peu partout. Donc, pour faire un petit peu le tour, donc nous rappelle quand même qu'il y a une bonne tension à Richelieu, Valédy, sur à Pointe-Sable, la route menant à Pointe-Sable, Sainte-Croix, Cité-Atli, Montgalcan, Bocli, Bambou, La Valette et Cité La Ferme, Grand Gobe et Petite Rivière, incident mineur aussi, côte et Naban débris. Donc, dans Saban, l'endroit-là, nous appelle le public à rester en sécurité, pas mettre en danger, parce que c'est dangereux dehors. Donc, restez chez vous, à l'abri, et surtout pas contribuer à Saban incident-là.
1: Et finalement aussi, nous trouvons une vidéo qui peut circuler par mal de confrères à Cité Richelieu avec les jeunes nœuds en main qui peut essayer pour barricader la route. Alors toujours, nous pas connaît l'intention. Quelle est la motivation derrière? Et nous la Brian Djadoubor qui est avec nous, qui fin quitte Barclay côté sous tension quand le poste de police a été saccagé, lié en direction de Bambou. Brian, bonsoir.
4: Oui, bon, rebonsoir Emmanuel.
1: Alors, dis-nous, Bambou, quelle est la situation?
4: À Bambou, actuellement, il y a assez calme. On trouve juste des débris le chemin qui peut obstruer la route. Sinon, c'est assez calme pour le moment.
1: Dans la route qui vous fait depuis Cité Barclay jusqu'à Bambou, vous trouvez les autres quitteuses accompagnées du chauffeur. Est-ce qu'ils vous trouvent des affaires qui attirent l'attention?
4: Une obstruction là aussi, il fait beaucoup pour me trouver. Il y a beaucoup de poubelles aussi. Une poubelle qui est là, quand il y a beaucoup de chemin, une rose. et dans une casse qui est là actuellement, la moitié passée, et dans rose, il met du feu de poubelle, une poubelle aussi, qui est dans le bande du stop. Mm-hmm. Il met du feu là-dedans. Ben, bien dire, sur la route de Bambou, pour le moment, c'est plus de ça.
1: Voilà, c'est un débris qui peut obstruer la route. Et nous remercier Brian pour sa intervention là.
4: Merci.
1: Voilà, c'était Brian Jodebor qui est journaliste reporter d'image, qui aussi finale sur le terrain ce soir. Il nous trouvait encore une fois la rédaction de Radio One les mobiliser pour couvrir cette actualité. Nous pour l'écoute justement l'appel au calme de Jonathan Thomas qui est le mari de Élodie Thomas encore une fois pour la dernière fois ce soir avant qu'il nous rende l'antenne peut-être et aussi nous pousse continuer à suivre mais une écoute Jonathan Thomas sur l'intervention.
0: Actuellement nous madame nous sommes toujours sur balle hein, dans l'armée docteur les pays faire sur l'intervention et là nous fait comprendre qu'il y a beaucoup de monde ok dans plusieurs endroits banaté manifestation et n'a pas et n'a pas des mois qui quitte les choses que je faire pour passer un appel à tout ça du monde s'il vous plaît de tout cœur s'il vous plaît c'est pas ça qui 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
1: Passion qui motive cette manzane pour exprimer cette frustration, mais c'est pas par la violence et ni par saccage man bien public qui je suis capable de faire lire. Donc, en tant que journaliste responsable, en tant que la ligne d'éditorial de Radio 1 depuis le 12 mars 2002, nous prônons, c'est un appel au calme, un appel à l'unité nationale, mais aussi un appel à respecter le soi, respecter le bien de l'autre, les communiquer, surtout un appel pour les étudiants demain, Rebecca François, les auditeurs qui nous écoutent.
2: Donc, nous rappelle comment nous spéciali plus bonheur, donc, finir ban communiqué ce soir, donc, concernant la tenue des classes demain, donc, pas de classe, que ce soit pour le primaire et le secondaire, en ce qui s'agit des établissements, d'enseignement supérieur, et n'a certain côté ban cours pour suivre en ligne. Donc justement, nous tupé cause appel au calme, nous capable, nous gagne l'impression quand même que cet appel a été écouté parce que la situation peut commencer à calmer dans certaines régions. Donc hormis là, nous fait recevoir une vidéo à Caen-le-Vieux côte ena ban du monde pelance ban projectile, mais en général, la situation semble se calmer dans les différentes régions, notamment à Bambou côte Brian fait qu'intervenir un petit peu avant Pédia qui c'est calme.
1: À Sainte-Croix. Ça s'est apaisé et peut-être que les débris que je peux trouver sur les réseaux sociaux, parce qu'en même temps je capte, écoute-nous et guette les réseaux sociaux, c'est aussi les débris des feux, des vidéos qui ont été postées quelques heures ou quelques minutes après qu'il s'amène incendie finit déclaré. Nous pourrons aussi demain dans les journaux de Radio One tout un compte rendu de cette actualité, que ce soit les interventions de la police, l'intervention du commissaire de police, etc. Donc, à suivre dans les journaux de Radio One, entre 6h, 7h, 9h et 11h, toute l'équipe de la rédaction est mobilisée. Et là, merci spécial aux chauffeurs qui travaillent avec nous ce soir, les chauffeurs Sanjay, Sandy et Didier qui est avec nous, Prashant qui assure la mise en onde, Sri Yasanasi, Rebecca François qui était à mes côtés en studio, Velmounien, Ashley Victor, Danny Hip qui est sur le terrain, qui s'est déplacé, Saja Tapsi pour sa contribution, sans oublier Brian Jadubar et aussi Clyde Augustin qui fait un travail formidable pour la réalisation de cette émission. Nous pas plus de revoir, tant sûr qu'il nous pourrait prendre l'antenne dans quelques minutes, mais nous pouvons avoir une pause musicale. Mais déjà, restez à l'écoute si nous pourrions tourner à l'antenne. Nous pourrions prendre l'antenne, bien sûr, mais sinon, je suis capable de retrouver l'actualité sur le www.r1.mu, mais surtout sur la page Facebook de Radio One. Merci d'avoir été à l'écoute de cette édition spéciale. Nous allons revenir dans quelques instants. La suite, c'est en musique sur Radio One et surtout appel au calme. Si je peux l'enlever pour faire, je tresse toute la case, passe au outil, parce qu'il y a un débris, il y a une obstruction sur la route après qu'il y a un feu qui finit mettez sur la route. Voilà, bonne écoute sur Radio One et bonne soirée, bonne nuit.
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